Il y a Cachemire qui vient de mixer pendant une heure ici dans Énergie Extravadance. On est de retour demain soir, enfin tout à l'heure, dès minuit, Énergie Extravadance, tous les week-ends pour faire la fête, il n'y a pas mieux. Et là, c'est parti avec la nuit sans pub, avec aussi le meilleur de Manu qui est de retour à partir de 4h. La bonne nuit avec Énergie.

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0: Avec énergie, vous ouvrez les yeux un peu coulés, comme d'hab. Il est 4h du match, j'espère que tout va bien, on est en direct. Je vais vous passer Teddy Bear ce matin. Ouais, parce qu'énergie est numéro 1 sur les nouveautés et j'avais trop envie de vous passer ce matin. Teddy Bear, il vient de Belgique, il s'est fait connaître en faisant les premières parties de Clara Luciani et d'Orelsan entre autres. 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Teddy Bear sur Allergie et avant voilà Malajay. Mauvais Joe. Je m'étouffe.
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0: Énergie, signe par signe qui arrive pour vous dans moins de 10 minutes. C'est notre rituel tous les matins ici, que vous soyez en voiture, que vous soyez déjà au boulot en ce vendredi 9 octobre, on change pas. L'horoscope Énergie, même si vous y croyez pas, vous avez envie de savoir ce que je vais dire sur votre signe. Mais ouais, mais c'est ça, classique évidemment. Avant ça, j'ai pour vous aussi Olivia Rodrigo pour les hits. Il n'y a que des hits numéro 1 comme d'habitude. Et on se fait aussi les meilleurs moments de Manu. Vos moments préférés de l'émission de Manu entre 6h et 10h sur Énergie.
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2: Lorenza, on a lourd sur la patate.
3: Ah oui, j'ai besoin de me confier là.
2: Lorenza a fait un dîner à sa coloc samedi dernier. On remarquera que nous ne l'étions pas invités.
3: Oui, c'est vrai. Sympa. C'était en très petit comité.
2: Il n'y a pas de problème.
4: T'inquiète.
2: Et il s'est passé. Ben justement, tu ne nous as pas invités.
3: Oui.
2: Et du coup, excuse-moi, il s'est passé quelque chose.
3: C'est vrai, vous avez raison. Il y a un pote qui a ramené du jus de tomate, du tabasco et du sel, de céleri. Eh ben, je suis pas d'accord, quoi. Enfin, quand on va quelque part, on ramène un truc que tout le monde aime. Et enfin, en plus, il a tout repris pour chez lui en partant.
5: Ah non, ça, c'est pas bien.
3: Il a repris tout son kit et il est parti.
2: Mais c'était un dîner ou c'était une soirée?
3: Ouais, c'était dîner-soirée. C'était un peu des deux, quoi.
2: Dîner, puis après, tu te
3: traînes,
2: quoi.
3: Ouais, c'est ça,
4: c'est ça. Mais il voulait faire des jus de tomates. Enfin, c'était quoi?
3: Oui, pour se faire des jus de tomates.
4: Tout seul. Enfin,
3: oui. Il a dit qui en veut. Ben vous doutez que personne.
5: Enfin, non, c'est tomate sur l'avion, c'est tout.
3: Bah oui.
2: Oui, exactement. C'est vrai que à table c'est surprenant de boire du jus de tomate.
3: Oui.
2: T'es sûr qu'en fait il avait rien ramené, qu'il avait ça chez lui et que il l'a.
3: Non, c'est un truc qu'il aime beaucoup.
2: Mais c'est quelqu'un de proche, parce que tu disais en petit comité, donc.
3: Oui, c'est un très bon ami, quoi.
2: Ah oui, mais tu lui as pas demandé pourquoi il a ramené ça?
3: Mais il m'a dit j'adore ça et je pensais que vous aussi. Je fais arrête de mentir.
4: Ah
3: non, ça c'est pas vrai. Genre nous on va aimer le jus de tomate avec le truc là, complet là, le sel de céleri, le machin, le tabasco.
5: Non, mais... Après tu peux faire un Bloody Mary avec, mais il te faut de la vodka en plus.
3: Mais je ne veux pas de jus de tomate quand j'organise une soirée.
5: D'accord.
2: L'alcool est à consommer avec modération. Et comme Jeff le disait, le jus de tomate était consommé uniquement dans l'avion.
3: Mais oui. Ah merci.
2: Après, il y a des règles en soirée.
3: Je suis d'accord.
2: Avec toi.
3: Ouais.
2: Quand tu fais une soirée ou que tu fais un dîner chez toi, tu ramènes pas une boisson que les autres n'aiment pas.
3: Ben oui.
2: Ça, je suis d'accord avec toi.
5: Oui.
2: Est-ce que quand vous faites un dîner chez vous, est-ce que ou une soirée, est-ce qu'il y a des règles pour vous? Dans les trucs sur lesquels on peut pas déroger, Marion.
4: Bah, s'il pleut dehors, tout le monde enlève ses chaussures en entrant. Enfin, c'est la base. Alors s'ils ne le font pas, ça me tend.
2: Alors moi j'ai une autre règle, c'est on ne m'oblige pas à enlever mes chaussures quand je vais chez les gens.
4: Bah, t'es sérieux? Mais tu dégueulasses ma baraque.
2: Bah, fallait pas m'inviter.
4: Non, je t'inviterai pas.
2: Mais non, parce que tu prends pas surprise. Moi ça m'est déjà arrivé ça une fois où justement un pote il m'avait dit viens une soirée etc. On était arrivé et là dès le départ vous enlevez vos chaussures. Ça nous a tendu. On a appelé ça la soirée chaussette. Et on avait même fait une chanson là-dessus. On était là, on chantait les soirées chaussettes.
3: Oula.
2: Elles sont super chouettes. Oui, voilà.
4: Tu vois, ça a bien terminé.
2: Mais non, c'était gênant, justement.
4: Je sais pas, je suis désolée. C'est une marque de respect, quoi.
5: Quand les gens se connaissent pas entre eux, Marion, c'est bizarre de te retrouver en chaussette avec un inconnu, je trouve.
4: D'accord,
2: oui, d'accord.
4: Vous avez remis toute ma règle en question, c'est pas grave.
3: Oh non, non. Je suis avec toi, Marion.
2: Attends, il y a pire. Il y a les gens, ils te demandent de mettre les chaussons qu'ils ont sorties pour toi.
3: Moi j'adore ça.
2: Mais non, mais moi j'aime pas. Qui a mis ses pieds avant dedans?
4: Ouais. Oh, ça va.
2: Bah oui, bah non, ça va pas justement.
4: Écoute,
3: Bah alors choisis d'être en chaussettes. Enfin, c'est bon.
4: Ouais.
2: Florent, notre producteur.
6: Oui, ma mère elle a des charentaises d'invités. C'est-à-dire que moi, dès que je vais là-bas, je mets les charentaises d'invités. Et c'est très très sympa.
2: C'est génial. Chez ta mère, t'es un invité, t'es pas droit.
6: Oui, non.
2: Attends, elle t'a reconnu la naissance ou c'est
6: Peut-être lui poser la question.
2: Mais non, mais en plus, on sait pas qui a mis les pieds là-dedans. Moi, ça me... Non, je mets pas mes pieds dans les chaussons des autres.
3: Ouais.
2: Ou alors, tu le dis, et à ce moment-là, j'amène mes chaussons. Là, oui.
4: Ok, bon, bah je préviendrai.
2: Bah merci, pour la prochaine fois.
4: C'est noté.
2: Mais y a pas de problème, j'amènerai mes chaussons.
4: Très bien.
2: Bah voilà.
4: En plus, je sais que t'as une belle collection de chaussons, j'adore.
2: Et vous serez tous jaloux de mes chaussons. Et là, d'accord. Okay. Ou alors, tu organises carrément, tu fais une soirée déguisée de pieds.
4: Oh, waouh, très beau thème.
2: Chacun doit se déguiser de pieds.
5: C'est pas con, ça.
2: Évidemment. Alors, tu vas
5: plus arriver.
2: Je suis pas brillant, moi. Alors, évidemment, les meilleures idées du monde qui ne sont pas dans ce monde, mais qui sont quand même brillantes, c'est moi. Qu'est-ce que vous avez comme règle de vie, vous, quand vous faites un dîner ou une soirée chez vous? Sébrine est là. Bonjour, Sébrine.
7: Salut Manu, salut l'équipe.
2: Bienvenue sur Énergie, on t'écoute.
7: Alors moi la règle c'est que chaque famille qui vient manger chez moi doit ramener un gâteau. Comme ça à la fin de la soirée on a un petit buffet avec un assortiment bien sympa.
2: Ah oui, ça fait beaucoup de gâteaux aussi. Par exemple t'as 5-6 personnes différentes qui arrivent, non?
7: Ben c'est par couple, tu souhaites un gâteau pour 4 personnes.
2: Ouais, les petits gâteaux.
3: En vrai c'est bien, hein.
2: Alors Oui et non, parce que ça vous est jamais arrivé ça, quand il y a quelqu'un qui arrive avec un dessert et qui arrive avec des petits gâteaux.
5: Oui, mais c'est bien.
3: Des macarons.
2: Ouais, ou alors par exemple, non mais un éclair au chocolat, c'est différent. Une tarte aux pommes, une tarte aux fraises. Et le problème c'est que tu dis, allez, on va partager.
4: Bah oui.
2: Et là tu te retrouves avec un mini bout d'éclair au chocolat.
5: Ouais.
4: Est-ce que tout le monde veut la même chose?
2: Bah oui, parce que l'on veut cette putain de tarte aux fraises là.
4: Dégueulasse.
2: Évidemment.
4: Bah oui.
2: Excusez-moi, pardon, j'ai rien contre les fraises, mais j'avais envie de ce qu'est cet éclair au chocolat. Donc il y a un petit côté un peu frustrant. Après, s'il y a assez de parts, là oui. Donc voilà. Ce que je propose, c'est que pour un dîner de 5, chacun ramène un gâteau pour 12.
5: Le rêve, hein.
2: Après, il y a un truc qui est génial, c'est quand il reste du gâteau à la fin du repas et que t'es chez toi.
5: Ouais.
2: Et bien, en fait, tu dis, vous allez le ramener, personne ne va dire oui. Donc, en fait, c'est toi qui gardes le gâteau
3: c'est
2: après pour le lendemain.
3: C'est l'objectif, ça. Manu.
2: Ah, ah d'accord, bah, fallait le dire. Voilà, c'est vrai. Voilà, là, c'est clair. Belle journée à toi, merci de nous avoir appelés.
7: Bisous.
2: Gros bisous. Qu'est-ce que vous avez comme règle chez vous, Jeff?
5: Si ça doit finir la soirée en jeu de société, ce qui peut arriver souvent, il faut que ce soit un jeu qui me plaise. Je supporte pas les mecs qui arrivent, qui disent on va jouer à ça, toi tu comprends pas les règles, tu comprends pas le jeu, et du coup ils font leur trip entre eux et ça m'énerve. J'aime pas me sentir exclu.
2: Tu ne veux pas qu'on t'impose un jeu de société?
5: Exactement.
2: Mais alors j'ai une question simple.
5: Oui.
2: Quel est ton jeu de société? Celui qui va te plaire.
5: Mon préféré auquel on ne joue jamais malheureusement, c'est le trivial. Moi, je suis très trivial pour ça. J'adore.
4: C'est long.
5: Ah si, j'adore la culture générale.
2: Excusez-moi, on retombe dans les références de Jeff.
4: Ah oui, c'est trivial. La bataille navale.
5: Puissance 4. Non mais sinon après je me fais au reste. Là on fait des soirées poker en ce
4: loup-garou.
5: Moment
4: voilà,
5: ou loup-garou c'est bien aussi.
4: Allez.
5: Moi, j'aime bien.
2: Voilà. Oh, c'est plus ça. Bah, problème du loup-garou c'est quand t'es éliminé au début, tu te fais chier pendant le reste de la soirée.
5: Ouais.
2: C'est bon. Celui avec le trivial poursuite aussi. Et le trivial poursuite, il y a un truc en plus qui est terrible, c'est qu'à chaque fois, t'as l'impression que les autres, ils tombent sur des questions plus faciles que toi.
5: Tout le temps.
2: C'est un enfer. Jonathan est là. Bonjour, Jonathan.
8: Salut, Annie. Salut, l'équipe.
2: Bienvenue sur Énergie, Jonathan. Qu'est-ce que t'as en règle chez toi, en règle de soirée?
8: Alors, moi, chez moi, en soirée. Alors, tu prends le dernier glaçon. Si tu remets pas de glaçon, et qu'à 1 heure du match, on le bac.
2: Jonathan,
8: ouais.
2: Jonathan, on ne te comprend pas. Je suis désolé,
8: ouais.
2: Il y a un problème.
8: En soirée, si tu prends des glaçons et que tu prends le dernier glaçon, tu remets le truc vide dans le congélateur, tu ne remets pas d'eau dedans, et à 1h du matin, je trouve le bac vide dans le congélateur, ça va chier.
4: Ah oui, on rigole pas avec les glaçons.
5: Ah oui, non.
8: Mais non, c'est la canicule, hein. Il faut des glaçons.
4: Bah, plus maintenant,
2: oui, enfin,
4: là, mais...
2: la plus trop, c'est ça, mais d'accord, on a compris. En tout cas, il est très touché sur les glaçons.
5: Oui.
2: Après, il a raison.
3: Il a pas tort,
2: bah
3: oui.
2: Tu sors le dernier glaçon du frigo.
3: Tu refais couler de l'eau. Bah oui.
2: Tu refais couler de l'eau.
3: Ah oui.
2: Bien sûr. Jonathan, on est complètement avec toi.
8: Merci.
3: Ah, il est heureux.
2: Jonathan, faut pas le faire chier parce que lui, il peut faire la une des faits divers après.
8: Là, il manque un petit alléluia, à limite.
2: Oui, bah, alléluia. Oui. Tout le monde, s'il vous plaît. Alléluia,
4: alléluia
2: Jonathan.
4: Alléluia, ouais. Ouais. Allez.
2: Voilà, on va quand même déposer une main courante, Jonathan. Merci de nous avoir appelé, Jonathan. Belle journée à toi.
8: Merci, bye bye.
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0: On va se faire aussi Adèle Castillon dans une minute. Et juste avant,
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0: On est vendredi, c'est le 9 octobre. C'est parti pour votre horoscope sur Énergie. Les béliers, au travail, soyez attentifs aux bonnes infos, tiens. Et pensez aussi à faire du sport pour éviter... Pour éviter le stress, ça peut vous faire du bien, ça, une bonne séance de sport après le taf. Les taureaux, côté cœur, c'est plutôt calme. Hein. Si vous êtes célibataire, il se passe pas grand-chose. Les gémeaux au travail, un projet mis de côté pourrait enfin décoller, c'est bien ça. Les cancers, mettez un peu de douceur dans vos échanges avec votre chérie et ouais, essayez de pas être trop cash. Les lions au travail, réfléchissez bien avant d'accepter une proposition. C'est important, il faut vraiment que vous regardiez vraiment toute la proposition en sa globalité. Les vierges, vous aurez une belle connexion si vous êtes en couple avec votre chérie. Aujourd'hui, c'est cool. Les balances, ouvrez-vous aux autres que vous soyez célibataire ou même en couple. C'est important aussi de pas se renfermer et de faire des nouveaux potes. Hein, c'est possible aussi. Hein. Les scorpions, au travail, vous êtes ultra motivés. Vous serez hyper motivés juste avant le week-end. Là, c'est cool. Les sagittaires, si l'amour vous fatigue un petit peu, profitez de vos potes. Profitez de vos potes pour vous changer un petit peu les idées, que vous soyez célibataire ou même en couple. Hein, c'est valable. Les capricornes, si vous êtes au travail aujourd'hui, vous avez clairement envie de changement. Et ça va se voir. Clairement, vous n'allez pas faire grand-chose aujourd'hui si vous taffez. Les Verseaux, il y a une belle évolution qui se profile côté cœur pour vous si vous êtes célibataire. Apparemment, vous pourriez bientôt passer en couple, quoi. C'est bien ça. Et enfin, pour finir, les Poissons au travail, vous aurez quelques petites galères, mais vous allez réussir quand même à vous démarquer et ça va le faire. Ne vous inquiétez pas, ça va être une bonne journée, un bon vendredi. Je vous mets comme d'hab l'intégralité de votre horoscope, signe par signe en podcast sur l'appli Énergie.

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0: 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On est aussi là pour ça, écoutez ça.
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3: J'ai une histoire, c'est pas possible que ça arrive et pourtant si ça arrive.
4: Vas-y.
3: Ça se passe aux États-Unis. Un homme a été arrêté, un homme qui était surnommé le bandit des mots croisés.
5: Oula, qu'est-ce qu'il a fait ?
3: Écoutez bien. Il commandait des bières dans des bars et il partait sans payer.
4: Ok.
3: Et à chaque fois, on le laissait partir jusqu'au moment où il a été arrêté parce qu'à un moment, on a compris son petit truc. Parce qu'en fait, il avait une particularité. Il laissait sur la table une grille de mots croisés derrière lui. Donc, les gens du bar pensaient qu'il allait revenir.
4: Malin,
3: ouais. Pas bête. C'est pas malin, ça.
5: C'est hyper malin, ça.
3: Jusqu'au moment où il s'est fait arrêter.
4: Ouais.
3: Et voilà. Une autre histoire. C'est pas possible que ça arrive. Et pourtant, si ça arrive, toujours aux États-Unis, au Texas, il y a un conducteur qui a foncé en pleine nuit dans l'entrée d'un supermarché.
5: Oh non.
3: Parce qu'il avait envie de faire pipi.
5: Ça n'attend pas.
3: Non. Ouais. Et il pouvait plus se retenir. Il voulait aller aux toilettes et il a paniqué. Il a défoncé l'entrée du supermarché.
4: Non mais c'est n'importe quoi, mais arrête-toi, sors de ta voiture, fais pipi sur le côté.
3: Oui, c'est ce que tout le monde fait, mais pas lui. Voilà. C'est pour ça que c'est pas possible que ça arrive, et pourtant si ça arrive, il a été arrêté et il va être poursuivi pour dégradation volontaire.
4: Oui.
6: Ah bah là oui.
3: En plus, à mon avis, il s'est pissé dessus. Rien ne va dans ces histoires. Qu'est-ce qu'on a d'autre dans les infos? Ah, je pense que c'est arrivé à tout le monde d'avoir un peu la gueule de bois.
4: Oui.
3: Ouais. On boit un petit peu et voilà. Et à chaque fois, on se dit, mais est-ce qu'il y a vraiment un remède? Est-ce qu'il y a un remède contre cette gueule de bois? Il n'y en a pas vraiment. Mais il y a des recettes datant de l'Antiquité qui ont été retrouvées.
6: Ah.
3: Et ils montrent comment on soignait la gueule de bois à l'époque.
5: Intéressant.
3: Avec un plat bien précis. Du chou au poumon de chèvre.
4: Oh,
5: oh non, mais...
4: Mais je préfère être malade, hein.
3: Alors, justement, il était recommandé de beaucoup marcher et de ne pas vomir.
5: Quelle horreur.
3: Sauf leur respect, effectivement, chou au poumon de chèvre et ne pas vomir dans la même phrase.
4: C'est impossible.
3: Ils faisaient comme ça à l'époque, en tout cas.
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0: C'est Thibaut sur NRJ. Avant 5h, j'ai une superstar pour vous. Ariana Grande qui est nommée aux NRJ Music Awards. Ça approche, hein, 23 octobre, dans 15 jours pile. Dans 15 jours pile, le 23 octobre à Cannes, en direct sur TF1, sur NRJ, on aura vos résultats, ouais, parce que vous votez tous les jours sur l'appli NRJ et sur TF1+. C'est la plus grosse compète entre vos stars préférées, c'est la seule cérémonie au monde où c'est vous qui avez le pouvoir, donc voilà, vous foncez. Un jour égal à un vote, appli NRJ, TF1+, Ariana Grande, je vous la passe, et juste avant, c'est les meilleurs moments de Manu. Manu, c'est 6h-10h avec vous sur NRJ tous les matins.
1: 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Marion a pleuré.
2: Ah ouais.
1: Marion n'est pas une fille fragile, mais Marion a pleuré.
2: Oui.
1: Et elle a pas pleuré sur n'importe quoi.
2: Non, hier j'ai pleuré devant une vidéo d'un soldat qui retrouve sa famille. Mais c'était terrible.
1: Et ces vidéos, elles te prennent.
2: Elles me prennent. Oui. Là, il n'avait pas vu ses parents depuis des années. Il est arrivé par surprise. La mère qui chiale, le père qui chiale, Marion qui chiale, tout le monde qui chiale. C'était quelque chose. Et je me suis dit, mais je suis une grosse fragile. Mais...
1: Non, c'était fragile. T'as du cœur, Marion. C'était... Voilà. Ouais. Non, mais c'est, je suis d'accord. Ces vidéos-là.
3: Bah, à ça te fait chialer, mais ils font ça exprès. Hein.
2: Ah oui, pour que tu chiales derrière.
1: Je crois que les soldats reviennent exprès pour nous faire chialer.
3: C'est pour les vues, ça.
1: Mais bien sûr. C'est comme, t'as les vidéos des fois de personnes âgées.
3: Ah ouais, bah oui.
1: Et toi, qui sont en couple incroyable, ou alors qui font quelque chose, qui aident,
3: on les aide. Mais même quand
1: elles
3: se tiennent la main.
1: Ah ouais. Oui, les personnes âgées qui se tiennent la main dans la rue.
3: Là, c'est fini. C'est
1: et pareil, elles se détestent, mais elles le font exprès pour nous faire chialer.
3: Ce serait fou.
1: T'imagines après, cut, c'est bon. Et là, putain,
3: lâche-moi la main.
1: Qu'est-ce qui peut vous émouvoir quasiment aux larmes, honnêtement? Même si vous n'êtes pas fragile.
3: Non.
1: Mais quand même. Lorenza?
3: Bon, après, moi, je suis une grosse fragile. Hein, donc, mais bon, je suis pas fragile, mais je reçois un message vocal de ma nièce. Bah, j'ai les larmes aux yeux. Direct. Oh. Ah ouais.
2: Ah ouais?
1: À quel âge?
3: Elle a 5 ans.
1: Elle a 50 ans.
3: Non, 5 ans, elle m'appelle Babou, et dès qu'elle prononce même le surnom et tout, genre, j'ai les larmes aux yeux direct.
4: Ah, puis avec la voix d'enfant, ah, là, ça non, donne mais tout là, c'est... Sûr,
3: bah, oui. Rien que d'y penser, ça me chamboule.
2: Oh. Ouais. Alors que moi, quand mon fils me parle, rien à foutre.
1: J'ai faim, maman. Jeff, parce que Jeff, c'est un nounours aussi.
4: Ouais, bah, alors. Normalement, je suis pas un gros fragile, mais franchement, je peux pleurer si un personnage que j'aime meurt dans une série.
2: Ah ouais.
4: Toi, t'es attaché au personnage dans la série qui dure longtemps, en plus, tu vois.
1: J'ai jamais pleuré pour un personnage même que j'aime dans une série.
4: Ah bon?
1: En revanche, j'ai failli chialer pour un chien.
4: Ah oui, c'est les animaux.
1: C'est le film Marley et moi.
3: Oh, je sais pas si vous l'avez vu. Ah, oui,
4: faut pas le voir, ce film, pardon, mais faut pas
3: horrible.
4: Le voir.
1: Ah, bah, alors spoil, il meurt à la fin, le chien.
2: Ah.
1: Voilà.
2: Mais, non, c'est dur.
1: Ah mais alors vraiment, j'étais là et je retenais mes larmes. Je suis pas fragile moi alors.
4: Ouais.
1: Pas ça qui va. Tain.
4: Non, c'est dur les animaux, c'est dur. Vous avez vu le film Je suis une légende avec
3: Will
4: Smith?
3: Oui, bien sûr. Oh,
4: quand son chien il tombe malade et qui sait qu'il devient un zombie et qu'il le tient et qu'il
1: finalement
4: il le tue lui-même par amour quoi. C'est horrible.
1: Oh là, on est bien là ce matin à chialer. Oh là, Marion.
2: J'ai même pleuré moi devant Sauver Willy, l'orque.
3: Ah bah oui, mais ça c'est classique.
2: Ah non, mais là je peux pas. Franchement, les animaux, je peux pas, je suis comme toi, Manu.
1: Moi j'avais pleuré à un concert de Willy Denzé, mais ça n'a rien à voir.
2: C'est pour autre chose. T'as pleuré de gêne?
1: Oh non. Non, parce que j'étais ému tout simplement.
3: Ah bon?
1: Pascal est là, bonjour Pascal.
5: Salut Manu, salut l'équipe.
1: Bienvenue sur NRJ. Pascal, t'es pas un fragile, mais toi aussi t'as un cœur bordel. Qu'est-ce qui peut te sortir la larme?
5: Alors moi, c'est si je vois un papy ou une mamie manger seul au resto, bah là, ça me fait pleurer.
4: Ah oui, ah, je suis d'accord.
3: Ouais,
4: ah,
3: c'est
4: oui.
3: Vrai.
1: Hey, t'imagines que la personne qui était en face n'est plus là, quoi.
2: Ouais. Oh, ouais.
3: Alors qu'il vit sa meilleure vie avec Josette, peut-être, tu vois, tu sais pas. Tu sais pas, hein, ah, oui, c'est vrai, voilà.
1: Mais si ça se trouve, avec Josette, il était avec elle, en plus, il trompait sa femme avec Josette
3: mais
1: depuis maintenant 5 ans, mais que dans ce restaurant, il peut pas amener Josette parce qu'il est connu, quoi.
3: C'est ça, comme le Moublan, mais oui.
1: Et on se doutait un peu, hein, quand même, avec Josette.
3: Il y avait des doutes.
2: Pas la dernière, Josette.
3: Ah non.
1: Oh là là. Quand tu sais qu'en plus Josette, elle est sortie avec son frère.
3: Oh,
1: et que le mec, Josette. Il ne le sait pas. Oh là là, mais quelle histoire. Quelle histoire. Pas que Josette, elle a tué son premier mari.
4: De plus en plus loin.
1: Et pendant ce temps-là, Pascal, il chale sur le mec de Josette. C'est vraiment. Ça, quand on connaît pas les histoires, on peut pas savoir, hein, bien sûr. Merci beaucoup, Pascal.
5: Merci, bonne journée.
1: Très belle journée à toi. Qu'est-ce qui peut vous faire tirer la larme, Lorenza?
3: Quand on m'annonce une bonne nouvelle. Bah, quand un proche m'annonce, je sais pas, fiançailles, bébé, nouveau boulot, n'importe quoi, il y a les larmes qui montent direct, en fait, je suis trop contente pour la personne.
2: Oh, c'est bien.
3: Ouais.
1: Oh, mais n'importe quelle bonne nouvelle?
3: Ouais. Bah vraiment, bah après
1: c'est un truc qui touche la personne quoi.
3: Oui, voilà, si tu me dis j'ai le cadeau que je voulais dans mon Kinder Surprise, bah je sais pas si je vais être hyper
2: pourtant c'est une bonne nouvelle hein.
1: Bah alors ouais. Attends, parce que oui, je peux dire que j'en ai eu des cadeaux de merde. Hein.
2: Ah ouais.
1: Et que moi je l'attends toujours hein, la petite balançoire là sur l'arbre qui bouge toute seule.
3: Ouais.
1: Bah oui, et ben j'ai pas celle-là, OK.
3: Bah là, c'est pas chialer.
1: C'est toi qui me fais chialer. Marjorie au téléphone avec nous. Bonjour Marjorie.
6: Bonjour Manu, bonjour l'équipe.
1: Qu'est-ce qui peut te faire tirer ta petite larme?
6: Ah bah moi c'est quand quelqu'un qui me fait un cadeau, même s'il est complètement raté, qu'il l'a fait lui-même, et ça me touche énormément.
4: Ah oui.
6: Voilà.
1: Ah je suis d'accord. Mais attendez, il y a les adultes, parce que les enfants, je dis pas, oui, les enfants ils te font un cadeau qu'ils ont fait eux-mêmes. Mais les adultes aussi?
6: Et oui, exactement.
3: Et oui.
1: Alors, mais genre quoi, ils te font quoi par exemple comme cadeau qu'ils ont fait eux-mêmes?
6: Moi j'ai une amie qui m'avait offert des dessous de verre en mosaïque. Alors, ils sont jolis, mais dès qu'on met un verre dessus, ils tombent.
4: Ah, c'est dommage.
6: Oui.
1: J'avoue que c'est une amie qui m'offre des dessous de verre en mosaïque. Je me dis que bon, ben, sa passion, c'est la mosaïque, mais qu'elle a raté un peu sa passion.
6: C'était ses débuts.
1: Voilà, quand je regarde le truc, je comprends pourquoi elle fait un boulot à côté quand même. Oui. Merci beaucoup Marjorie de nous avoir appelé.
6: Bisous à tous.
1: Gros bisous. Vous en avez encore un petit truc qui vous fait pleurer? Ouais.
2: Moi.
1: Oui. Bah alors Marion, vas-y.
2: Quand j'arrive à faire rire mon fils aux éclats, alors là.
4: Ah oui.
2: Ça met la petite larme. Après c'est pas très dur de le faire rire, mais quand même, vraiment c'est trop beau.
1: C'est-à-dire qu'avec un enfant de 2 ans et demi, c'est simple, tu mets tes mains devant les yeux et tu fais coucou quand tu les ouvres. Et il rigole.
2: Bah lui, si tu dis j'aime le caca ou un truc dégoûtant, il se marre. Mais sinon, je te jure, c'est vraiment très très facile.
1: Alors, excuse-moi, mais là, tu as toute mon attention.
2: Non, mais vraiment.
1: Mais je faisais ça avec ma fille, moi.
2: Mais je comprends pas pourquoi il se marre autant avec le caca.
1: Mais moi, ça me faisait exploser de rire. Parce que à partir du moment où on commençait à dire qu'est-ce qu'on va manger ce soir, et moi, je disais. On va faire une tarte au caca. Elle va exploser de rire.
2: Mais oui, mais c'est exactement
1: ça. Et j'en rajoutais. Et après, on fera des glaces au caca.
4: Si, mais moi, ça marche encore avec moi. Ce mot me fait rire de toute façon.
1: Mais moi, j'adore. Le caca, c'est la vie. Excusez-moi.
3: Non, mais les proutes aussi. Hein.
4: Ah, bah, oui, mais bien ça, sûr. Oui, ah, ça. Oui. Bah, c'est la pénétise. Bah, oui, oui.
1: Tout ce qui est dans cette zone, oui. Géographique. Appellation d'origine contrôlée.
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Merci d'être là, merci d'écouter NRJ pendant que vous bossez, pendant que vous partez taffer là peut-être aussi. C'est vendredi, c'est le 9 octobre et c'est le 4-6 NRJ que vous écoutez. Le 4-6 NRJ, c'est les meilleurs moments de Manu, c'est aussi votre météo là qui arrive pour vous dans 5 minutes et c'est surtout vos hits préférés, il n'y a que des stars ici, on se fait Tech Macrae et Manon Lisa sur NRJ. 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

0: Salut tout le monde, j'espère que tout va bien, c'est Thibaut sur LRJ. En ce vendredi 9 octobre, si vous vous demandez est-ce qu'il va flotter, est-ce qu'il va faire beau chez vous, et ben je vous réponds maintenant.
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0: Ouais, on y va pour votre météo sur LRJ. Alors sur la partie partie nord de la France, ouais, si vous y êtes en tout cas, ouais, il va flotter. Du côté de Lille, il va y avoir la flotte, en Normandie aussi, Cherbourg et Deauville, en Alsace aussi du côté de Strasbourg, un petit peu en Bretagne si vous êtes notamment à Rennes, du côté d'Alençon pareil. Pas de flotte par contre si vous êtes du côté de La Rochelle. Ah, vous allez bien vous en sortir. Ça va être gris quand même, ça va pas être non plus incroyable, je préfère vous le dire, mais La Rochelle ça va être gris aussi à Nantes, du côté de Tours et du côté de Bourges, et les chanceux du jour, c'est ceux qui sont dans le sud, c'est peut-être votre cas, notamment sur la côte basque, sur la côte d'Azur, ça va être grand soleil pour vous, la vallée du Rhône aussi, ça va être bien, hein. Franchement, il va faire beau, vous avez de la chance, côté température, il va faire 14 degrés cet après-midi si vous êtes à Limoges dans le 87, 11 à Chaumont, 16 du côté d'Alençon, 15 en région parisienne, 17 à Toulouse, 19 à Montpellier, et il fera également 12 si vous êtes à Metz. Les hits numéro 1, je les ai tous pour vous sur LRJ. On va se faire Moziman, notre DJ français, Mozi, le remix de Gaëtan Roussel. Et puis avant, c'est les meilleurs moments, vos moments préférés de Manu sur LRJ.
1: 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Selon une étude anglaise, voici les sujets à ne surtout pas évoquer lors d'un premier rendez-vous. Nos expériences sexuelles passées.
2: Bah non, ouais non. Oula. Ça fait comparaison, sinon tout de suite.
1: Bah, ça peut mettre la pression ou
2: bah
1: alors...
2: Bah oui, voilà.
1: Ou alors, bah, si c'était incroyable.
3: Bah, alors c'était oui. Personnellement, ah oui. Moi je l'ai fait avec mon mec. Il m'a raconté son fantasme qu'il avait réalisé et ça a détendu l'atmosphère.
2: Au premier date ?
3: Au premier date.
2: Ah oui, quand même.
1: Alors,
2: quand même, oui.
1: Alors excuse-moi, nous ne partirons pas de ce studio aujourd'hui.
4: J'ai envie de savoir.
3: Vous voulez savoir ?
4: Ah bah oui.
3: Je sais pas si j'ai le droit, il va me tuer.
1: Bon alors, bah, attends.
3: Je vois. Vous dire.
1: Non mais sinon, envoie-lui un message, oui. Demande-lui si tu peux, et ensuite tu nous le diras, d'accord ?
3: D'accord, ça y est, ça part.
1: Garde ça en tête. Ah oui, elle a vraiment envie de le dire en plus.
2: Ah oui, ça, ouais. Oui, on sent.
3: Mais c'est une perf de ouf. Mais c'est une perf de ouf.
4: Ah ouais.
1: Selon une étude anglaise, les sujets à ne surtout pas évoquer lors d'un premier rendez-vous. Depuis quand on n'a pas fait l'amour ?
2: Ouais, c'est pareil, ça fait un peu. J'ai faim, quoi, toi. Non mais c'est vrai.
3: Raison,
2: ça fait ça, c'est le signal que t'en vois, quoi.
1: Mais non, ça peut être aussi quelqu'un qui dit moi, je le fais pas facilement.
4: Oh, mais si vous êtes des menteurs.
2: Ça peut être la fille qui dit ça aussi.
4: Bah, oui, ah aussi. Oui, c'est vrai.
1: Ah, et là, c'est pas une menteuse, là.
3: À deux fois de mesure, hein.
1: Les sujets ne surtout pas évoquer un premier rendez-vous, la religion et la politique.
2: Ouais, non. Normal, touchy.
1: Mais attendez le. Allez, 14e rendez-vous. Se plaindre du restaurant où on est, il faut pas le faire. Ouais. Ça fait une mauvaise image.
2: Bah oui.
1: C'est pas. Toi, c'est Orion, le mec, il est
2: négatif. Sympa, quoi.
4: Et draguer la serveuse non plus. Parce que ça m'est déjà arrivé et je peux vous dire que c'était pas top de vivre ce date avec quelqu'un qui est en train de draguer la serveuse.
3: Le culot du mec au premier
4: rendez-vous. Oui, bah, du coup, il n'y a pas eu de deuxième rendez-vous. Hein, mais
1: comment ça s'est fini?
4: Bah ça s'est fini où bah je le prenais très mal et il m'a dit elle était hyper sympathique cette serveuse. Je dis, bah oui j'ai bien remarqué. Bah, quand même,
1: non mais ce que je veux savoir, il est sorti avec elle.
4: Ça m'étonnerait pas qu'il y ait eu des trucs dans les cuisines parce que franchement ils étaient mais enfin peut-être j'ai assisté à un coup de foudre en direct mais écoute.
2: C'est tant beau, mieux pour c'est eux, beau quelque part.
4: Oui bah.
1: Quelle est pour vous la chose que vous n'évoquerez pas au premier rendez-vous sur vous?
2: Ça, ah oui.
1: Quel est le truc sur vous que vous ne direz pas à un premier rendez-vous parce que vous savez que ça peut être touchy, mais vous pourrez peut-être l'avouer un peu plus tard.
2: Oui.
4: Ok.
1: Marion.
3: Je parle pas de mes règles de vie. Parce que si je dis au premier date que je dors pas avec mon mec, par exemple, ça peut refroidir.
1: Alors, au premier date, tu diras pas que tu dors pas avec ton mec rapport à un premier date.
3: Oui, exactement. Non, mais j'imagine.
1: Marion.
3: Non, mais attendez, je me projette.
1: Marion, comme elle est en couple depuis 8 ans maintenant, ça devient sa vie normale. Donc, si j'avais un premier rendez-vous, j'inviterais mon mec déjà. Non, ça marche pas du coup.
3: Ah oui, mais on se projette quoi, on s'imagine célibataire.
1: Ah, tu lui diras pas, voilà, moi je te préviens, si on est en couple.
3: Voilà.
1: On dormira pas dans la même chambre.
3: Ah oui.
1: Ah oui, effectivement.
3: Ça peut déplaire, tu vois.
1: Ah bah ça peut jeter un froid. Ou alors il y a des gens qui adorent, peut-être, oui.
3: Ah, j'en connais pas beaucoup.
1: Bah, par contre, oui, non. Jeff, qu'est-ce que tu diras pas sur toi un premier rendez-vous?
2: Que je dois prendre 7 médicaments tous les matins, dont un pour la prostate.
4: C'est pas vrai.
2: Bah, c'est un peu tuer l'amour, c'est un peu voiture d'occasion, quoi. Ah est-ce qu'il va bien marcher, je ne sais pas.
1: Non, mais, Jeff, reviens de chez Noroto. Oh, il a pas ici, il a. Bah, c'est pas grave,
2: bah, ça va avec l'âge, quoi.
3: Non, mais le mot prostate, un premier rendez-vous, on le dit pas de toute façon.
2: Voilà. Non, merci, Marion.
1: C'est vrai. Même, tu dis même pas, j'ai une belle prostate.
3: Non, rien.
4: Tu prononces pas.
1: C'est vrai qu'il y a des mots. Oui, il y a des mots, c'est les tue l'amour sans rien, quoi.
2: C'est vrai.
1: C'est comme le mot pilulier aussi, ça correspond.
2: Ça m'arrive souvent en plus.
1: Excuse-moi, je ne sais pas où j'ai mis mon pilulier parce que j'ai des médicaments pour ma prostate. On a Antoine qui est avec nous. Bonjour Antoine.
5: Salut Manu, salut toute l'équipe.
1: Bienvenue sur Énergie Antoine. Quelle est la chose que tu ne diras pas sur toi un premier rendez-vous.
5: Moi, il faut surtout pas que je dise que ma mère continue à m'appeler tous les jours.
1: Ah oui. C'est y a des gens comme ça.
2: Ouais.
1: Il y a des gens qui appellent leur mère tous les jours, il y a des gens que leur mère appelle tous les jours. Et pour vous dire quoi en général, Antoine?
5: Oh, c'est pour me raconter sa vie, hein. C'est parce qu'elle a des choses à dire. Moi, je suis la bonne personne pour les écouter, pas que ça m'intéresse forcément. Ah. Bon,
1: alors ça, le dit pas non plus à un premier rendez-vous.
5: Ouais, non.
1: Tu fais le mec qui en a un peu rien à foutre de tout.
3: Après, ça peut toucher quelqu'un qui est proche de sa famille. Hein. Moi, je suis qu'à moitié d'accord. Hein.
1: Oui, mais enfin, si elle t'appelle tout le temps, et qu'au moment du ping-pong, par exemple.
3: Ah oui, mais non.
1: Imagine, la mère appelle et c'est Gérard qui décroche.
4: Oh, le bordel.
1: Ça devient un bordel dans cette famille. On sait plus qui fait quoi. Antoine, merci beaucoup de nous avoir appelés.
5: Bonne journée à tous.
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0: On est vendredi, ouais, vendredi 9 octobre, bienvenue sur Allergie. On va se faire vos hits préférés, comme d'hab ici, 7-7-24-24, Ugel, le DJ marseillais dans 3 minutes. Et avant, c'est l'info du jour comme à chaque fois. Je vais vous parler de la neige. Parce qu'apparemment, selon Météo France, il pourrait neiger déjà pendant les premières vacances de la Toussaint, donc avant novembre du coup. Froid plus neige. En même temps, j'ai envie de dire, on serait raccord entre les téléfilms de Noël qui arrivent dans quelques jours aussi, les décos dans les magasins de Noël qui sont déjà dispo. Bon, voilà quoi, on est dans le thème déjà, c'est bien. 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

0: J'ai que des hits numéro 1 pour vous sur Allergy, que des bangers. Je vous le prouve ici. Tones and I. C'est trop plaisir celui Tones and I sur Allergy. Ça arrive pour vous avec aussi l'horoscope. Ouais, l'horoscope Allergy dans moins de 10 minutes. Et qui est aussi d'ailleurs dispo en podcast sur l'appli Allergy, sur toutes les plateformes. Comme ça, vous pouvez le réécouter quand vous voulez. Et avant ça, on va se marrer ensemble. Parce que Manu arrive à 5h55 avec les Wanwan, avec Lorenza, avec Jeff, avec Marion. Mais avant ça, je vous remets déjà en condition. Vos moments préférés de l'émission de Manu sur Allergy, ça donne ça.
1: Manu sur Allergy. On a un nouveau top de Marion.
2: Oui.
1: Ah,
3: ça fait du bien. Ça.
1: On aime bien les tops de Marion.
2: Et oui, parce que la fête des vendanges a commencé depuis hier. Ça va être jusqu'à dimanche. Vous allez pouvoir en profiter partout en France. On célèbre les vignerons. Il y a des petits repas, des petits défilés, de la musique. Très sympa.
1: Mais c'est quoi, c'est chez les vignerons là,
2: exactement.
1: Ils fêtent la fin des vendanges,
2: c'est
1: en fait.
2: Ça. Voilà, tu peux aller dans les caves, c'est porte ouverte. Franchement, c'est cool comme événement.
1: Ah, c'est sympa, oui.
2: Petit programme du week-end, Manu. Je sais que t'en as une près de chez toi.
1: Ah bon?
2: Une cave, bah oui, tu nous l'as dit. T'es un caviste.
1: Ah, j'ai un caviste. Ah oui, bah, oui. Ah, c'est aussi la fête chez les cavistes.
2: Ah bah, normalement, c'est. Voilà, c'est la fête partout.
1: Moi, j'avais compris que c'était uniquement chez les vignerons, ceux qui font le vin.
2: Normalement, tout le monde joue le jeu.
1: Ah d'accord, bah, je vais faire la fête de la vendange chez moi aussi à ce moment-là. Très bien.
2: Bon, évidemment, j'ai un petit top, les meilleures histoires de gens qui ont un peu trop forcé sur le raisin. Ah. Lorenza, tu n'es pas dans le top.
1: Ah, pourtant, on a des histoires.
2: On commence avec un Américain complètement alcoolisé qui s'est trompé de maison. Mais alors, quand je dis qu'il s'est trompé de maison, il s'est pas arrêté à la porte. Non, lui, il est entré chez un couple qu'il connaissait pas. Il s'est glissé directement dans leur lit et il s'est endormi, persuadé d'être chez lui, le gars. Très à l'aise.
1: C'est ouf. Non, mais à ce point-là,
3: ouais.
1: Ouais, et comment il est rentré, c'était ouvert.
2: C'était ouvert, bien sûr, parce qu'en fait, les proprios étaient là, ils l'ont pas vu, mais au bout d'un moment, ils sont rentrés dans la chambre, ils ont allumé la lumière, ils ont découvert le gars bourré dans leur lit, et évidemment, ils ont appelé la police. Mais alors, le meilleur dans cette histoire, c'est que le mec, il a quand même eu le temps de se servir un pain de poisson dans le frigo avant d'aller se coucher.
1: Mais ça va être compliqué parce qu'imagine, t'es la femme.
2: Ouais.
1: T'arrives, ouvres la porte, tu vois un mec dans le lit, tu vas pour essayer de le réveiller. Et là, d'un coup, t'as ton mari qui arrive. Il te voit.
2: Ah, mais oui.
1: Toi, en train de mettre la main sur quelqu'un. Il fait, c'est pas ce que tu crois.
3: Ah, bah oui, mais là, ça marche.
2: C'est vrai.
1: Ah, oui, mais va expliquer.
2: Le bambier.
1: Encore.
2: En Vendée, un homme de 29 ans s'est introduit de nuit dans un zoo. Pour libérer les lions.
1: Oh, on rappelle que ces gens-là sont alcoolisés.
3: Oui.
2: Bien sûr. La police l'a retrouvé dans la fosse aux lions avec un piquet métallique à la main. Et sa seule explication, ça a été « c'est parce que j'aime les lions
1: oui, ».
2: Il a du panache.
1: Et l'explication du lion qu'il a mangé, c'est parce que j'aime manger les humains.
2: Non. Alors heureusement, les fauves étaient enfermés dans leur cage pour la nuit, sinon ça aurait pu très mal finir.
1: Ah oui, oui.
3: Faites mieux, ouais.
1: En général, lion contre homme, peu d'hommes réussissent à battre le lion.
3: Normalement, on perd.
2: Et la dernière, c'est une pépite. En Floride, un homme a téléphoné lui-même à la police pour dire qu'il était trop bourré pour conduire. Il s'est auto-balancé, le gars.
1: Mais en soi, c'est bien.
2: Non, mais appelle un pote, enfin, je sais pas. Ah, quand même.
1: Alors, ouais, bon.
2: En plus, il a eu le standardiste lui dit, mais où êtes-vous? Sa réponse, je suis trop bourré, je sais pas où je suis.
1: Oh, merde. Ok.
2: Je l'adore.
1: On est sur un gros niveau.
2: Petit génie, et on dira jamais assez. Hein. L'abus d'alcool est dangereux.
4: Pour la santé.
2: Et pour la dignité.
1: Oui, aussi. Ah, enfin, on parle de Lorenza.
4: Eh, j'entends.
1: Pardon.
5: Décideur.
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0: Merci d'être là, vous êtes sur la radio des hits, c'est LRJ, on va se faire Nicki Minaj dans un instant. Estelle aussi qui a une voix de dingue, j'aime beaucoup sa voix Estelle. Estelle dans une minute et juste avant.
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0: On est vendredi, c'est le 9 octobre, c'est parti pour votre horoscope sur LRJ. Les béliers, au travail, soyez attentifs aux bonnes infos, tiens. Et pensez aussi à faire du sport pour éviter... Pour éviter le stress, ça peut vous faire du bien, ça, une bonne séance de sport après le taf. Les taureaux, côté cœur, c'est plutôt calme. Hein. Si vous êtes célibataire, il se passe pas grand-chose. Les gémeaux au travail, un projet mis de côté pourrait enfin décoller. C'est bien ça. Les cancers, mettez un peu de douceur dans vos échanges avec votre chérie et ouais, essayez de pas être trop cash. Les lions au travail, réfléchissez bien avant d'accepter une proposition. C'est important, faut vraiment que vous regardiez vraiment toute la proposition en sa globalité. Les vierges, vous aurez une belle connexion si vous êtes en couple avec votre chérie. Aujourd'hui, c'est cool. Les balances, ouvrez-vous aux autres que vous soyez célibataire ou même en couple. C'est important aussi de pas se renfermer et vous faire des nouveaux potes. Hein, c'est possible aussi. Hein. Les scorpions au travail, vous êtes ultra motivés. Vous serez hyper motivés juste avant le week-end. Là, c'est cool. Les sagittaires, si l'amour vous fatigue un petit peu, profitez de vos potes. Profitez de vos potes pour vous changer un petit peu les idées, que vous soyez célibataire ou même en couple. Hein, c'est valable. Les capricornes, si vous êtes au travail aujourd'hui, vous avez clairement envie de changement. Et ça va se voir. Clairement, vous n'allez pas faire grand-chose aujourd'hui si vous taffez. Les Verseaux, il y a une belle évolution qui se profile côté cœur pour vous si vous êtes célibataire. Apparemment, vous pourriez bientôt passer en couple, quoi. C'est bien, ça. Et enfin, pour finir, les poissons au travail, vous aurez quelques petites galères, mais vous allez réussir quand même à vous démarquer et ça va le faire. Ne vous inquiétez pas, ça va être une bonne journée, un bon vendredi. Je vous mets comme d'hab l'intégralité de votre horoscope, signe par signe en podcast, sur l'appli LRJ.

0: Vous écoutez LRG ce matin, c'est vendredi, c'est le 9 octobre. Vous êtes peut-être conducteur de bus, vous allez commencer votre service dans quelques minutes. Vous êtes peut-être aussi conducteur de train, ouais. Merci d'être là en tout cas tous les matins ici entre 4h et 6h. Pendant que vous taffez, pendant que vous êtes en route pour aller bosser, je vous mets de bonne humeur avec les meilleurs moments de Manu parce qu'on se marre ensemble ici. Manu arrive à 5h55, là il arrive dans quelques minutes. Avant ça, je vous repasse les meilleurs moments. Vraiment, c'est la crème de la crème, les meilleurs moments que vous avez peut-être loupés d'ailleurs. Le meilleur de Manu sur LRG. Et puis après, j'ai pour vous Tovlo Stromae pour les hits.
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2: On va parler d'une mère indigne dans le studio.
3: Ça va, oh.
2: Il y en a qu'une, donc c'est facile à trouver. Marion. Mais alors, je te juge pas.
4: J'espère.
2: Non, pas du tout, parce que ça arrive à tout le monde. Mais Marion, encore une fois, parce qu'elle l'avait déjà été il y a deux semaines, on en avait parlé, a été ce qu'on peut appeler une mère indigne. Elle a utilisé son enfant.
4: Oui, mais qui ne l'a pas fait, finalement? J'ai dit...
2: Alors, attends, beaucoup le font.
4: Ah.
2: Peu le disent,
5: oui.
4: Alors moi je veux bien me confesser, mais vraiment ne me jugez pas.
2: Non, jamais, okay. Jamais.
4: Bon. J'ai déjà dit que mon fils était malade pour esquiver une soirée où j'avais la flemme d'aller.
6: Bah ça va.
4: Bah en fait, je sais pas, j'ai toujours un peu peur du karma quand même sur ces conneries. Hein.
2: Moi j'avoue que j'ai du mal à faire ça parce que j'ai l'impression d'avoir utilisé l'enfant, il ne le sait pas.
4: Oui.
2: Et je me dis, bon sang, j'ai fait quelque chose de mal, je suis coupable et lui ne le sait pas. Et est-ce qu'il ne faut pas que je lui avoue un jour que j'ai utilisé mon enfant pour le faire?
4: C'est possible. C'est possible. Mais j'ai paniqué en fait, j'avais vraiment pas envie d'y aller, il n'y a rien d'autre qui m'est venu, j'ai dit le petit ça va pas. Et du coup après je suis rentrée dans mon mensonge.
5: Il y a plein d'excuses pourtant à trouver.
4: Aïe.
2: Oui mais celle-là après elle est redoutable.
5: Oui, bah,
2: quand tu dis mon fils a la gastro.
6: Tu peux rien dire d'autre.
2: On comprend bien sûr Marion, il n'y a pas de problème, ouais. C'est dommage. Et toi t'en rajoutes. Tu dis ah ouais mais j'aurais tellement voulu être là.
4: Exactement ce que j'ai fait.
2: Dis donc, hein, être maman c'est compliqué en 2026. Ah là là. Hein. Ah là là. Alors j'ai essayé en plus, mais la nounou elle a un anniversaire.
4: Ouais, et puis c'est tellement plausible parce que les gosses c'est toujours malade. De toute façon on peut même pas la remettre en question celle-là.
2: Et puis les nounous ont toujours un anniversaire. C'est fou hein ce truc.
4: Ouais, c'est dingue.
2: Je pense que 80% des temps quand quelqu'un vous dit on avait personne pour garder le petit, ils avaient quelqu'un.
4: Oui
5: oui. Oui,
4: oui c'est sûr.
2: Quelles sont vos excuses préférées pour annuler genre comme ça un dîner, un rendez-vous, un truc? Honnêtement moi la gastro ça marche tout le temps.
4: Ah bah
2: j'ai la gastro.
4: Ouais.
2: J'ai la gastro parce que les gens te disent non mais reste.
5: Oui c'est ça, ils ont peur pour eux.
2: Bien sûr. Ça marche. Lorenza?
6: Évidemment que j'utilise mes colocs. Et comme ma coloc est en couple depuis peu, j'invente qu'elle va pas très bien, qu'elle s'est un peu embrouillée avec son nouveau copain.
2: Ah.
6: Et donc que je dois rester passer la soirée avec elle parce que bah je veux pas la laisser toute seule à l'appart. Quoi.
2: Mais c'est pas risqué si la personne connaît ta coloc et lui envoie un message disant oh, ça va si t'as besoin on peut parler.
6: Bah non généralement je dis non mais elle a besoin d'être tranquille, elle veut vraiment juste être avec moi et tout.
4: Ah ouais.
5: Oh non.
2: Donc on utilise les enfants, on utilise les colocs,
6: bah
2: on utilise la maladie.
6: Évidemment.
2: Bien sûr on est bien Jeff.
5: Et moi j'utilisais mon chien. Ah pardon mon chien vient de vomir, on attend de voir comment ça évolue si on doit aller aux urgences véto ou pas. Quoi.
2: C'est malin.
5: Ben ouais. Mais en plus c'est vrai, il avait vomi, mais parce qu'il mange trop vite quoi.
2: Oui.
5: Donc c'est tous les soirs.
2: Il n'y avait pas besoin d'urgence veto. Quoi.
5: Voilà, mais du coup c'est comme il avait vomi. Au pire j'avais une photo tu vois, à envoyer pour prouver le truc quoi. Donc.
2: Mais
5: voilà.
2: Qui va te demander une photo du vomi de ton chien?
5: Mais toujours si tu dois prouver ton mensonge. Ah voilà c'est tranquille.
2: Bah, quand tu veux le prouver c'est too much. Je t'envoie une photo. Mais je veux pas de photo. Je t'envoie une photo du vomi de ton chien. C'est bizarre. Christophe est avec nous. Bonjour Christophe.
7: Salut Manu, salut toute l'équipe.
2: Bienvenue sur Énergie. Christophe, quelle est ton excuse préférée à toi?
7: Alors moi je suis pompier et ma meilleure excuse c'est de dire que j'ai dû prendre une garde pour annuler.
2: Ah génial, oui. Alors là tu peux pas discuter ça.
6: Bah t'es bien. Hein.
2: C'est comme des gens, je suis l'astreinte.
5: Oui.
2: Je suis l'astreinte, tu sais pas trop ce que ça veut dire.
4: Ouais.
5: Mais ah d'accord.
2: Quand il est d'astreinte, bon bah il est bloqué. Ah oh, ouais. T'es bloqué chez toi alors que le mec il est en train de jouer aux jeux vidéo toute la soirée.
5: Ouais. Parce que t'es presque un héros quand tu dis ça. Je suis d'astreinte,
2: oui.
5: Oh, tu peux intervenir pour des trucs graves.
2: Exactement. Ah ouais. À tout moment je peux intervenir.
4: Nous on peut pas le dire. Hein. Je suis de garde, ça marche pas du tout.
6: Non, pas du tout.
2: Même tous les matins entre 6 et 10, on est même pas d'astreinte. Il paraît qu'il y a une équipe d'animateurs radio qui est d'astreinte.
4: Pour nous remplacer.
2: Alors, au cas où il y a un problème, bien sûr. Merci beaucoup Christophe de nous avoir appelé.
7: Une bonne journée à vous.
2: Très belle journée à toi. Quelles sont vos excuses préférées pour annuler un rendez-vous, une soirée, un dîner, Lorenza?
6: Le sport.
2: Le sport.
6: En fait, j'invente que j'ai une séance ou un cours et j'ai enregistré des vidéos de moi à d'autres séances précédentes où je fais des photos et quand il faut, ben bam, je ressors et je dis ben voilà et tout, c'était trop bien.
5: Ouais mais c'est pire ça Lorenza, parce que
6: pourquoi?
5: Ça veut dire que tu fais passer le sport avant tes amis. Donc eux ils vont descendre dans ton monde.
6: Bah non mais ça veut dire que j'ai payé, j'ai annulé, enfin je peux pas annuler, j'avais déjà prévu.
5: C'était
6: tu vois.
5: Calé, d'accord.
4: Ouais, si ça marche très bien.
6: Et comme j'ai les photos et les vidéos,
2: Oui mais c'est pas annulé là, c'est carrément dire simplement dire
5: ouais,
2: je viens pas. Non, on parle vraiment d'annuler sur le moment.
6: Bah oui, mais non, mais je dis, oups, j'avais complètement oublié. Putain, j'avais déjà réservé une séance de pilates. Je peux pas annuler, j'ai payé 25 euros.
2: Mais ça, le pilates, on pardonne.
6: Bah non, mais...
2: Ça me dit, même moi, tu
6: merci
2: me dis.
6: Merci Manu.
2: Je vais dire un truc, hein.
6: Bah oui.
2: J'avais organisé un dîner, tu me dis que tu vas au pilage, je dis je vais avec
6: comprends.
2: Toi.
6: Bah oui, oui, bien sûr.
2: Ah, mais moi, il y a deux trucs que d'ailleurs, c'est le pilage et soulever de la fonte. Oh là là, et le vélo elliptique aussi, j'adore ça.
6: Avec les bras qui partent.
2: Ah ouais, ouais, je suis dingue de ces trucs-là.
6: Génial.
2: Oh là, si je pouvais quitter ma maison et habiter dans une salle de sport. Oh. Quelles sont vos excuses préférées pour annuler un rendez-vous, une soirée, un dîner, Jeff?
5: Désolé, il y a quelqu'un qui s'est garé devant ma sortie de garage, je peux pas bouger quoi. J'attends la police là, ils doivent arriver mais.
4: Ah, il le fait bien en plus. Hein.
2: Ouais, mais tu peux pas prendre les transports en commun?
5: Non, j'habite un peu loin, donc il y a même pas de Uber chez moi quoi. Donc,
2: Ah oui.
5: Ah oui, oui.
2: Ah, il
6: a prévu. Ouais,
5: je l'ai fait la semaine dernière.
2: Ouais, on sait, t'es pas venu.
6: Et si la personne dit je viens te chercher?
5: Ah bah là, la police est arrivée et je dois aller déposer plainte.
2: Déposer plainte pour un mec qui m'a garé.
5: Ah, je vais très loin moi.
2: Ah oui, procédurier le Jeff. Hein. Oh, Camille est là, bonjour Camille.
1: Oui, bonjour Manu, bonjour tout le monde.
2: Bienvenue sur Énergie, quelle est ton excuse à toi quand tu veux pas aller quelque part?
1: Eh bien moi je dis, excusez-moi, j'ai mes problèmes de fille.
4: Ah bah oui. Ça vous fait rien faire hein, ça.
2: C'est ballon, ballon.
4: Et c'est qu'une fois par mois par contre. Tu peux pas l'utiliser plus.
6: Il y a des petits soucis de santé.
2: Ouais. Trois fois dans le mois, ça se voit que tu veux pas faire le contrôle de matin. Merci beaucoup Camille de nous avoir appelé.
1: Bonne journée.
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0: C'est vendredi aujourd'hui, on est de retour pour 4 heures de radio plus ou moins contrôlée et approximative. Un bon et petit équilibre chaotique.
1: Ouais, c'est vrai, c'est vrai.
0: C'est un peu ça notre émission et on est là avec vous, c'est vendredi, ça sent le week-end. Le vendredi, ça a toujours ce petit goût en plus.
1: Ouais.
0: Ce petit truc de... comment dire,
1: c'est un petit bonheur.
2: Travail. C'est heureux quoi.
0: Mais on est heureux.
1: Voilà, c'est ça.
0: Mais on est heureux, c'est ça ce que
1: on est léger.
0: Dire, voilà, on est léger. En fait, on est en train de se dire qu'on peut plus se blairer, c'est ça.
1: Youpi, on va plus voir.
0: Je pensais pas aller là-dedans, mais ok. Évidemment qu'on est content parce que oui, il y a le week-end qui arrive et vous êtes là avec nous. Et comme chaque matin jusqu'à 10h, on va créer ensemble cette journée. On va créer ce vendredi 9 octobre. On démarre dans 4 minutes. Mais avant ça, pour vraiment bien commencer ce week-end, je vous ai sorti un titre pour le club du 5-5-5.
1: Ah.
0: Ça va vous ramener en arrière.
2: Ok.
0: Normalement, Lorenza qui est très bonne au blind test, elle peut le découvrir sur les toutes premières notes.
2: Ah, on peut jouer?
0: Pour ce club du 5-5-5 aujourd'hui.
2: Ah, ben Jamelia.
0: Elle est forte.
2: Oh, ouais.
0: Jamelia, superstar.
2: Ah, ben oui. Mais j'ai l'impression d'être une star même si je le suis pas. T'as l'impression que tu...
0: T'es notre star.
2: 3, 4.
0: Tu es une star.
2: Allez.
3: Tu shines.
2: Y

Il est 6h qu'on amène le coq et qu'on démarre cette journée. On est vendredi. C'est le 9 octobre, il y a le week-end qui arrive et on est avec vous jusqu'à 10h. Soyez les bienvenus. On va écouter Katsai, Joseph Kamel et Vita, le nouveau, ça s'appelle Jamais. Il y a les sondages du matin qui arrivent. On est là, on est bien. Et pendant 4h, on va parler de nos vies. C'est notre thérapie et c'est gratuit. Il y a les infos tout de suite. Et

0: Et puis il y aura les sondages du matin, on va vous offrir du cash. Bref, c'est parti pour une nouvelle émission, c'est Manu sur Énergie.
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2: Salut Manu, salut tout le monde. On démarre la journée avec un temps plutôt nuageux à Orléans. Il le restera, hein, ça restera assez couvert aujourd'hui dans l'ensemble. Des températures de 7 degrés au réveil et de 15 degrés pour les maxis cet après-midi. 15 à Beaugency, 16 pour les maxis à Jargeau ce week-end. Demain, probablement de la pluie par moment avec 17 degrés de maxi. Et dimanche, 15 degrés pour les maximales, toujours sous les nuages.
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2: Une nouvelle date dans l'agenda chargé des lycéens. Les syndicats de la jeunesse appellent à un nouveau rassemblement mardi avec des blocages et des manifestations un peu partout en France. Hier, le mouvement encore massif a quand même été moins important que les précédents. De quoi faire réagir le ministre de l'Éducation qui a annoncé dans la soirée la mise à disposition de 30 000 profs remplaçants dans les 500 lycées qui en ont plus besoin. La 35e fête de la science au BRGM, demain et dimanche, les labos ouvrent leurs portes au public avec le CNRS, l'INRA, l'Université d'Orléans, les associations aussi. Pas mal de choses au programme hein, pour apprendre en s'amusant. Il y aura un jeu sur la dépollution des sols, la galerie des minéraux, la géothèque de la carothèque, une démonstration de cartographie 3D des cavités souterraines et des produits issus de la géothermie. Rendez-vous de 10h à 18h sur le site du BRGM à la source à Orléans. Le sport avec du handball et Saran lourdement battu hier soir à Aix sur le score de 39 à 30 pour le 6e championnat de Star League. C'était la 6e journée. Les Scepters qui jouaient gros pour confirmer leur bon début de saison n'ont malheureusement pas réussi à suivre le rythme. L'USO qui entame sa Coupe de France ce week-end. Demain, déplacement au stade Gaston Petit à Châteauroux pour y affronter la Berrichonne, pensionnaire de National. C'est une belle opportunité pour les Loiretains de passer au 6e tour. C'est la rentrée à la Star Academy. La nouvelle saison sera lancée demain à la télé. Hâte de découvrir cette promo, ses élèves, ses voix, ses talents. Et c'est évidemment Nikos qui les accueillera sur le plateau avec peut-être autant d'émotions qu'eux.
4: La vérité d'un moment, d'un instant, ne serait-ce qu'éphémère, de voir quelqu'un qui regardait encore l'émission il y a quelques semaines chez lui ou la saison d'avant avec ses parents et de se dire que c'est peut-être sa part à lui qui va être mise en avant à la télévision, son témoignage à lui. Et ça m'émeut de se dire putain, mais là il chante avec Christophe Maé alors qu'il y a un an il était chez lui dans son salon et regardait l'émission. C'est ça la destinée, la grande photo de la destinée, on la connaît pas et ben, j'en fais partie. Je fais partie aussi de leur destinée, de leur vie et ça m'émeut, ouais.
2: Et c'était Nikos au micro de Thomas Nan. La Star Academy, la nouvelle saison démarre demain sur TF1 avec pour accompagner les candidats en plus de Nikos, Moziman désormais comme directeur, Vianney comme parrain et Adèle Castillon et Eva dans les rôles de grande sœur. Il est 6h03, vous êtes sur Énergie Orléans, bienvenue si vous nous rejoignez. Tout de suite, Manu et toute l'équipe de Ouin Ouin pour bien commencer votre journée. On se retrouve dans une demi-heure pour un nouveau point sur l'actu.

0: top 2026, tout le monde va bien?
1: Oui,
0: évidemment, ça s'appelle l'effet week-end. Mario est là.
1: Salut.
0: Jeff est là aussi.
2: Bonjour, bonjour.
0: Lorenza est là.
3: Oui.
0: Vous êtes là avec nous, vous nous rejoignez comme chaque jour. Notre numéro, il est gratuit, que ce soit d'un fixe ou d'un mobile. 0870 42 48 si vous avez envie d'être notre premier appel du jour. C'est dans deux minutes. Katsai avec Animal, Joseph Kamel et Vita Jamais. C'est ce que je vais vous jouer dans la demi-heure. Il y a les sondages du matin qui arrivent. Allez, c'est parti pour démarrer cette journée ce week-end. Qu'est-ce que vous avez envie de partager avec nous, Marion?
1: J'ai une petite galère.
0: Ah, ah. Ouais. Alors après. Tu vas pas nous saloper notre week-end.
1: Non, non, j'ai une petite, elle devrait vous faire marrer.
0: Allez.
1: Et pour moi, c'est pas simple. J'ai dit un gros mot devant mon fils.
0: Ouais.
1: Bon, le fameux qui commence par un P. Voilà.
0: Bon. Route.
1: Non.
0: Popo.
1: J'ai dit putain.
0: Ok. Bon. Ça arrive.
1: La boulette. Oui. Alors non seulement il le répète, mais le problème que j'ai, c'est qu'il l'a appris aux autres enfants chez la nounou. Et donc les parents sont pas contents du tout. Alors j'ai demandé à ma nounou de me protéger parce que tout le monde se demande d'où ça vient. J'ai dit dis pas que c'est mon fils. Mais comme bon, tout le monde nous connaît un peu, ils s'en doutent. Et vraiment j'ai un peu la gêne de les croiser parce que les enfants répètent le gros mot tous.
0: Au début tu fais hyper gaffe.
1: Ah oui.
0: Et puis il y a un moment, t'es là, t'as ton enfant, t'as d'autres gens, et mais ça oui. sort, le putain il sort, et voilà. Quoi.
1: Et le problème, c'est que j'ai surréagi, donc ça l'a fait marrer mon fils. Il a compris que fallait pas le dire.
0: Ah oui.
1: Et alors là, c'est, dès qu'il me voit, il le dit, il me regarde dans les yeux.
3: Non.
1: Il dit putain.
0: Alors tu sais quoi, profites-en pour lui faire des phrases complètes. Putain de merde. C'était mon conseil du jour.
1: Merci Manu.
0: Je t'en prie, je suis là aussi pour ça. Jeff, quelque chose à partager avec nous?
2: J'ai envie d'essayer le glanage. Vous savez ce que c'est?
1: Non.
0: Le glanage.
2: J'ai découvert ça dans un reportage, je ne savais pas que ça existait. C'est quand tu as le droit d'aller dans un champ après la récolte et de ramasser ce qui reste de manière tout à fait légale.
0: Et pourquoi il reste des choses déjà?
2: Bah en fait, il y a des trucs, quand tu sais, les tracteurs, ils sont calibrés. Par exemple, les pommes de terre, si elles sont trop petites, elles passent pas dans le tracteur et elles restent au sol.
3: Oh,
2: et tu as le droit d'aller te servir. En fait, et c'est surtout l'occasion de rencontrer des gens qui le font aussi. Donc, t'as plein de gens dans un champ, et tu ramasses et tu rencontres d'autres gens. Et en plus de ça, bah, t'as des patates gratos, quoi.
1: Ah oui, c'est ça.
0: C'est le glanage.
2: Ça s'appelle le glanage. Ils font ça avec tous les légumes qui existent. Après récolte, t'as le droit d'y aller, de ramasser.
0: Ça nettoie le champ.
2: Ça nettoie le champ. Ils adorent ça, les agriculteurs. Donc, voilà, faut juste attendre l'autorisation.
1: Une belle activité de radin, quand même, hein. Pardon.
3: C'est vrai.
0: Effectivement.
2: Bon. Quand tu goûteras ma purée, tu diras pas ça.
0: Avec les pommes de terre.
2: Bah oui.
0: Mais en revanche, il lui faut 12 000 pommes de terre. Parce qu'elles sont toutes petites, les pommes de terre, c'est évident, celles qu'on ne vend pas. Je note, ça s'appelle le glanage.
2: D'accord.
0: Si tu me cherches, je serai au glandage. Lorenza, quelque chose à partager avec nous?
3: Mais j'ai une pote qui a posté un boomerang en story sur Insta hier. Et je l'ai jugé parce que je me suis
0: Attends, un boomerang, le truc de sport ou le boomerang?
3: Non, le boomerang, c'est un effet.
0: Ah, l'effet.
3: C'était
0: ah,
3: oui. à la mode tout début d'Instagram.
2: C'est plus à la mode du tout?
0: Le boomerang, non, plus trop, non.
2: Bah
0: non.
2: Ah, d'accord. Je le fais toujours quand je trinque, tu sais.
0: Oh mais, Jeff, il faut savoir
3: oh
0: qu'il
3: oh
0: fait.
3: Là, là, là,
0: en fait, il fait encore des pocs.
2: C'est le seul truc que je sais faire, ouais, boomerang. C'est quand tu trinques en avec un verre,
1: c'est rigolo. C'est ringue de ouf.
0: Ouais. C'est comme le truc, je me rappelle les premiers fils de d'Instagram.
3: Ah, ouais.
0: Tu faisais un zoom sur quelque chose et la musique pam pam pam.
2: Oui, c'était bien.
0: Ou alors il y avait des cœurs qui apparaissaient avec une petite musique d'amour aussi.
3: Et les feuilles tristes quand c'était l'automne, c'était
0: oui.
3: Hello darkness my old
0: C'était le bon vieux temps. Alors, Lolita est avec nous au téléphone. Bonjour Lolita.
4: Bonjour l'équipe.
0: Bienvenue sur Énergie Lolita, t'es notre premier appel du jour. C'est avec toi qu'on va lancer cette journée. C'est vendredi, il y a le week-end qui arrive. Tu travailles aujourd'hui?
4: Oui, je travaille, ouais. Je travaille, dernier jour de la semaine.
0: Et voilà. Et qu'est-ce que tu fais comme travail?
4: Alors, je suis maître nageuse.
0: Oh, oh,
3: très cool ça.
0: Tu surveilles la baignade?
4: Ouais, bah pas que surveiller, hein. J'accueille les scolaires, je fais des cours d'aquagym, d'aquabike, etc.
0: Tu sais que on a essayé de m'apprendre, hein. Je n'arrive pas à faire le crawl.
2: Ah bon?
0: Je n'arrive pas à... Non mais en fait je respire et au bout de 5 mètres je suis... J'arrive
1: c'est
0: pas,
1: dur.
0: Je ne comprends pas ce qu'on doit avaler comme air et ce qu'on doit recracher.
3: Oui.
2: C'est tous les 4 je crois. 1, 2, 3, 4, tu
0: respires. Non mais tous les 2, j'ai essayé les 2,
4: voilà,
0: j'ai essayé les 2, les 3, les 4. À un moment, il y a un maître nageur qui viendrait... allez, rien respirer.
2: C'est quoi, prends un tuba, c'est mieux.
0: C'est quoi le truc à comprendre, Lolita?
4: Il y a déjà les bases, voir si tu as déjà les bases, c'est-à-dire si tu sais mettre déjà plus de 10 secondes la tête dans l'eau, si tu sais descendre. Bon. Donc il y a beaucoup de bases, enfin je vais pas faire un cours, mais il y a beaucoup de bases à savoir et faut pas aller trop vite en fait.
0: Ouais, bah, je vais rester en brasse. Et,
2: tranquille.
0: Et puis, dans deux semaines j'enlèverai les brassards. Lolita, je vais t'offrir le t-shirt Manu sur Énergie, comme ça quand tu surveilleras la baignade du haut de ta grande chaise, et ben tu pourras nous faire de la pub. Voilà. On
4: Super,
0: t'embrasse.
4: Je mettrai, je vous enverrai une photo.
0: Avec grand plaisir. On t'embrasse Lolita, très belle journée, très
4: Merci.
0: Bon week-end.
4: Merci vous aussi, bon week-end.
0: Gros bisous. bisous. Cat Sai avec Animal. Et puis juste après, il y a les sondages du matin. Comme chaque jour, on démarre ce vendredi ensemble.

0: ça va être le hit de cet automne.
1: Ouais.
0: Je vois déjà le clip avec des feuilles qui tombent.
2: Ah ouais.
0: Avec Vita dans un gros pull. Et Kamel, Joseph Kamel, qui tourne autour d'elle.
1: Ouais. Voilà, et il ramasse des marrons par terre, on sait pas pourquoi.
0: Voilà, mais ensuite il va les vendre. Il va créer marron chaud à la fin du clip. C'est complètement dément. Joseph Kamel et Vita, jamais, c'est pour vous dans 3 minutes, mais avant ça. Concentration. Voici les sondages du matin. 4% des gens ont gardé cette chose qui date de leur enfance. 4%, c'est pas beaucoup. Ils peuvent le garder pendant des années, voire des dizaines d'années. Jeff,
1: leur doudou ?
0: C'est pas leur doudou.
2: C'est un objet ?
0: Ce n'est pas un objet au sens où tu penses que c'est un objet.
2: On l'a pas acheté ?
0: Non, tu ne l'as pas acheté.
3: La première mèche de cheveux ?
0: Non, mais c'est quelque chose du corps.
1: Ah, c'est quelque chose du corps.
0: 4% de gens ont gardé cette chose qui date de leur enfance.
2: Première chose du corps ?
0: C'est du corps.
3: C'est pas la dent quand même.
0: C'est leur première dent.
1: Ah, mais c'est normal ça.
2: Pardon ?
0: Comment ça, c'est normal ?
1: Ben, moi j'ai une petite boîte pour mes enfants quand je leur ai acheté à chacun en fait, quand ils étaient petits. Et dans la boîte, il y avait de quoi leur faire les empreintes de pieds et de mains dans du plâtre là. Donc ils ont ça. Et j'ai leur première mèche de cheveux et leur première dent, c'est les petits tiroirs. Et c'est une boîte à souvenirs.
0: Alors,
1: que j'ai
0: ça...
1: acheté.
0: Tu viens de débloquer une angoisse.
2: Ah ouais.
1: C'est vrai ?
0: Ah oui, oui.
3: Ça fait tueur en
2: ça. Ah, ça fait psychopathe.
1: C'est une belle boîte, hein, tu sais, écrire pour les enfants.
0: Non, quoi. Et en plus, pour moi, ça fait genre boîte à souvenirs d'une personne qui est plus là.
3: Ouais, exactement.
0: Et ça me.
1: Ah, mais je ne sais même plus où elles sont, mais ouais, je les ai encore.
0: Mais ça tombe bien que tu les aies plus.
1: Ouais. Ça, j'ai gardé qu'une dent, hein, pas toutes. Hein,
0: Jeff, je suis tétanisé.
3: Faut que ça cesse.
0: Une personne sur quatre qui en possède une à la maison, eh ben, ne s'en sert jamais. Qu'est-ce que c'est ? Lorenza.
2: C'est dans la cuisine ?
0: Et en fait, ça peut être un peu dans l'absolu, ça pourrait être dans n'importe quelle pièce.
2: Mais c'est pas un ustensile.
0: Non, c'est pas un ustensile. Okay. Non. Et c'est plutôt en général dans le salon.
2: Okay.
0: Dans les vieilles maisons, peut y en avoir dans les chambres aussi.
3: C'est pas pour le sport, genre un tapis de course.
0: Non, c'est pas un tapis de course, c'est pas du tout pour le sport.
2: Ça fait partie des meubles.
0: Alors c'est pas des meubles, mais ça fait pas. Si tu quittes la maison, tu peux pas l'emporter.
1: Ah. Hein,
0: ça fait partie de la maison. Une personne sur quatre qui en possède une. Ne s'en sert jamais. C'est dans la maison, c'est dans les murs de la maison.
1: C'est la cheminée ?
0: La cheminée, exactement.
3: Ah, c'est dommage.
0: C'est con, hein ?
1: Ouais.
2: Ouais, de ouf.
3: C'est parce qu'ils savent pas faire les feux, je pense.
0: Ouh, le gros nul. Non, c'est parce que j'ai pas envie de faire le feu à la cheminée. Un couple sur trois ne le fait quasiment jamais.
1: Oh non.
0: Quoi, Jeff ?
1: C'est pas l'amour ?
0: Non, c'est pas l'amour.
1: Ah, j'ai eu peur.
0: Non.
2: C'est quelque chose qu'on dit ?
0: Oui, c'est verbal. Et un couple sur trois ne le fait jamais.
3: Ne se dire je t'aime.
0: C'est pas ça, mais on avance.
2: C'est mignon, un petit surnom ?
0: Bah justement, c'est un peu l'inverse. Un couple sur trois ne le fait quasiment jamais, s'appeler par leur prénom.
3: Ah bah moi je l'appelle jamais par son prénom. Sinon c'est signe d'engueulade.
1: Ouais,
3: ah bah
1: c'est oui. Ça, exactement.
2: Quand vous êtes fâché.
0: Marion elle le siffle, donc c'est.
2: Et toi ?
0: Et là, t'as le chien qui arrive. Non, toi, le chien, je t'appelle Bernard. Tu l'appelles comment ? T'as des petits noms ?
3: Oui, c'est bébé. Et si je lui dis Lucas, alors là, il s'arrête. Il sait qu'il va passer un très mauvais moment. C'est vraiment très compliqué.
0: Mais moi, j'ose pas l'appeler par son prénom, sinon c'est moi qui passe un mauvais moment. Parce qu'il me dit, pourquoi tu m'appelles par mon prénom ? Oh, putain. Qu'est-ce que j'ai fait ? Les sondages du matin, il y en aura d'autres dès lundi, évidemment, à la même heure. Joseph, Kamel et Vita. C'est tout de suite. Bienvenue sur Énergie.
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8: Mais la plus forte, c'est elle. C'est Aya Nakamura. Elle est nommée au Energy Music Awards. C'est le 23 octobre. Artiste féminine francophone. Collab francophone avec Sexy Nana.
6: Ah,
8: et concert francophone.
6: On va en avoir un, c'est sûr.
8: Bah, franchement, oui. Et moi, j'ai hâte que Nico se,
6: vienne
8: de venir sur scène. Tout de suite, Aya Baboukata. Ça le poursuivra toute
6: toujours,
8: sa vie.
6: Ouais. C'est génial.
8: Il avait bafouillé sur le nom d'Aya Nakamura. Ça y est, toute sa vie, on lui ressortira. Joseph Kamel et Vita sur Énergie. Et juste après, il y a Marion qui a un petit jeu pour nous.
6: Ah, trop cool.
8: Elle est arrivée ce matin, extrêmement fière d'elle.
6: Ah, je suis contente.
8: En disant, il y a un petit jeu à vous proposer. On découvre ça dans deux minutes sur Énergie. Je veux plus.

0: On va l'écouter après les infos de 6h30, mais tout de suite. Marion est arrivée ce matin en disant, alors là, j'ai un petit jeu à vous proposer.
1: Oui.
0: Ni une ni deux, on a eu tout ce qui était prévu. Heureusement, rien n'était prévu. Ça tombe bien. Mario, un petit jeu pour nous.
1: Ouais, c'est un jeu qui a été inspiré à partir de moi, de ma personne. J'adore parler de moi.
0: Ah bon?
1: Non, mais c'est un constat que j'ai fait. Parce que quand j'entends mon prénom dans une conversation, alors que je ne participe pas à cette conversation, c'est vrai que mon niveau de stress monte direct. Je ne sais pas pourquoi, je ne suis pas bien.
0: Par exemple, tu as une soirée et d'un coup, tu entends quelqu'un dire « Oh non, mais oui, Marion, évidemment. »
1: Voilà. Là, je me sens mal, j'ai l'impression qu'on parle dans mon dos, que ça, tu vois, que c'est négatif tout de suite.
2: Je sais pas en fait. Ouais.
1: Ça m'est arrivé à Énergie aussi. Hein. J'ai entendu mon. Alors je sais pas si c'était moi, mais j'ai entendu Marion. Tu sais, je me suis arrêtée.
0: En fait, dès que quelqu'un dit Marion dans une conversation, même si tu les connais pas à la boulangerie.
1: Oui, j'ai le cœur qui bat. Je me sens pas bien. Je stresse.
0: Oui, d'accord.
2: Quand même, oui.
1: Donc mon petit jeu est le suivant. Je vais vous donner une situation et vous allez me donner votre niveau de stress. Ah, on est pareil.
0: Je croyais que t'allais nous demander quel prénom vous stresse.
1: Parce
0: que t'es pas dingo.
1: J'aurais pas été foufou.
0: Genre, combien on stresse sur quoi, une échelle de genre de 0 à 10?
1: Voilà, 10 étant le maximum.
0: Oui. D'accord.
1: Bon,
0: ok.
3: Allez.
1: Être coincé dans un ascenseur. Niveau de stress.
0: Je l'ai vécu.
3: Ah, alors?
0: Et alors, en fait, il y a un avant et un après.
1: Ouais.
0: Avant, je t'aurais dit 3 sur 10.
1: Pas ouf, ouais.
0: Quand je me suis retrouvé coincé, j'étais à 12 sur 10.
3: Mais bien sûr, c'est horrible.
0: Totalement en panique.
1: Ça a duré longtemps?
0: Ça a duré pas longtemps et j'ai fait ce qu'il ne faut pas faire.
1: Qu'est-ce que t'as fait?
0: J'ai ouvert les portes.
1: Oh là là là.
0: Et je me suis glissé parce qu'il était entre deux étages, j'y suis sorti.
3: Mais t'es un malade.
0: Et je sais. Et j'étais, je crois que c'est la seule fois de ma vie.
2: T'as paniqué?
0: Où j'ai vraiment paniqué.
2: D'accord.
0: Et je sais qu'il faut pas le faire.
3: Ah non.
0: Mais non, évidemment, parce que si ça redémarre,
3: ah, là,
0: ça te coupe.
3: T'es fini.
0: Et et encore aujourd'hui, je n'explique pas comment. C'est vraiment ça, c'est la panique.
1: Et moi aussi, j'étais à 2, maintenant je viens de passer à 9. Là. Merci, Manu.
3: Non, mais c'est l'instinct de survie.
0: Mais
3: je crois.
0: En plus, j'aurais dû pas bouger dans ce putain d'ascenseur.
3: C'est ton côté animal.
0: Il est tigre. Regardez-le dans l'ascenseur. Oh. C'est plus Manu, c'est un fauve. Bon, une autre situation.
1: Réaliser qu'on a envoyé un message à la mauvaise personne.
2: 10.
1: Niveau de stress,
3: oula. 10.
0: À Jeff.
2: À 10. Je l'avais raconté une fois, ça m'avait arrivé d'envoyer un message un peu intime au lieu de ma chérie à mon fils. Et là, tu te dis, mais ça va être. Enfin, il va me juger, quoi. Surtout quand c'est des messages très, très intimes. Et ça m'est arrivé une fois, et il m'en a pas tenu rigueur, mais j'ai stressé.
0: Il y a aussi quand tu le reçois. Hein. C'est stressant aussi quand tu le reçois.
3: Oui.
0: Ah
3: oui.
0: Parce que tu penses juste, qu'est-ce que je dois dire?
1: Oui. T'ignores.
0: Un truc comme ça. T'ignores, tu dis que tu l'as pas reçu.
1: Ouais, tu dis rien, tu ne réponds pas. Bah non, tu peux pas là. Faut pas mettre l'autre encore plus dans la merde.
0: Tu dis, je l'ai reçu, je sais, mais je dirai rien.
1: Ouais. Pas mal.
3: Ouais.
0: Je dirai rien si tu es gentil avec moi.
2: Oui, provisant. Oui.
0: Pour l'augmentation.
3: Toujours avoir un moyen de pression.
0: Encore.
1: Un truc qui nous est tous arrivé, se réveiller et voir qu'on a dormi 30 minutes de trop.
2: Ah, stress de ouf là.
3: Alors moi ça me rappelle quand j'ai commencé ici. Genre j'avais Non mais j'avais mis mon tel en mode avion et on avait rendez-vous on n'était pas en direct. Mm. Mais on avait rendez-vous pour faire des entraînements et tout et mode avion, je me réveille et je me dis Et là t'as la panique parce que tu te dis j'ai trop bien dormi comparé au nombre d'heures auxquelles enfin tu vois.
0: D'accord, oui.
3: Et là je débloque mon téléphone, je vois 15 appels en absence et je me souviendrai toujours que quand je suis arrivée en panique, tu m'as regardé droit dans les yeux Manu et tu m'as dit t'as utilisé le joker de la saison. Et ben je n'ai plus jamais
1: Ah, on a le droit.
0: Le joker de la saison.
3: Ouais.
0: C'est Lorenza quoi.
3: Bah oui.
1: Nous ça marchera pas.
3: Mais moi ça a fonctionné, j'ai plus jamais eu de problème après.
0: Non mais ça peut arriver d'arriver en retard.
3: Oui.
0: Mais Lorenza c'est que ça peut arriver d'être à l'heure. Et ce qui est marrant, c'est que c'est la seule fois de sa vie où Lorenza a stressé parce qu'elle était en retard.
3: Oui, c'est la seule fois.
0: C'est incroyable.
3: C'était ici.
0: Il est bien ton petit, on pourra se le refaire un peu.
1: Ah, comme vous voulez.
0: Un peu plus tard dans l'émission. On va revenir tout de suite avec Tame Impala. Et on va vous offrir du cash aussi, on va jouer au Club des Génies. C'est à 6h40. Bienvenue, vous envoyez Manu par SMS au 7-10-12 pour jouer avec nous.
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0: C'est nous, le Club des Génies, c'est dans moins de 10 minutes, juste après Tame Impala et Loser. On va retrouver celui qui commence à monter petit à petit, Clément. Quatrième participation, il a déjà gagné 300€, il va tenter d'en gagner 100 supplémentaires. Vous voulez l'affronter ? N'ayez pas peur, vous envoyez Manu par SMS au 7-10-12. J'ai des histoires, c'est pas possible que ça arrive, et pourtant si ça arrive, je vais vous les raconter, c'est juste après les infos.
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2: Salut Manu, salut tout le monde. On démarre la journée sous les nuages. On termine cette semaine avec des nuages et des températures assez fraîches au réveil puisqu'on est à 7 degrés à Orléans. On ira jusqu'à 15 degrés pour les maxis cet après-midi sur la place du Mar 3. 15 degrés aussi du côté de Beaugency et Saint-Y. 16 pour les maxis à la chapelle Saint-Mémin. On fait aussi un récap pour le week-end. Samedi, donc demain, on aura 17 degrés avec un temps très capricieux, parfois pluvieux. Et dimanche, des nuages. Pour l'instant, pas de pluie, mais 15 degrés seulement.
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2: C'est un début. Le ministre de l'Éducation a annoncé hier l'arrivée dès aujourd'hui de 3000 profs remplaçants dans les lycées qui en ont le plus besoin. Pas suffisant pour calmer la colère des élèves. Les syndicats et la jeunesse appellent à une nouvelle journée de mobilisation mardi à Orléans, mais aussi dans toute la France avec encore des blocages et des manifestations. Hier, il y avait un peu moins de monde dans les rues que lors des derniers rassemblements. À la gare d'Orléans, l'accès par la rue Saint-Yves est fermé jusqu'à fin novembre et certains trains partent ou s'arrêtent aux Aubrais. Vous avez des travaux aussi sur la route rue de Curembourg à ce mois jusqu'au 23 octobre. Giratoire de Montaran à Fleury jusqu'à fin octobre. Les vacances de la Toussaint approchent avec un départ dans une semaine. Justement, pour éviter les travaux, si vous êtes à vélo, si réparation il y a à faire, n'hésitez pas à aller sur la place du Mar 3 cet après-midi de midi à 19h. L'association Interaction sera sur place avec ses bénévoles pour checker gratuitement vos freins, vos pneus et votre chaîne. Le sport avec du basket, l'OLB joue ce soir à Antibes à 20h30. Ça, c'est pour le championnat de Pro B. Et du côté du handball, eh bien, Saran, malheureusement, a perdu à Aix hier soir sur le score de 39 à 30. On espère aussi une victoire demain de l'USO qui se déplacera sur la pelouse de Châteauroux pour le compte de la cinquième journée de la Coupe de France. Elle est devenue maman, elle a fait 200 concerts, elle a écrit et composé son deuxième album, le tout en seulement 3 ans. La rappeuse Petite Gueule sera sur la scène du Hangar à Chalette-sur-Loing demain soir. Plus qu'un concert, le public va assister à un spectacle.
3: Aujourd'hui, j'ai l'impression qu'il faut quand même avoir un peu plusieurs cordes à son arc pour que ça puisse faire la diff ou pour en vivre. En tout cas, c'est aussi assez passionnant de faire des ponts entre les différents. Ça se rejoint en fait et ça se nourrit l'un l'autre. Comme par exemple les concerts, je joue plusieurs instruments. Là, en plus, c'est une nouvelle tournée avec un nouveau musicien multi-instrumentiste qui m'accompagne sur scène. Et du coup, voilà, j'essaye aussi d'apporter ma touche au niveau de la mise en scène. C'est un peu comme un vrai spectacle, quoi. Puis moi, du coup, je n'ai pas l'impression de ne plus être comédienne parce que y a toujours l'amour des mots aussi dans mon écriture qui se ressent et dans l'interprétation, même si ça reste très authentique. Je ne joue pas un personnage, mais il y a quand même un sens de la scène et puis c'est entre le rap et la chanson à texte.
2: Le concert de la rappeuse Petite Gueule demain soir à Chalette, billet très accessible sur internet, tourisme-loiret.fr. Je suis désolé, je suis en retard, je vous souhaite un excellent réveil.
0: Le 9 octobre, soyez les bienvenus, tout le monde est là, il y a Marion.
4: Coucou.
0: Il y a Jeff aussi.
5: Bonjour, bonjour.
0: Il y a Lorenza.
4: C'est le week-end.
0: Oui, c'est le week-end qui arrive.
4: Pas tout de suite, hein, mais bientôt.
0: Non, pas tout de suite. Donc tu peux enlever ton manteau, du coup.
4: Ouais.
0: Ça se voit que tu veux quitter la salle de cours. Tame Impala avec Loser, Jennifer Lopez on the floor. C'est ce qui arrive pour vous dans les 10 minutes. On va jouer ensemble au Club des Génies. Vous envoyez Manu par SMS au 7-10-12 pour tenter de gagner du cash. Ce sera juste après Tame Impala. Avant ça, j'ai des histoires. C'est pas possible que ça arrive dans la vraie vie. Et pourtant, si ça arrive. On va démarrer aux États-Unis avec une prof qui proposait aux élèves de leur donner des points en plus sur leur copie contre quelque chose.
4: De l'argent ?
0: Oui.
4: Mais non !
0: Écoutez bien. Contre des dons sur sa cagnotte pour partir en vacances. Elle avait ouvert une cagnotte. Il fallait atteindre un certain montant. Elle a dit aux élèves, si vous m'aidez à atteindre ce montant, vous avez des points en plus.
4: Oh, le
0: selon l'argent que vous donnez dans la cagnotte. Et il y a plusieurs élèves qui l'ont fait, qui ont vu leur note monter. Et elle a été licenciée.
4: Correction, quoi.
0: En Angleterre, il y a une femme qui entend un intrus devant chez elle. Elle est chez elle, elle entend. Elle sort et elle voit qu'il y a quelqu'un. Là, qu'est-ce qu'elle fait ? Elle prend la première chose qu'elle a devant elle pour le lancer sur la personne.
4: Ouais.
0: Et la première chose, c'est un nain de jardin.
4: Non, mais...
0: Et le nain de jardin arrive dans la tête du mec.
4: Non.
5: Oh, bien visé.
0: Le nain de jardin se pète, mais le mec est toujours debout. Elle rentre à l'intérieur. Et là, elle se dit, bon sang, qu'est-ce que je peux prendre ? Pas encore un nain de jardin parce qu'elle voulait pas, elle l'a dit. Je voulais pas en casser un deuxième. Elle a pris un rouleau à pâtisserie.
4: Non.
0: Comme dans les dessins animés. Elle est sortie avec son rouleau à pâtisserie. Le mec l'a vu complètement taré comme ça. Il a pris la fuite. Ah, ah bah, ouais. Bravo, super mamie.
5: Alors, courageuse,
6: pas besoin de couteau, un rouleau suffit.
5: Un nain de jardin et un rouleau de pâtisserie.
6: C'est voilà. Génial.
5: Et alors? Le meilleur, c'est qu'elle n'ait pas voulu sacrifier un deuxième nain de jardin.
0: C'est ce qu'elle a dit. J'en avais cassé un, je voulais pas en casser un deuxième. Dernière histoire, c'est pas possible que ça arrive, et pourtant si ça arrive, c'est aux Pays-Bas. Il y a un homme qui est en arrêt maladie depuis 6 mois. Et l'entreprise l'a licencié. Parce que l'entreprise a appris qu'il avait fait un marathon.
6: Bah oui.
0: Il était en arrêt maladie, le mec.
5: Oui, ça colle pas là.
0: Non, ça colle pas, donc elle l'a viré.
7: Ils l'ont vu comment qu'il faisait un marathon?
0: Ah bah je sais pas comment ils ont vu. D'accord, qu'il faisait un marathon dans les...
5: Il a mis des photos Facebook, le
0: coup. Oui, c'est ça, oui, c'est ça. J'imagine. Mais le truc qui est fou, c'est que il a été au tribunal. Enfin, ils ont été au tribunal pour le licencier. Et ils ont perdu.
6: Non, il a gagné?
0: Il a gagné parce que la justice a estimé que faire un effort sportif ne prouvait pas l'aptitude à reprendre le travail.
6: Oh bah non.
0: Tu peux faire un marathon tout en étant incapable de faire ton travail. L'entreprise a dû verser au mec 68 000 euros de dommages et intérêts.
6: Oh là là.
8: Vive le sport.
0: Une bonne raison de faire du sport.
6: Ah ouais.
0: Voilà, des fois il n'y a pas de morale. Mais c'est comme ça. Tamim Pala avec Loser tout de suite. Et puis juste après, on vous offre du cash. 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On joue ensemble au Club des Génies sur Énergie.

0: ça c'est bon ou pas? Jennifer Lopez avec Pitbull. C'était l'époque où Pitbull il était avec tout le monde.
1: Oui. Ouais, de ouf, il faisait plein de feats.
0: T'avais pas un titre ou deux noms, t'avais pas featuring Pitbull. Avec Jennifer Lopez et Anne de Fleur, et ça arrive pour vous juste après le Club des Génies. On va retrouver Clément. Quatrième participation de Clément. Il a déjà gagné 300 euros. Il va tenter d'en gagner 100 supplémentaires aujourd'hui. Bonjour Clément.
2: Salut Manu, salut l'équipe.
0: Comment on sent? Quatrième participation, un petit peu plus détendu?
2: Bah écoute, toujours là, envie de gagner quand même. Mais,
0: évidemment. Ah bah là, il est là pour la win, hein, Clément.
1: Ah oui, c'est sûr.
0: Tu fais pas de la figuration, Clément. Qu'est-ce que tu fais dans la vie?
2: Je suis steward.
0: Oh, oh, c'est marrant, voilà. C'est métier. Tu sais, c'est le genre de mec à un dîner, il te rafle toute l'attention de tout le monde.
2: Sans le vouloir.
0: Ça fait rêver, quoi.
1: Oh ouais, tu fais des longs vols.
2: Ouais, des longs courriers, ouais.
1: Ça c'est le meilleur en plus.
0: Genre ton dernier, le dernier endroit où t'as été, c'est quoi?
2: Le dernier, j'étais à Los Angeles la semaine dernière.
1: Oh là là,
2: voilà. Je suis rentré vendredi.
0: Je suis passé à Tourcoing, moi, la semaine dernière.
2: C'est sympa aussi.
1: Presque pareil.
0: C'est sympa. Clément, en face de toi ce matin, il y a Charlène. Bienvenue sur Énergie, Charlène.
3: Salut, bonjour Charlène. Manu, bonjour l'équipe.
0: Attention.
3: Salut Clément.
0: Clément, Charlène, vous allez jouer l'un contre l'autre au Club des Génies. Je vous rappelle les règles. J'ai 100 euros et j'ai 3 questions. Le gagnant ou la gagnante sera celui ou celle qui aura à la fin 2 points. À chaque question que je vous pose, si vous pensez avoir la réponse, vous donnez votre prénom et vous donnez tout de suite votre réponse. Si c'est la bonne, vous marquez le point. Si c'est pas la bonne réponse, c'est l'autre, gratos, qui récupère le point. Le premier, la première à atteindre 2 points, gagne 100 euros et reviendra jouer avec nous dès lundi. Attention, Clément, Charlène, c'est parti, on joue au Club des Génies. Première question. Dans la mythologie nordique, quel dieu du tonnerre est armé d'un marteau?
2: Clément.
0: Ah oui.
1: Hey, Clément est chaud.
4: Ah, il est calé dans tous les domaines.
0: J'ai même pas dit la fin du mot marteau.
4: Eh non.
0: Eh non. Clément, un point. Il est rapide. Attention, deuxième question. Combien d'anneaux composent le symbole des Jeux Olympiques?
3: Charlène.
2: Clément.
0: Oh, Charlène. Ouais. Allez, le retour. Combien?
3: 5.
0: Bonne réponse de Charlène.
1: Pou, pou, pou.
0: Pou, pou, pou.
1: Là, c'est chaud.
0: Clément, un point. Charlène, un point. Voici la troisième question. Quel acteur français a reçu l'Oscar du meilleur acteur pour son rôle muet dans The Artist?
3: Charlène.
2: Clément.
0: Je crois que Clément a commencé. C'est Clément
2: Dujardin.
0: C'est... Il donne la réponse en plus. C'est Clément en premier. C'est Jean Dujardin. Oui, c'est gagné.
1: Ah, mais sur le fil, hein.
0: Ah, c'était, ça s'est joué après.
1: Ah, oui, oui.
0: Il a dit Clément, le cl était avant le ch de Charlène.
5: Ouais.
0: Au ralenti, ça fait cl-ch. Charlène, hey, t'as très bien joué, Charlène.
1: Ouais, trop fort.
0: Vraiment.
3: Merci.
0: Je vais t'offrir le mug Manu sur Énergie et le t-shirt Manu sur Énergie. Tu nous rappelles quand tu veux, d'accord?
3: Merci beaucoup. On bonne journée à tous.
0: Bonne journée à toi et très bon week-end. Clément, hey. Ça y est, les 400 euros, ils sont pour toi.
2: C'est cool, bah merci.
0: Ben alors, et tu vas revenir pour ta cinquième participation lundi, tu seras avec nous à la même heure.
2: Avec plaisir, ben c'est parfait, je vous dis à lundi alors.
0: Ben à lundi, très bon week-end à toi.
2: Salut, bon week-end.
0: On a un champion.
1: Ah ouais.
0: On a un champion. Magnifique. Jennifer Lopez et Pitbull sur Énergie, juste après on va ouvrir les lignes. 0 870 42 48, vous avez quelque chose à nous dire, vous avez envie de partager quelque chose, et ben on vous prend au téléphone.

0: enfants.
1: C'est bon de se réécouter ça. C'était la grande époque de Pitbull, c'est ça?
2: Bien sûr.
1: Le Pit.
2: Il était là, le Pit.
1: La Pitounette, bien sûr.
2: La Pitounette.
1: Adèle Castillon. Elle était avec toi, c'est dans 3 minutes. Et avant ça, je vous ai dit qu'on ouvrait les lignes.
3: Oui.
1: 0 870 42 48. Vous avez envie de nous dire quelque chose, vous avez envie de nous raconter quelque chose, vous voulez réagir à quelque chose, vous avez besoin d'un conseil, d'un avis. Le vendredi, je suis chaud pour donner des conseils, moi. 0 870 42 48. On a Grégoire qui est là. Bonjour Grégoire.
4: Salut Manu, salut toute l'équipe.
1: Bienvenue sur Énergie Grégoire, qu'est-ce qu'on peut faire pour toi?
4: Ah, j'ai voulu impressionner une fille en lui disant que je savais cuisiner. Elle m'a proposé de venir dîner chez moi samedi soir. Ah. Je fais quoi? Je tente de cuisiner ou j'achète Picard?
1: Oula!
2: Tu t'es emballé.
4: Ah ouais, j'aurais dû lui dire j'étais bon à FIFA ou fléchette, mais pas.
2: Ah, punaise.
1: Mais attends, au niveau cuisine, t'es vraiment nul?
4: Ah ouais,
1: t'es...
4: non, Manu, c'est la merde.
2: Picard, il n'y a même pas d'option en fait.
1: Oui, mais Picard,
3: ça va se voir.
1: Le problème, c'est que si tu commences à rentrer dans ce truc-là, après, tu vas acheter tout le temps des trucs déjà.
2: Oui, mais il faut toujours mentir dans un domaine où tu peux être contrôlé. C'est la base.
4: Je sais même pas comment il marche le four.
2: Non, mais là, c'est une catastrophe.
1: Bon, alors, ou alors tu dis, écoute, j'ai pas eu le temps, j'étais débordé parce que tu sais quoi, rajoute du mensonge sur le mensonge. Tu lui dis, écoute, je te l'ai pas dit, mais je bosse pour le gouvernement. et on a eu une réunion intergouvernementale avec l'Angleterre parce que bon voilà, avec le MI5, c'est l'espionnage. Voilà, je peux pas trop te dire, donc j'ai pas eu le temps, donc on va au restaurant.
4: Ouais, c'est hyper crédible.
2: Vous voulez pas être honnête?
3: De quoi, qu'est-ce que c'est ça?
2: Honnête, vous connaissez pas?
3: Honnête. Non, Lorenza, c'est
2: non mais l'honnêteté pour commencer une belle relation quand même sur des bases saines.
1: Oh, bah, si on commence une relation sur les bases saines, franchement.
2: Et ça peut marcher. Ça va l'attendrir. Tu dis, je suis désolée, je voulais t'impressionner, mais non, je sais pas cuisiner. Et là, elle va être touchée. Marion a raison, ça marche à tous les coups. En vrai, on va faire.
3: Oh, c'est chiant, les filles, pardon. Si
1: qu'est-ce qu'il y a, Diane?
4: Attends, je suis en train de regarder sur Google, Lorenza, honnête, A-U, ça s'écrit comment?
2: Laisse tomber.
1: Non, mais alors, vous voulez que je vous dise?
2: Oui.
1: J'ai envie de vous suivre.
4: Vas-y.
2: Ok.
1: L'honnêteté paye. Oui. C'est ce que vous dites.
2: Oui.
1: Grégoire, je propose un truc. C'est quand ton dîner?
4: Samedi soir.
1: Ok. C'est demain soir ton dîner. On se rappelle
4: demain
1: lundi.
4: Soir, tout à fait.
1: On se rappelle lundi.
4: Okay.
1: Et tu nous raconteras comment ça s'est passé en ayant utilisé la technique de Lorenza et Marion, c'est à savoir l'honnêteté.
3: Voilà.
1: Ok.
2: N'oublie pas ce que Marion a dit sur l'attendrissement. Hein. Faut vraiment jouer le coup de. Je voulais t'impressionner. Voilà, j'ai paniqué. Ouais.
1: Ok Grégoire.
4: Ok, parfait.
1: Ça fait une bonne histoire, ça.
2: Ça c'est bien ça.
4: On se tient au jeu.
1: On se rappelle lundi à la même heure et tu nous raconteras comment ça s'est passé. Ok.
4: C'est bien. Un bon week-end à vous.
1: Un bon week-end à toi aussi.
2: Il est pas sûr de son coup.
1: Non, clairement.
2: Il est
1: en totale panique, mais c'est pas grave. On est avec toi, Grégoire. On est avec toi.
4: Merci toute l'équipe.
1: Allez. Bienvenue sur Énergie. Adèle Castillon était avec toi. On se

0: Merci d'être avec nous, c'est Manu sur Énergie. Mozy Maniga et Dan Roussel avec Soon. C'est juste après les infos de 7h et puis à 7h05 on va doubler votre salaire. Ça peut vous arriver, vous envoyez salaire par SMS au 7 10 12. Et c'est peut-être votre téléphone qui sonne dans 10 minutes, à tout de suite.
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0: Votre téléphone va peut-être sonner dans 5 minutes. Si vous vous êtes inscrit ici, vous avez envoyé salaire par SMS au 7-10-12. Et ben, c'est peut-être votre jour avant bien de démarrer le week-end. On va doubler votre salaire. Il y aura Moziman avec Soun, Slimane aussi. Les bonnes nouvelles du jour, c'est dans 10 minutes. Et tout de suite, les infos.
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2: Salut Manu, salut tout le monde. On démarre la journée avec un temps plus nuageux à Orléans, des températures aussi plus fraîches. Il fait seulement 8 degrés sur la place du Martroi ce matin et on ne dépassera pas les 15 degrés cet après-midi. On aura des nuages globalement aujourd'hui, on devrait éviter la pluie. En revanche, demain la pluie sera présente a priori avec 11 au réveil, 17 pour les maxis dans le Loiret. Dimanche, des nuages au programme, 9 le matin, 15 l'après-midi. Un peu moins de monde, c'est vrai, à Orléans, c'était plus calme, mais la mobilisation lycéenne d'hier reste exceptionnelle dans les rues du pays comme sur la place de la Bastille à Paris. Après 3 semaines de colère, le ministre de l'Éducation commence à réagir. Il a proposé dans la soirée la mise à disposition dès aujourd'hui de 3000 profs remplaçants dans les 500 lycées qui en ont le plus besoin. Ce week-end, on fête aussi la fête de la science au Berne.

0: RGM qui ouvre ses portes demain et dimanche au public avec tous les labos accessibles. Il y aura un jeu sur la dépollution des sols, la galerie des minéraux, la géothèque et la carothèque, une démonstration de cartographie 3D des cavités souterraines aussi orléanaises et des produits issus de la géothermie. Rendez-vous de 10h à 18h, c'est un événement gratuit à la source et donc, comme je vous le disais, au BRGM. She's back! Sophie Adnaud, véritable fierté française de la conquête spatiale, est rentrée sur Terre hier après 8 mois dans l'espace. Elle a été récupérée en mer au large de la Californie avec le reste de son équipage. Direction maintenant l'Allemagne pour des examens médicaux pendant 2 ou 3 semaines. Il faudra un petit peu de temps pour se réhabituer à la gravité. On avait du sport hier soir, malheureusement. Les Saranais, les Sceptors ont perdu en Star League sur le parquet d'Aix. Victoire d'Aix sur le score de 39 à 10. On a ce week-end du football avec le déplacement de l'USO en Coupe de France sur la pelouse de Châteauroux. Et ce soir, on a du basket avec le match des joueurs de l'OLB à Antibes pour le compte de la 3e journée de Pro B. Il y a eu Jennifer, Grégory Lemarchal, Pierre, Marine, Ambre. Qui sera la prochaine star de la Star Academy? Eh bien, la nouvelle saison est lancée demain sur TF1. On va découvrir les visages et les voix des élèves, rencontrer avec eux le directeur Mosimane, le parrain Vianney, Adèle, à Castillon dans le rôle de grande sœur, ou encore Philippine, la vraie, l'une des deux répétitrices et elle-même chanteuse. On se souvient de son duo In The Stars partagé avec Benson Boone. Donc, elle sait de quoi elle parle et elle a plein de bons conseils à donner. Écoutez.
1: En fait, c'est un peu le cordonnier mal chaussé, tu vois. Par exemple, souvent, on donne des conseils qu'on devrait appliquer. C'est souvent comme ça, en vrai, même à nos enfants, quand on est parents. C'est vrai que souvent, les parents doivent donner des conseils à leurs enfants, mais eux-mêmes l'appliquent pas trop. Dis pas de gros mots, alors qu'en fait, voilà. Et c'est un peu pareil, je pense que du coup, ça nous oblige, nous aussi, à se mettre un peu face à un miroir. Et quelque part, c'est forcément enrichissant à des moments de se dire, échauffe-toi la voix avant de chanter. Moi, je le fais pas toujours. Et je sais que je me fais mal. Typiquement, ça, c'est un truc que moi, ouais, je peux appliquer. Ça va, je pense, nous rappeler un peu à l'ordre. Et c'est bien.
0: Et la Starac demain, sur TF1, 7h03. Bon réveil.
2: Comme chaque jour, on est là, il est 7h03, c'est parti pour une nouvelle heure de radio, plus ou moins approximative, dans un équilibre chaotique, mais qui tient la route. C'est vrai. En tout cas, pour l'instant, Marion est là.
3: Salut.
2: Il y a Jeff aussi.
4: Coucou tout le monde.
2: Il y a Lorenza.
5: Eh oui.
2: Qui tient la route et qui fait même mieux que tenir la route, parce que c'est tombé hier, on n'en a pas parlé depuis le début de l'émission. Nous sommes le 5e podcast le plus écouté de France.
3: Oh, wow.
5: C'est trop la classe.
2: C'est, ouais. C'est une bonne nouvelle, non?
3: Ah, c'est trop bien. Ouais.
4: Je vais me la péter, moi.
2: Je savais pas, il y a un classement, ouais. des podcasts, et j'ai oublié le nom, APCM. Après, ouais. Ben, c'est une société qui s'occupe de ça, qui règle les podcasts et le classement des podcasts en France. On est le 5e.
3: Trop bien.
5: Yeah.
2: Ben, en même temps, c'est une super nouvelle. En même temps, est-ce qu'on a encore un intérêt à faire l'émission en direct et se lever tôt?
3: C'est clair. Si on nous écoute à 20h,
2: j'avoue. Qu'à un moment, s'il y a plus de podcasts qu'en direct,
5: posons-nous des questions.
2: Est-ce que vraiment on a besoin de se lever à 4h30 tous les matins?
4: On va en parler.
2: Merci à vous qui nous écoutez en direct, qui vous nous écoutez en podcast. Vous êtes les bienvenus chaque jour avec nous. On va avoir des bonnes nouvelles pour vous. Dans 5 minutes, ce sera juste après Mosimane et Soun, parce que le monde a besoin de bonnes nouvelles. Et avant ça, il est 7h05, c'est parti. On double votre salaire.
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2: 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Vous tentez votre chance, le résultat, eh ben, c'est que c'est peut-être votre téléphone maintenant qui est en train de sonner. Et on va vous annoncer avant le week-end qu'on double votre salaire. Juste avant d'écouter Mosimane, quelqu'un va être heureux.
7: Allô?
2: Allô, bonjour. C'est Valentin de Vernoux en Vivarais, dans l'Ardèche.
7: Oui.
2: Valentin, quel est le seul animateur radio qui double ton salaire?
8: C'est Manu sur Énergie.
2: C'est gagné.
7: Ah, vous êtes géniaux, l'équipe.
2: Bah, effectivement, à ce prix-là, tu m'étonnes. Tu touches, Valentin, 1992 euros chaque mois. On va le multiplier par deux, ce salaire. Ça va faire 3984 euros.
7: Oh putain, vous êtes super. En plus, demain, c'est mon anniversaire.
2: Oh. Eh ben, on voilà.
7: Achète une maison avec ma petite femme, là.
2: Eh ben, comme ça, tous les gens autour de toi, ils ont plus besoin de te faire un cadeau.
3: Ouais,
2: tu as déjà le cadeau.
7: Ouais, ah non, là, on est bien, là. On est bien, on est bien.
2: 3984 euros, ça va vite arriver pour toi.
7: Ah ouais, merci à vous, l'équipe.
2: Tu es dessinateur.
7: C'est ça, tout à fait.
2: Et tu dessines quoi?
7: Charpente métallique, nous on est dans la conception de bâtiments industriels.
2: Ah d'accord, c'est pas des BD, et quoi.
7: Non. Et non, non.
3: Ah, grosse
7: non.
3: responsabilité.
7: Je suis mauvais en BD.
3: Ah oui.
2: Ah oui, c'est un peu responsable. C'est que oui. tu dessines les plans qu'ensuite les ouvriers vont devoir fabriquer.
7: Que les ouvriers vont fabriquer et qu'après les autres ouvriers vont poser sur chantier.
2: Oui, c'est ça. Oui.
3: Tout part de toi, quoi.
2: Mais c'est pas un architecte ?
7: Non, ça c'est la du coup l'architecte c'est la phase avant projet. Lui il fait le rendu 3D que le client il veut. Toi, et tu... nous après.
2: Oui non, toi tu dois pas te planter, c'est-à-dire que quand tu fais un mur de 3 mètres, faut pas qu'il fasse 3 mètres 2, 3 mètres 4, enfin c'est.
7: Voilà, c'est ça, moi je dois respecter ce qu'on m'a donné.
2: D'accord.
4: Ah, sinon donc, ça tombe.
2: Voilà, c'est ça.
7: Ouais. Sinon ça tombe. Ouais. Ouais.
2: Mais t'es déjà arrivé de faire un truc qui tombe ou.
7: Non, on va éviter.
5: Hein. Il est contracté, je trouve, pour autant de responsabilités, c'est cool.
2: Oui, parce que Valentin, il utilise un pseudonyme pour faire ses dessins. Donc, on sait jamais que c'est lui, tu vois. Valentin, on te double ton salaire. 3 984 €, ça va vite arriver pour toi.
7: Ah, ben super, merci à vous, l'équipe échangée.
2: Eh ben, on sait pas faire autre chose. Ouais. On peut pas. Ouais. Belle journée à toi, Valentin. Ça peut vous arriver, vous aussi. Tous les matins, on double votre salaire. Vous envoyez salaire par SMS au 7-10-12. Dans 3 minutes, on a des bonnes nouvelles, comme chaque jour. Vous avez des bonnes nouvelles pour nous?
9: Oui.
2: Nous avons besoin de notre dose de bonnes nouvelles, juste après Moziman sur Énergie.

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1: Il est 7h09. Bienvenue sur Énergie. On démarre cette journée ensemble, c'est vendredi, il y a le week-end qui arrive, on est bien. On va écouter Slimane avec Première Fois et tout de suite, on va être encore mieux. Parce que c'est le moment des bonnes nouvelles dans le monde. Il n'y a pas que du caca.
2: Non.
1: Il y a aussi des belles histoires. Il y a aussi des bonnes nouvelles et on vous le prouve chaque matin parce que le monde a besoin de bonnes nouvelles. J'ai même besoin, moi, de ma dose de bonnes nouvelles. S'il vous plaît, faites le job. C'est votre mission. Marion commence.
2: La belle histoire d'Alain ce matin. Il va vous impressionner, Alain, parce qu'à 77 ans, il a obtenu pour la troisième fois son brevet avec mention bien.
1: Oh, pourquoi pour la troisième fois?
2: Parce que c'est un retraité qui est passionné depuis des années par les matières scolaires et il a repassé encore une fois l'examen à Toulouse en candidat libre et il l'a eu. Comme quoi, il n'y a pas d'âge pour apprendre et pour être passionné par l'école.
1: C'est le brevet des collèges?
2: Oui.
1: Ouais, bon, c'est bon.
3: Bah,
1: oui,
3: il pourrait viser plus haut.
2: Attention, repasse-le à ton âge, tu verrais.
1: Le brevet, bah, j'ai quand même beaucoup aidé ma fille à le...
2: Ah mais c'est une histoire de motivation aussi.
1: Non mais j'ai rien contre Alain, hein. C'est à 77 ans, c'est bien, bien de... Ouais. Fais un effort Alain, passe un truc scientifique, vas-y. Bravo Alain, qui a eu pour la troisième fois son brevet des collèges, je me sens bien.
2: Bravo Alain.
1: Bravo Alain.
3: Et fort Alain.
2: Tu crois pas trop.
1: Si, bien sûr, je crie fort pour qu'il entende. 77 ans. Jeff, une bonne nouvelle.
4: Alice Walton, héritière de Walmart, c'est une chaîne de magasins aux États-Unis.
1: C'est une énorme chaîne de magasins aux États-Unis, Walmart.
4: Très très gros, justement, ça fait d'elle la femme la plus riche du monde.
1: Ah oui, bah c'est...
5: Ah ouais, bah oui.
4: Du coup, elle vient d'ouvrir une école de médecine entièrement gratuite pour des étudiants à faible revenu et ouverte aux étudiants du monde entier. C'est-à-dire que si tu parles anglais et que t'es français, tu peux aller étudier là-bas gratuitement.
1: Mais c'est là-bas qu'il faut qu'il aille, là.
5: Bah
1: alors, il va là-bas et il aura un mention très bien son brevet.
4: Bien sûr.
1: Bravo. Une bonne nouvelle, Lorenza.
6: Dans la petite ville de Moore, aux États-Unis, il y a des voisins qui appellent la police à cause d'une fête qui fait trop de bruit. Il y a trop de musique, il y a trop de voitures qui sont garées dans la rue. Et quand la police arrive, ils se rendent compte que c'est un mariage. Et ils sont super bien accueillis par les invités. Ils ont fini par manger des tacos avec les mariés, faire des photos avec eux.
1: D'accord.
6: Et en fait, bah, ils sont restés un petit peu. Et quand ils sont partis, ils ont juste dit faut un peu diminuer le son, mais tranquille, hein, amusez-vous bien. Et voilà, l'histoire s'est finie comme ça.
3: Ils sont gentils, la police.
1: Mais alors
3: bah, oui.
1: Et pendant ce temps, il y avait un mec qui lui dit qu'on pouvait plus.
6: Et qui aurait pu aller. Hein.
1: Et qui voit le flic sortir, il dit putain, et en plus, ils font des striptease. 7h12, les bonnes nouvelles du jour, c'est tous les matins, il y en aura d'autres évidemment pour vous dès lundi. Slimane, première fois, c'est dans 3 minutes, on revient tout de suite.
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1: Bonjour, vendredi Énergie.
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3: 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Salut, c'est Vianney.
4: On fait tout, on tourne à la terre et tout ça s'éteint.
3: Manu et moi, on a un point commun. Et ouais, on a été scouts. On sait tous les deux à quoi ça servait les fougères. Mais je te laisse le dire, Manu.
5: Ah! Hola. On en avait parlé lorsqu'il il était venu en invité dans l'émission. Il a été scout, j'ai été scout, et je lui ai posé la question s'il savait effectivement à quoi servaient les fougères. Et il m'a répondu que oui.
6: Est-ce qu'il y a une utilité aux fougères?
5: Oui, c'est que quand
7: ça a l'air gênant.
5: C'est un peu gênant. C'est que quand t'es scout, tu as la forêt comme terrain de jeu et tu as aussi la forêt comme pour aller
6: faire tes besoins.
7: Ah, d'accord.
5: Tu n'as pas de papier toilette.
6: Ah bon?
5: Et en plus, tu peux pas laisser le papier toilette dans la forêt. Ça se fait pas.
7: Ah oui.
5: Ça pollue. Donc tu te sers de quoi?
7: Des fougères.
6: Oh, les
7: des
6: pauvres fougères.
5: Ah oui, d'accord, quand tu vois ça comme ça, tu dis c'est pas très sympa de finir dans mon cul. Mais voilà, comme ça, vous le savez. Sinon, autre info sur Vianney, peut-être un peu plus glamour. Son album va sortir le 6 novembre prochain.
6: Ah.
5: Ça s'appellera Les Évadés. Et il l'a écrit, composé et enregistré sans ordinateur.
7: Ouais.
6: Bravo.
8: Ça, c'est une perf. Hein.
5: Dans sa cabane, etc. Ouais, en 2026, sans ordinateur. Ah, ouais. C'est, et donc, l'album va arriver. Il n'y aura pas de musique dessus.
7: Tape sur les casseroles.
5: Non, mais voilà. Incroyable, hein.
6: C'est ouf.
5: À l'ancienne, quoi. Il nous le déposera le 6 novembre par pigeon voyageur. Si normalement il arrive. 7h16, Slimane, tout de suite. Et juste après, j'ai un bon sujet juste après. C'est un sujet que j'ai trouvé sur internet. Qui était votre copain, copine de classe chelou?
6: On en a tous.
5: Je pense que vous en avez. Vous pouvez commencer à réfléchir. Ouais. J'ai une liste pas mal aussi. C'est dans 2 minutes, je vous lis ça. Juste après Slimane sur Énergie.

0: Il est 7h19. Ouais, écoutez, Olivia Rodrigo, Kaigo aussi, on est bien à 7h40, on va jouer, on va encore vous offrir 1000 euros. Le jeu des 5 mots, le meilleur jeu radio du monde avec Del Arte.
1: Ah, oui. 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
2: Ouais.
0: 1000 euros pour vous, on va jouer tout à l'heure vers 7h40. Avant ça, je vous ai dit que j'avais trouvé un sujet et un site, mais je vous en parle régulièrement, qui s'appelle Reddit. R-E-D-I-T. Franchement, si oui. Vous voulez glander aujourd'hui, allez sur ce site. C'est un énorme, c'est le plus grand forum mondial. Tu tapes n'importe quel sujet dans la recherche, il sort un forum. Il y a des gens qui sont passionnés de tout. C'est incroyable. C'est un puits sans fond.
3: C'est vachement bien.
0: Et il y a eu un sujet qui était votre copain ou votre copine de classe chelou. J'ai quelques réponses. Ma copine était persuadée d'avoir des cellules de chat en elle. Une fois en classe, elle s'est jetée par terre en ronronnant, refusant absolument de se lever.
1: Ah ouais.
3: Ah oui, ça va loin quand même.
0: Ah bah c'est pas fini, c'est le début là. Mon copain retenait sa respiration jusqu'à devenir tout rouge pour montrer son mécontentement à chaque fois que le prof lui demandait d'arrêter de bavarder.
2: C'est vraiment un truc masculin ça. J'avais aussi un pote qui faisait ça. J'ai l'impression que c'est les garçons, ils sont là. Mais si c'est comme ça, j'arrête de respirer. Enfin, ils font peur. Ah,
3: c'est
2: quoi.
3: Chelou, hein, ça fait peur. Oui.
0: Ça m'arrive des fois moi quand je négocie mon augmentation.
2: Ça marche.
0: Alors non. Il appelle la sécurité. Les copains de classe chelou. Mon copain ramenait un pot de moutarde pour le goûter et le manger à la petite cuillère pendant la récré.
1: Oh.
0: Attendez, c'est pas fini, j'en ai encore deux. Ma copine était amoureuse de Dark Vador. Elle avait des posters, des cahiers, un cartable et des photos de Dark Vador collées partout sur ses cahiers.
1: Ah oui, il y a un truc.
3: Ouais, il est beau gosse. Enfin, avant d'être Dark Vador, il est beau gosse.
2: Bad boy.
0: Ah oui, bad boy. Ah oui, amoureuse de... Vous pourriez être amoureuse de Dark Vador.
3: C'est le maître de l'univers presque, hein, quelque part.
2: Je comprends un peu le méchant. Tu vois, moi, j'étais amoureuse de Scar dans Le Roi Lion, donc tu vois.
1: Ah, c'est un animal, là, par contre.
0: Oui, Lorenza, il y a un problème de légalité, là. Et puis Dark Vador, par où tu rentres pour embrasser
1: enfin, oui.
3: Puis même quand tu retires le casque, c'est pas très beau en dessous, quoi. C'est...
0: Ah oui, en plus, il a morflé, hein,
3: Dark Vador.
0: Oui.
2: Mais vous jugez le physique,
0: oui, c'est
2: comme
0: ça. Elle a raison, elle a raison.
1: Alors que les lions.
0: J'en ai un petit dernier copain de classe chelou. Mon copain mangeait les chewing-gums collés sous la table. Écoutez, j'ai une question très simple. Qu'est-ce que vous aviez comme copain ou comme copine de classe un peu chelou, Marion?
1: J'en avais un, Aurélien. Il était connu pour voler les goûters de tout le monde. C'était insupportable parce qu'il était convoqué tout le temps, mais il pouvait pas s'en empêcher. Il allait dans les cartables des gens et il volait les goûters. Et donc à chaque fois, il fallait faire des stratagèmes pour pas laisser son cartable ouvert ou autre. Non, mais c'était insupportable.
0: Ce mec, maintenant, il bosse dans une entreprise, il doit piquer tout dans le frigo.
1: Mais je me disais, mais ses parents, ils agissaient pas, personne faisait rien. Ça me rendait ouf.
2: Mais est-ce qu'il les mangeait au moins?
1: Mais bien sûr, il les stockait, il les mangeait. Non, c'était.
0: Aurélien, si tu nous écoutes, arrête les conneries maintenant.
1: Ouais.
0: Allez, grandis un petit peu. Copain de classe chelou, Jeff.
3: J'avais un copain de classe qui était fan du jeu de rôle Donjons et Dragons. Mais tellement fan qu'il venait tous les jours déguisé en un mage, je crois que c'est un mage.
0: Ouais, en magicien.
3: Ouais. Et puis pendant les cours, il sortait ses petites figurines qui peignaient, tu sais, il avait des petits pots
0: de peinture. Bien sûr. J'avais ça moi aussi.
3: Ah, c'était peut-être toi.
0: J'allais pas en classe. Ah, si, j'allais en classe avec mes figurines que je posais sur le bureau.
3: C'était aussi lui, c'est déguisé en plus.
0: Et parce que j'étais trop fier, t'avais des petites figurines, tu les peignais toi-même. C'était un truc de dingue, t'avais l'impression de créer un monde et tout.
3: Oui, c'est ça. Il parlait que de ça, sa vie tournait autour de ça, quoi. On demande ce qu'il est devenu.
0: C'est, il est en prison. Lorenza, quelqu'un de bizarre,
2: oui,
0: un peu dans ta classe.
2: J'ai un pote qui arrivait à reproduire parfaitement le bruit d'un radiateur qui fuit avec ses dents, avec ses bagues en fait, qu'il avait.
1: Oh.
0: D'accord.
2: Et il a rendu les profs complètement taros, quoi. Enfin,
0: parce qu'ils croyaient vraiment qu'il y avait.
2: Les profs allaient près des radiateurs, collaient leur oreille au radiateur et disaient non, mais c'est pas possible, mais appelez-moi. Et il fallait appeler la maintenance de l'école et tout. Non, mais c'était une folie.
0: En plus. Tu connais personne qui sait faire ce bruit.
2: Mais non,
0: tu peux pas t'imaginer qu'il y a un mec qui le fait.
2: Mais c'était une star.
0: Bah évidemment, la star des radiateurs. Quel était votre copain, votre copine de classe? Un petit peu bizarre, un petit peu chelou, un peu étrange. 0 870

0: Il est 7h26, bienvenue sur NRJ. On va revenir tout de suite avec les infos. Olivia Rodrigo, Drop Dead. Et on a 1000 euros avec Del Arte. 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Elle vous offre toute cette semaine 1000 euros cash. Vous nous appelez au 0 870 42 48 et on continue à parler de nos copains et copines de classe. Un petit peu bizarre, un petit peu chelou. Allez, à tout de suite.
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23: On partage nos copains de classe chelous ce matin. Qui aviez-vous dans votre classe d'un petit peu bizarre, un peu étrange? 0870 42 48. On va écouter Olivia Rodrigo, il y aura aussi Kaigo. Et on va vous offrir 1000 euros au jeu des 5 mots en 10 minutes. Tout de suite les infos.
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24: Salut Manu, salut tout le monde, on démarre cette journée orléanaise sous les nuages et des températures beaucoup plus fraîches puisqu'on est à 8 degrés sur la place du Martroi. On ira jusqu'à 16 cet après-midi, des nuages pour nous accompagner toute la journée aujourd'hui, on devrait éviter la pluie. Demain, on aura des gouttes, on pourra pas y échapper avec 17 degrés de maximale dans le Loiret. Dimanche, pour l'instant, 9 le matin, 16 l'après-midi, pas de gouttes, mais des nuages. Prochaine étape, mardi 13 octobre. Les syndicats lycéens appellent à une nouvelle journée de blocage et de manifestation dans toute la France en début de semaine prochaine et donc à Orléans. Des blocus et des mobilisations sont attendus. Hier, il y avait un petit peu moins de monde que lors des précédents rassemblements, mais suffisamment pour commencer à faire bouger le ministre de l'Éducation. Il a annoncé l'arrivée dès aujourd'hui de 3000 profs remplaçants dans les lycées qui en ont le plus besoin. Le vélo, votre meilleur ami, surtout s'il est en bonne santé. Et alors, si besoin, un atelier de réparation vous est proposé gratuitement aujourd'hui de midi à 19h sur la place du Mar 3 à Orléans, que vous soyez étudiant, livreur Uber Eats, que vous soyez tout simplement orléanais ou habitant de la métropole, c'est gratuit et ça vous est dédié, c'est un service offert. Du sport avec du foot au programme ce soir, le début de la 6e journée de la Ligue 1 avec un choc. Lens accueille Lyon à 20h45. Parmi les autres matchs du week-end, on a aussi le Paris Saint-Germain face au Mans. 3 Marseille dimanche. L'OM doit absolument gagner après un début de saison très compliqué. On a du basket ce soir. L'OLB se déplace à Antibes dans le sud, juste à côté de Nice, pour un match qui compte pour la 3e journée du championnat d'élite 2. Et puis hier soir, les Septors se sont inclinés dans le sud à Aix-en-Provence sur le score de 39 à 30 pour le compte de la 6e journée du championnat de Star League de handball. Elle est rappeuse, musicienne, comédienne, maman aussi. Petite Gueule sera sur la scène du Hangar demain soir à Chalette-sur-Loing pour participer et partager avec vous un bout de sa vie. Elle a commencé le rap il y a 3 ans. Depuis, elle a fait 200 concerts et sorti 2 albums. Si vous ne la connaissez pas, c'est le moment de la découvrir. Écoutez.
1: Allô, je suis là, ok, vas-y. Moi, j'ai pas du tout un rap mainstream. C'est vrai que moi, c'est plus du rap conscient et en effet, un peu à l'ancienne. Mes rêves, c'est Youssoupha, Kerry James. Alors, bon, là, je cite des hommes en femme, évidemment. Moi, quand j'étais ado, il y a eu Diams, mais il n'y a pas qu'elle, évidemment. Des thématiques de

0: Et il y a des gens qui me disent que c'est une Sarah assez, assez positif, en fait, assez solaire. Alors, je sais pas. On me dit souvent, ah tiens, c'est très chanson pour du rap et c'est très rap pour de la chanson.
1: Ouais, petite gueule demain soir sur la scène du hangar à Chalette. Billetterie sur le site internet tourismeloiret.fr. C'est la fin de ce flash. Bon réveil.

0: soyez les bienvenus dans cette nouvelle journée qui démarre. On est là, il y a Marion.
1: Salut.
0: Il y a Jeff. Bonjour, pardon. On se bat, c'est le micro de
2: Folie. Oui, c'est vrai, je pense c'est un détail, mais j'y pense pas.
0: Bah, donc ce serait compliqué si on fermait tous nos micros et qu'on faisait l'émission. Au bout d'un moment, on pourrait avoir un coup de fil du patron qui nous dirait bah, vous êtes viré, bande de cons.
2: On n'entend pas,
0: mais bon.
1: Bande de cons.
0: Oui, c'est comme ça qu'il parle de nous. Mais on me tapant sur l'épaule, hein.
1: Oui, bien sûr.
0: Mon petit con préféré. Bande de cons. Mon petit con préféré.
1: C'est horrible.
0: Il est là, mon petit con préféré.
1: Allez,
0: allez, va faire le matin. Non, il nous parle pas comme ça.
1: Non, mais je sais.
0: Lorenza est là, vous l'avez entendu. Vous êtes là avec nous au 0870 42 48. On partage nos copains de classe, un peu bizarres, un peu chelous, qu'on a tous eu. Il y a Anaïs qui est avec nous. Bonjour Anaïs.
3: Salut Manu, salut l'équipe.
0: Bienvenue parmi nous Anaïs.
3: Merci.
0: Qui tu avais en classe avec toi d'un peu bizarre?
3: Alors moi, en école primaire, en fait, j'avais un mec qui mangeait sa colle. Je sais pas si vous connaissez la Cléopatra.
0: Ah oui,
3: bon, j'avoue,
0: oui.
3: Elle sentait bon, mais enfin, je sais pas, moi je l'ai jamais mangé et lui, bah, alors, c'était son petit 4 heures, quoi.
0: La colle Cléopâtre, je sais pas si tout le monde a la référence, c'était une petite colle, c'était un petit tube.
4: Ouais. Ouais.
0: Et tu l'ouvrais, il y avait une odeur de dingue.
4: D'amande.
2: Oui, c'est ouais, ça, c'était c'est trop bon.
0: Mais tout le monde aimait ça. Et évidemment, ça donnait envie de goûter.
4: Ah bah oui, on l'a tous goûté, non?
0: Bah oui. Moi, j'ai goûté un petit peu.
4: Ah oui.
0: Mais là, il mangeait le pot en entier, là, il soit
3: Bah non, le pot, il faisait plusieurs jours, mais il y allait, voilà, ouais, il y allait pas avec le dos de la cuillère, quoi.
0: Mais c'était oh pas là évident là de se retenir, hein.
4: Ah non, mais franchement, c'est la meilleure odeur du monde.
0: Hein. Ouais, elle est incroyable, cette odeur, si vous ne connaissez pas.
2: Et elle était mangeable, hein. C'était écrit dessus que c'était mangeable au
4: cas où.
2: Ouais, tu
0: non rien.
2: Si. C'était écrit, c'est un truc fait à base d'amandes et tu peux la manger. Alors, faut pas manger 3 tonnes, j'imagine, mais
0: non,
2: je crois qu'ils ont fait ça pour les enfants.
4: Attends, t'es sûr de ce que tu dis là? Parce que...
0: Non, parce que c'est dangereux de dire ça quand même, on va vérifier.
2: Non, non, mais à l'époque, c'était vraiment ça. Enfin, c'est pas un truc fait pour manger, mais c'était écrit comme je me souviens. Ma mère faisait des réunions pour ça.
0: Est-ce que la colle Cléopâtre est comestible? La fameuse petite colle Cléopâtre au pot orange et à l'odeur de menthe n'est plus comestible aujourd'hui, mais elle l'était dans ses formules d'origine.
2: Merci.
0: Mais parce que Jeff a connu César.
2: C'est pas faux, c'était il y a très longtemps.
1: T'as 108 ans.
0: À l'époque de Jeff, c'est-à-dire que quand même, dans les recherches Google, il pense à Jeff.
4: C'est
0: quoi,
4: énorme, c'est génial.
0: Donc, à l'origine, c'était comestible, oui, mais ça ne l'est plus aujourd'hui.
2: D'accord.
0: Merci beaucoup Anaïs de nous avoir appelés. On a Florian qui est avec nous. Bonjour Florian.
5: Salut l'équipe.
0: Florian, t'as eu qui avec toi en classe d'un peu bizarre?
5: Eh ben moi j'en avais un en fait sur le chemin du retour, il s'arrêtait faire des câlins aux arbres et leur parler.
0: Il faisait des câlins aux arbres, mais attends, Lorenza le fait aussi.
1: Hein. Oui, mais ça apporte des bonnes énergies, hein, vous savez.
5: Ouais, mais bon, du coup c'est vrai que on l'évitait.
0: Ouais,
5: ouais. On évitait lui et les arbres. On sait jamais ce qu'il aura dit.
0: C'est vrai que quand t'as 14 ou 15 ans et que tu fais des câlins aux arbres, t'as des potes, ils sont là, il est bizarre.
1: Ouais, oui.
2: Juges, oui.
0: Alors que maintenant, quand on voit Lorenza le faire, on se dit foutu pour foutu. Merci beaucoup Florian de nous avoir appelé. Olivia Rodrigo, tout de suite, c'est Drop Dead. Et juste après, on a 1000 euros grâce au pizzeria Del Arte. 1000 euros pour vous. 0870 42 48, le meilleur jeu radio du monde. C'est le jeu des 5 mots. Et c'est dans 3 minutes sur Énergie. Bienvenue. 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

0: 7h41. Un petit Kygo. Kygo, tu reconnais tout le temps les musiques parce que t'as le.
1: Écoute. Oui.
0: C'est le... Ah oui, Kygo, tout le temps.
1: Ah oui. Ah, oui.
0: C'est le petit claquement de doigts là.
1: C'est sa patte.
0: Ça, c'est le truc de Kygo, ça. Un beau résumé de carrière, non? Firestone, c'est dans 3 minutes, mais avant ça. On joue, et on joue ce matin avec Ingrid. Bonjour Ingrid.
2: Coucou Manu, salut l'équipe.
0: Sois la bienvenue sur Énergie Ingrid, on va jouer au meilleur jeu radio du monde, le jeu des 5 mots, comme chaque matin. Et on a pour toi ce matin, comme tous les matins cette semaine, 1000 euros cash grâce au restaurant Del Arte.
2: Ah, c'est génial, super. Merci les restaurants
0: Del Arte. Oh là là, mais c'est plus qu'un merci.
3: C'est pas gagné encore. Hein,
2: mais...
0: Oui, mais comme ça, il faut mieux qu'elle le dise maintenant.
1: Oui, oui, oui, c'est vrai.
0: Ingrid, tu as joué ce matin avec le producteur de l'émission.
4: Ouf.
0: L'homme qui tient les ficelles de tout. L'homme qui sait tout. Mais saura-t-il te faire gagner ces 1000 euros? C'est Florent, notre producteur, qui va sortir du studio. Quand il sera dehors, Ingrid, je vais te donner 5 mots. Après chaque mot, tu me donnes le premier qui te vient en tête. Ensuite, Florent revient. Je fais la même chose avec lui. Dès que vous avez un mot en commun dans vos réponses, c'est gagné. Les 1000 euros sont pour toi. Prête?
2: Génial. Prête, on y va.
0: C'est parti. Bonne chance à toi. On joue au jeu les 5 mots. Vigoureux.
2: Fort.
0: Tiroir.
2: Armoire.
0: Prêt.
2: Crédit.
0: Tu as dit quoi, pardon?
1: Crédit, je crois.
2: Loin. Loin.
3: T'avais dit crédit.
2: Loin. Ouais, bon, enfin.
0: Bon, crédit, bah oui, crédit. Mais ok, crédit, d'accord. Enceinte.
2: Musique.
0: Arrosage.
2: Jardin.
0: Et bah voilà.
3: C'est bien. Elle a essayé de gratter un mot.
1: Ouais, Non, c'est pas moi.
0: Attends, c'était bien tenté. Pour moi, la triche, c'est le jour de bonne guerre. Attention, on fait revenir Florent. Un mot en commun dans vos réponses et les 1000 euros sont pour toi, Ingrid. Florent,
2: allez,
0: à le retour.
4: Je suis là.
2: Je compte sur toi.
4: Je compte sur moi aussi.
0: C'est parti. On joue au jeu les 5 mots. Vigoureux.
4: Vif.
0: Fort.
4: Ouais, c'est un peu le même mot en plus.
0: Mais comme c'est pas le jeu du. C'est un peu le même mot.
4: Ouais, oui.
1: C'est pas grave.
0: Il reste 4 mots.
4: Allez.
0: Tiroir.
4: Rangement.
0: Oh. Armoire. Là, c'était pas, même pas le même mot. Là,
4: ouais. Ouais, ça va, j'ai compris.
0: Ouais, pardon. Il reste 3 mots.
4: Ouais.
0: Prêt.
4: Partez.
1: Oh, c'est génial. J'avoue, franchement.
0: Crédit.
4: Ouais.
0: Un crédit.
4: Ah
0: à,
4: oui,
0: à la banque.
4: Ah oui, le... ouais.
0: Il reste 2 mots.
4: Très bien.
0: Enceinte.
4: Musique.
0: Musique, c'est gagné. Ouais.
2: Merci les restaurants Del Arte, c'est génial, merci pour tout.
0: Ingrid, elle est heureuse.
1: Ah ouais.
2: Super. Ah ouais. Ah c'est génial, merci à tous.
0: T'as rendu une femme heureuse, écoute.
4: Ah, je suis très content.
0: Le dernier...
2: ah, merci Florent, merci tout le monde.
0: Le dernier mot c'était arrosage.
4: Automatique.
0: Jardin.
1: Ah. Et bing.
0: Allez, un
2: génial.
0: Mot. Mais un mot suffit. Voilà Ingrid, tes 1000 euros, ils sont là, ils arrivent très vite pour toi.
2: Merci, merci Énergie, merci au restaurant Del Arte, merci à tous. C'était génial. Merci.
0: Ingrid, elle a reçu un Oscar.
2: Oui.
0: On t'embrasse fort, Ingrid, et très bon week-end à toi.
2: Bisous, belle journée à tous.
0: Gros bisous. On dit au revoir à Del Arte.
1: Au revoir.
0: Au revoir Del Arte. À bientôt.
1: Et merci à vous.
0: À bientôt, revenez quand vous voulez, Del Arte. On vous aime.
1: Oui.
0: Vous allez nous manquer.
5: Oui, j'ai faim.
0: À bientôt, Del Arte.

0: 7h48, on va écouter Estelle avec Te rencontrer encore, Katsai Animal. On est bien, on est là, on est avec vous en direct jusqu'à 10h, c'est Manu sur Énergie et on parle de nos copains de classe chelous. On se rappelle de gens avec qui on était en classe, ça peut être en maternelle, en primaire, au collège, au lycée, même à la fac, pourquoi pas, qui étaient un peu bizarres et qui faisaient des choses un peu étranges. On continue avec Maëva, bonjour Maëva.
1: Salut Manu, salut l'équipe.
0: Bienvenue sur Énergie, raconte-nous.
1: Bah avant, pendant toute ma primaire, je me suis retrouvée avec un garçon à côté de moi qui arrêtait pas de vomir sur la table. Et du coup, à chaque fois, je devais changer de cahier régulièrement à cause de lui.
2: Oh, le pauvre.
0: Oui. Oh, c'est dur.
2: Mais il y en a toujours un comme ça. Soit c'est popo, soit c'est vomi, soit tu vois, il y a toujours un gars chelou, genre.
0: Popo, effectivement.
2: Oui.
0: Elle est comme très
2: bien. Pipi, même. Oui. Et t'es là en mode.
0: Ils sont un peu émotifs.
2: Bah ouais.
1: Il faut changer.
3: Moi, j'avais un mec qui était très, très allergique à la craie. Sauf qu'à l'époque, il y avait de la craie partout en classe. Ah. Donc, il était tout seul dans le fond de la classe, à l'écart. Il avait des lunettes de plongée et un masque.
0: Oh, c'est dur.
3: Toute sa scolarité, le pauvre. Et ouais, il n'avait même pas d'ardoise. On avait des ardoises à l'époque pour. Donc, il écrivait tout au marqueur sur les fiches.
0: Oh, ça me fait de la peine. Ouais.
2: Mais il n'y avait pas de truc anti-allergique à l'époque
3: ou... Non.
0: Non, mais Jeff, il a vécu, je te rappelle, avec des néo-allergiens.
4: Il
0: n'y
4: avait même pas de feutre. Ils étaient à la craie. C'est horrible.
3: Non, il commençait à y avoir des feutres. Mais
0: Jeff, il a connu le début de la carrière de Madonna. À l'époque, il n'y avait pas tous ces médicaments. Attends, il a dû pas être encore en vie parce que Pasteur n'avait pas encore les antibiotiques et tout ça.
3: Quand on faisait une dictée, il fallait graver sur la pierre. C'était très long.
0: Alors, merci beaucoup, Maëva, de nous avoir appelé. Votre copain, votre copine de classe un peu chelou, Marion.
5: Et une fille au lycée, elle fixait tout le monde très, très intensément dans les yeux. Donc, on lui avait donné un petit nom, c'était Fixette. Et elle faisait vraiment flipper, je te jure. Je me disais, mais elle va buter quelqu'un. Un jour, elle va buter quelqu'un.
0: Et cette fille, c'est devenue Billie Eilish.
2: La peau.
0: Il y a du succès quand même.
5: Ah oui. Alors, je l'embrasse, Fixette.
0: Bien sûr, Fixette, c'est horrible de donner des noms.
5: Ouais, bah attends, elle cherchait. Franchement, elle faisait vraiment flipper. C'est comme si là, je lâche pas, tu vois, je te regarde pendant comme ça, 10 minutes, sans cligner des yeux, sans rien. Et elle faisait exprès de nous faire peur.
0: À la décharge de Fixette, je fais ça dans le bus, encore un peu maintenant.
5: Mais pourquoi
0: Parce que c'est les combats. Vous avez jamais fait les combats de regard?
3: Non, j'ose pas, moi.
0: Ah si, en fait, t'as quelqu'un, il te regarde, tu le regardes. Ok, c'est combat de regard.
5: Mais c'est hyper
2: le premier qui lâche.
3: Mais oui.
0: Ouais.
2: Ah moi je le fais, moi aussi je fais.
0: Mais après il y a des gens, ils savent que c'est un combat de regard, on est une communauté.
3: On se connaît.
0: Ouais, on s'appelle les regardiens. Et tu peux ne pas sortir du bus à ta station si t'es en combat de regard.
2: Non, mais la tâche bus de ouf.
0: Et ça m'est déjà arrivé.
3: T'as un bon niveau toi, t'es comment?
0: J'étais. Bah alors maintenant ça fait longtemps que j'ai pas pratiqué parce que je me suis mis un peu en retrait de la compétition. Mais à l'époque du lycée, franchement, j'étais pas mauvais. Hein.
5: Ouais, Fixette, elle t'aurait défoncé.
0: Après, alors qu'elle vienne Fixette. Alors après, ça peut être un peu dangereux quand les gens ne comprennent pas pourquoi tu les regardes.
2: Ah oui, c'est ça, ouais.
0: Et là, tu sors du bus vraiment.
3: En courant.
0: Adrien est là. Bonjour Adrien.
6: Bonjour toute l'équipe.
0: Bienvenue sur Énergie, Adrien. Qui était ton copain de classe un peu bizarre?
6: Bah moi c'était une copine en fait. Elle écrivait son prénom sur absolument toutes ses affaires, même les affaires qui lui appartenaient pas, comme la chaise, la table d'école. Ah. Elle écrivait son prénom partout.
0: Ouais. Mais pourquoi?
6: Bah en fait elle avait peur qu'on lui pique ses affaires, pique sa chaise d'école,
0: sur ses affaires d'école, enfin sur le porte-manteau.
5: Attends, oui. Toi aussi t'as ton siège et tu veux pas qu'on y touche.
3: Ouais. Ça aussi, il y a deux partout dans
6: c'était
3: le studio,
6: hein. Sa chaise, c'est tout, c'était comme ça. Alors, si quelqu'un lui prenait, elle attendait pour la récupérer, c'est tout.
0: Alors c'est vrai que moi j'ai ma chaise.
3: Oui.
0: Et parce que ma chaise, à chaque fois, si quelqu'un d'autre la prend, elle est complètement déréglée.
5: Oui, donc tu peux comprendre.
3: Voilà.
0: Et je mets pas mon prénom dessus.
5: Non mais c'est pas la chaise. En fait, Manu, c'est le gars chelou de tout le monde. Il nous a
0: c'est
5: tous.
0: Vrai. C'est vrai qu'à chaque fois, je dis moi aussi. Ah oui. Ah oui,
5: Ah, c'est bizarre. Hein.
0: Ouais, qu'il faut que je consulte.
3: Bizarre.
2: Attends, j'en ai un. On va voir si t'es dedans.
0: Vas-y.
2: Ma meilleure pote, elle récoltait les insectes qu'elle trouvait dans la cour de récré pour les mettre dans le taille-crayon, le réservoir.
0: Ah non.
2: Tu faisais pas ça? Non, mais elle les tuait pas, hein.
0: Je faisais ça dans une boîte d'allumettes.
2: Ah bah merde. Et voilà.
0: Mais merde.
5: Manu.
0: Mais parce que je pensais que c'était mes copains.
2: Oui, ben voilà, elle faisait pareil que toi.
0: Avec les criquets, je prenais les criquets.
5: L'enfer.
2: Les chenilles. Les petites chenilles dans les arbres.
3: Tu les gardais, tu les ramenais chez toi le soir.
0: Les chenilles, non, je les posais, je regardais comment elles marchaient. Je trouvais ça incroyable.
6: Je crois qu'on l'a tous fait, ça.
0: Ah, tu vois.
2: Ah, voilà, il est dans le dos.
6: Bah oui.
3: Non.
0: Alors, Adrien, on te souhaite une belle journée.
6: Merci à vous aussi, au plaisir.
0: Ciao. Il est 7h53. On est là avec vous. On est bien. On démarre la journée ensemble. On va vous offrir une voiture.
2: tu dis ça comme ça.
0: On vous l'a annoncé hier. Oui. C'est Florent, le producteur de l'émission, qui a mis en place tout un système pour vous offrir une voiture électrique. Peut-on rappeler ce qu'est cette voiture et pourquoi on l'offre et comment on l'offre?
7: Alors, c'est une voiture 100% électrique, la Geely i2. D'accord? Valeur 20 990 euros.
2: Wow.
0: La voiture. On n'est pas sur la trottinette électrique. On est sur une voiture électrique. La Geely i2.
7: Et pour participer, en fait, il faut chanter un hit en changeant un mot par le mot Geely. Et vous posez votre vidéo sur Insta avec le hashtag Manu sur Énergie en mentionnant le compte Énergie.
0: Ça se passe sur Instagram. Ouais. Donc, si j'ai bien compris, vous êtes allé sur votre compte Instagram. Vous faites c'est une story, c'est un post.
7: Une vidéo.
0: Un post. Un post. Vous faites un post. Une publication. Vous chantez.
3: Oui.
0: N'importe quelle chanson.
3: Oui.
7: Ouais.
0: C'est vraiment n'importe quelle chanson.
7: N'importe quelle chanson.
0: Et vous remplacez un mot dans la chanson par Geely.
7: Exactement.
0: Par exemple.
7: Oh, Geely Day. Oh, Geely Day.
2: Oh.
0: Ah oui.
4: Ah oui, c'est stylé. Oui, on peut le faire mal, hein, parce que.
7: Oui, oui. Ça peut être nul, hein.
3: J'en ai une. Geely. Geely, c'est moi, je sais, il y a des soirs comme ça.
0: Vous avez pris que des vieilles références, on est là. J'en profite, du coup. Lorenza.
2: Geely, Geely, Geely, your man after midnight.
0: Ouais, donc on est que sur les trucs des années 70. Je vais tenter Marion.
4: Je n'ai qu'une Geely Geely. Oh. Être acceptée comme je suis.
2: Les années 2000.
4: Bah, ouais, c'est plus proche.
0: Jeff.
3: Geely. Remets-nous des glaçons.
7: Geely. Remets-nous des glaçons.
0: Pas mal.
2: Pas mal. Pas mal.
0: Ok, on a compris le principe. Vous allez sur votre compte Instagram, vous faites une vidéo de vous en train de chanter n'importe quelle chanson et vous remplacez un mot par Geely. Ensuite, cette vidéo, vous mettez quel hashtag?
7: Le hashtag Manu sur Énergie et vous mentionnez le compte Énergie.
0: D'accord.
7: Tirage au sort vendredi prochain.
0: Ok.
3: Ouh.
0: Et ben au boulot.
4: Ouais, allez, ça se tente.
0: Allez, on sort une voiture électrique. 7h55, on vient tout de suite.
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0: C'est pas 1000 euros, mais 2000 euros que vous allez pouvoir gagner au Cash ou Crash, notre nouveau jeu. C'est dans 5 minutes, juste après les infos. 2000 euros pour vous, peut-être. Vous, bah oui, bah c'est Glassauto qui régale.
1: Ah, merci Glassauto.
2: C'est généreux, hein.
0: Ah, mais alors, ils nous font rêver Glassauto. Bim, 2000 euros peut-être pour vous. C'est le Cash ou Crash. Le Crash, on ne veut pas.
1: Ah, non.
0: Du cash, peut-être 2000 euros pour vous. Vous envoyez Manu par SMS au 7-10-12. On va écouter Katsai et tout de suite les infos.
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4: Salut Manu, salut tout le monde. On démarre la journée avec un temps plutôt clair à Orléans, mais globalement ce sera nuageux aujourd'hui avec des températures assez fraîches. 9 ce matin sur la place du Martroi, 16 pour les maxis cet après-midi. On pourrait avoir un petit peu de pluie dans la soirée et la nuit prochaine. Demain, on attend de la pluie et des nuages dans le Loiret avec 17 degrés. Et puis dimanche, plutôt des nuages mais un temps sec pour l'instant avec 16 degrés.
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4: Une nouvelle date dans l'agenda chargé des lycéens, les syndicats de la jeunesse s'appelle à nouveau à se mobiliser mardi avec des blocages et des manifestations.

0: Manifestations un peu partout en France. Hier, le mouvement encore massif a quand même été moins important que les précédents. C'était le cas aussi à Orléans où c'était plus calme. De quoi quand même faire réagir le ministre de l'Éducation qui a annoncé dans la soirée la mise à disposition de 30 000 profs remplaçants dans les 500 lycées qui en ont le plus besoin. La 35e fête de la science, c'est ce week-end au BRGM. Demain et dimanche, les labos ouvrent leurs portes au public. Pas mal de choses au programme pour apprendre en s'amusant. Un jeu sur la dépollution des sols, la galerie des minéraux, la géothèque et la carothèque. Une démonstration de cartographie 3D aussi avec les cavités souterraines orléanaises. Rendez-vous de 10h à 18h à la source au BRGM. On avait du sport hier soir. Handball, ça rend lourdement battu à Aix sur le score de 39 à 30 pour la 6e journée de Star League. Les Sceptors qui jouaient gros, qui restent sur 3 victoires en 6 matchs depuis le début de la saison. L'US Orléans ira sur la pelouse de Châteauroux demain pour le 5e tour de la Coupe de France. Le match aura lieu à partir de 18h. Et puis on a du basket ce soir avec les joueurs de l'OLB qui se déplacent sur le parquet d'Antibes pour essayer d'avoir une deuxième victoire en 3 rencontres. C'est la rentrée à la Starac. La nouvelle saison sera lancée demain à la télé. Hâte de découvrir cette promo, ses élèves, ses voix, ses talents. Et c'est évidemment Nikos qui les accueillera sur le plateau avec peut-être autant d'émotions qu'eux. Écoutez.
1: La vérité d'un moment, d'un instant, ne serait-ce qu'éphémère, de voir quelqu'un qui regardait encore l'émission il y a quelques semaines chez lui ou la saison d'avant avec ses parents et de se dire que c'est peut-être sa part à lui qui va être mise en avant à la télévision, son témoignage à lui. Bah ça m'émeut de se dire putain, bah là il chante avec Christophe Maé alors qu'il y a un an il était chez lui dans son salon et regardait l'émission. C'est ça la destinée, la grande photo de la destinée, on la connaît pas et bah, j'en fais partie. Je fais partie aussi de leur destinée, de leur vie et ça m'émeut. Ouais.
0: Interview de Tomana Nastarac, la nouvelle saison demain sur TF1 avec pour accompagner les candidats en plus de Nikos, Moziman désormais comme directeur, Vianney comme parrain et Adèle Castillon et Eva dans le rôle des grandes sœurs. Il est 8h04, vous êtes sur Énergie Orléans, je vous souhaite un excellent réveil, on se retrouve dans une demi-heure pour un nouveau point sur l'actu, si jamais vous avez manqué des choses, eh bien vous avez votre appli Énergie sur laquelle vous pouvez retrouver tous vos podcasts, infos, météo, national, local, international. Bon réveil.

0: 8h05, c'est vendredi, il y a le week-end qui arrive. On est le 9 octobre 2026, cette journée, on la démarre tous ensemble.
1: Hey, hey,
2: hey. Faut pas nous lancer.
0: Non, je vois. Marion est là, vous l'entendez. Il y a Jeff aussi.
3: Bonjour.
0: Lorenza.
4: Oui.
0: Et puis vous avec nous, comme chaque matin, vous nous appelez au 0870 42 48 pour venir avec nous, comme chaque jour. Vous pouvez aussi nous envoyer des messages vocaux sur l'application Manu sur Énergie. On va en écouter quelques-uns tout à l'heure. Cat Sai avec Animal, c'est dans 3 minutes. Mais avant ça, c'est le moment de vous offrir du cash au cash ou crash. 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
1: Mais y a pas de souci.
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1: Tout le monde est frère. Il y a de la place pour tout le monde.
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4: Glace Auto est numéro 1. Je suis désolé.
0: 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Il a dit. J'ai pas dit ce que j'ai dit.
4: Non.
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1: oublié
0: qu'on les tombe bien sûr. 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
0: Les meilleurs.
4: Oui.
1: Les seuls.
0: Attention. Grâce à Glace Auto. Je me sens un peu con.
4: Mais non.
0: On a 2000 euros. 2000 euros qui vont peut-être aller chez Virginie. Bonjour Virginie.
5: Hello. Oh, je suis trop contente. Salut.
2: Salut.
0: Bah oui. Tu étais là pour jouer, Virginie, on est d'accord?
5: Ouais, tout à fait.
0: Eh ben voilà. Peut-être 2000 euros pour toi au cash ou crash. Virginie, je te rappelle les règles du jeu. J'ai 3 questions. Si tu réponds juste à la première question, tu gagnes 500 euros.
5: Ouais.
0: Si tu réponds juste à la deuxième question, tu doubles ton gain, 1000 euros.
5: Ok.
0: Si tu réponds juste à la troisième question, tu redoubles encore ton gain, 2000 euros. Tu peux t'arrêter quand tu veux et tu repars avec le gain qui est acquis. Et si tu te trompes, tu perds tout. Et ça, on veut pas. On le veut pas, ce crash. On veut du cash pour toi, Virginie, grâce à Glace Auto, 2000 euros peut-être pour toi. C'est parti.
5: Okay.
0: Première question pour 500 euros. Quel acteur incarne Jacouille dans Les Visiteurs?
5: Christian Clavier.
0: Elle a dit Christian Clavier. Bonne réponse, 500 euros.
4: Oh là là. Wow. Allez.
0: Tu peux t'arrêter là, okay. Ou tu peux répondre à la deuxième question pour 1000 euros?
5: Non, je continue.
0: Ah, il est chaud. Pour 1000 euros, deuxième question. Quel fleuve traverse la ville de Lyon pour se jeter dans la Méditerranée?
5: Le Rhône.
0: Elle a dit le Rhône.
1: Oui.
0: Oh, bonne réponse.
4: Incroyable.
0: Virginie, tu as 1000 euros. Ils sont à toi, ces 1000 euros. Tu peux t'arrêter maintenant, tu repars avec. Ou tu peux tenter de répondre à la troisième question pour doubler ton gain. Grâce à Glace Auto, aujourd'hui, c'est 2000 euros peut-être pour toi. Tu choisis quoi?
5: Ah, je suis vraiment tentée, mais je vais être raisonnable, je veux m'arrêter.
0: Eh ben, 2000 euros pour toi. Ah non, je mélange tout aujourd'hui. 1000 euros pour toi. Eh, c'est une magnifique somme déjà.
5: Bah ouais, déjà, franchement, c'est super. Merci beaucoup.
0: Eh ben, bravo à toi, Virginie, on t'embrasse fort.
5: Merci, moi aussi. Merci, bonne journée.
0: Très belle journée à toi. Et Glace Auto, on les applaudit.
4: Merci.
0: J'aimerais bien qu'elles reviennent vite.
2: Oui.
0: J'ai adoré.
2: Eh ben, tu peux aller les voir, hein, si t'as un problème de pare-brise, hein.
0: Et tu sais quoi? Je vais casser mon pare-brise pour aller. Juste pour aller les voir. J'ai adoré ça.
1: Non, mais on s'attache aux gens.
0: Mais
1: comme
0: attends,
1: ça.
0: Bien sûr. 1000 euros aujourd'hui. Hier, 2000 euros.
4: Il a gagné, oui.
0: Allez, le cash ou crash revient la semaine prochaine, dès lundi, évidemment. Cat Sai tout de suite, avec Animal. Et juste après, on s'apprend les choses les uns les autres, avec les infos aléatoires du monde sur Énergie. Bon, allez.

0: Il est 8h11 et on est là avec vous, tranquille Marion, fini de manger, il n'y a pas de problème.
1: Ouais, merci.
0: Marion a tenté de prendre une dernière bouchée de son truc qu'elle bouffait là.
1: C'est une pomme.
0: T'es un peu optimiste.
1: Ouais, bien sûr.
0: C'est une pomme qui ressemble à du pain quand même.
1: Oui.
0: Ariana Grande, c'est pour vous dans 3 minutes. Et avant ça, c'est le moment de s'apprendre des choses les uns les autres. Voici, comme chaque jour, les infos aléatoires du monde. Parce que oui, on aime s'apprendre des choses. Même si on les aura oubliées dans 2 minutes, c'est pas grave, sur le moment, on adore. Allez, Jeff, apprends-nous un truc.
2: En Belgique, certaines villes commencent à mettre en place des voies piétonnes séparées pour d'un côté mettre les piétons rapides et de l'autre côté des piétons lents pour éviter qu'ils se bousculent et réduire le stress du coup.
0: C'est... Alors, après, le problème, mais c'est pas con.
2: Ouais.
0: Parce que quand t'es derrière quelqu'un et que t'es pressé, ça te tend. Et quand toi t'es devant et que t'es pas pressé et qu'il y a quelqu'un derrière,
1: ça te tend.
2: Si, voilà. Tu vois, c'est séparé.
0: Après, faut mettre des clignotants.
1: Pareil. Faut choisir ton niveau. Moi, je saurais pas dans quel niveau aller. Hein.
0: Bah tu les verras bien. Ouais. Si un mec. Parce qu'on. Ah oui, on aura aussi un système. On pourra faire des appels de phare.
3: Donc, et un klaxon aussi.
0: Et bien sûr. Donc, si on fait un appel de phare.
1: Ouais, faut que je bouge.
0: Tu te mets sur la voie de droite. Okay. Tout simplement. Voilà.
2: Après, ça va être compliqué dans la rue parce qu'une voie piéton lente, une rapide, une pour les vélos, une pour les bus. Au bout d'un moment, on pourra plus marcher, quoi. On pourra plus passer.
0: Bah, il faudra juste casser les immeubles pour avoir des voies plus graves. Bah, voilà. Les infos aléatoires du monde. Lorenza.
3: Plus de 107 000 Japonais ont plus de 100 ans.
1: Wow.
3: C'est un record mondial.
2: C'est énorme.
0: Et on sait pourquoi ?
3: Bah non, c'est juste que c'est des femmes qui vivent plus longtemps et que c'est.
0: Et c'est un rapport avec la nourriture, rapport, on
3: pas,
0: sait pas.
3: Bah même bah, pas, c'est un record.
2: Jouer.
3: Oui, ils mangent bien hein, les Japonais. Ils mangent des féculents et je pense que c'est ça leur secret à mon avis. Et ils boivent beaucoup d'eau et de thé.
1: Ah bah, ils ont un super mode de vie. Hein.
0: Ouais, ouais. C'est plus ça que les féculents. Les féculents
3: oui.
0: Honnêtement, je connais 2-3 nutritionnistes, c'est rare qu'ils me disent prends des féculents. Marion, une info à nous donner.
1: Certains escargots peuvent dormir plusieurs années.
3: Ah, oui.
0: D'accord, mais à la suite.
1: Oui, c'est ça, c'est les escargots du désert. On appelle ça l'estivation, donc ils restent comme ça, en transe, au calme, sans rien faire, pendant 3 ans à peu près.
0: Après, entre un escargot qui dort et un escargot qui avance, il n'y a pas beaucoup de différence.
3: C'est vrai.
0: Mon info à moi, elle parle de YouTube, le record de la vidéo YouTube la plus vue de l'histoire. D'après vous, c'est quoi ? La vidéo la plus vue de toute l'histoire de YouTube.
1: C'était pas Gangnam Style, hein ?
0: Gangnam Style, mais pas mal.
2: C'est de la musique, du coup ?
0: Oui, c'est de la musique, oui. Bien sûr. La vidéo, YouTube la plus vue de l'histoire.
3: Justin Bieber.
0: C'est pas Justin Bieber.
2: C'est un Michael Jackson ?
0: Elle a dépassé à elle seule le nombre total d'êtres humains sur Terre.
3: Quoi ?
0: Plus de 17 milliards de vues.
2: Oh !
0: Cette vidéo, c'est ça.
3: Ma phobie.
0: Oh non,
4: fallait pas.
3: Ah bah on l'a en tête pour toute la journée là, Manu.
0: La plus vue de l'histoire.
2: Oh, je te déteste, Manu.
0: On vous souhaite un bon week-end. Et
3: top.
0: Et
3: hey,
0: mais on a le
1: t-shirt du mal.
0: Allez.
3: Il m'a mis
0: la
3: t-shirt là.
0: Allez, vous l'avez dans la tête. Allez, c'est parti. Bonne journée à tous. On vient tout de suite.
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16: Voilà, vous pouvez faire tout ça. Ariana Grande, tout de suite. On est là, on est bien. On continue à parler de nos copains de classe un peu chelou aussi encore après. J'adore ça, c'est un très bon sujet ça. On se régale ce matin. C'est Manu sur Energy.

0: 8h21. Soyez les bienvenus sur Énergie, comme chaque matin, on est là, on est tranquille, oui. On démarre la journée, il y a le week-end qui arrive, on est plutôt bien. On est peut-être même trop bien.
1: Ouais, peut-être trop détendu là.
0: J'ai des mauvaises nouvelles à vous annoncer.
2: Oh non, c'est une blague.
0: Ah, c'est pas une blague, non?
2: Bah quoi?
0: On est trop bien, on va se calmer un peu.
1: Qu'est-ce qu'il y a?
0: J'en ai deux.
2: Oh, j'ai pas envie.
0: La canicule est terminée, vous l'avez remarqué?
2: Ouais. Bah oui.
0: Les températures baissent. Et elles sont de retour. Les punaises.
2: Oh non!
0: Les punaises de lit. Les punaises sont de retour, on nous l'annonce. Et attention, une sorte de punaise a un nom effrayant.
2: C'est quoi?
0: Ils l'ont appelée la punaise diabolique.
2: Non mais, ça veut dire qu'elle est encore plus forte que les autres.
0: Je sais pas, mais ils l'ont appelée, c'est pas une vanne, la punaise diabolique.
2: Oh l'enfer.
0: Sachez-le. On dirait un nom de personnage de film d'horreur à petit budget quand même.
2: C'est vrai.
0: Mais bon, je vous ai dit que j'avais deux mauvaises nouvelles.
2: Arrête. Quel retour.
0: On a eu le Covid.
2: Ah non.
0: Non, on a eu.
2: Oui, oui, mais j'ai peur là.
0: Il y a une maladie à l'ancienne qui pourrait bien revenir. Un premier cas en Russie.
2: Arrête.
0: Cette maladie, c'est la peste.
2: Oh la non,
3: c'est une blague.
2: Pas.
0: Non, selon la Russie, tout est sous contrôle. Il nous l'avait dit déjà en Chine.
3: Ouais.
0: Hein.
3: Ouais, ouais.
0: Ça reste une maladie très contagieuse. La peste.
1: Il y en a un vaccin, je crois, non, là-dessus, là.
0: Ben, normalement,
2: c'est un enfer,
0: on a des antibiotiques, je crois.
3: On est au Moyen-Âge ou quoi, si vous
2: déconnez. Mais dans quel monde on vit?
0: Prochaine étape, la lèpre.
3: Oh non.
2: On doit quitter la Terre.
0: Bon, ouais, mais enfin, tu vas où?
2: Je sais pas.
0: Bon, on continue à parler de nos copains de classe chelou. Les copains, les copines que vous aviez en primaire, à la maternelle ou même au collège, qui étaient un petit peu bizarres, qui étaient un peu étranges. Il y a Élodie qui est avec nous au 0870 42 48. Bonjour Élodie.
4: Bonjour Manu, bonjour toute l'équipe.
0: Sois la bienvenue parmi nous, on t'écoute.
4: Alors moi, j'avais un copain qui avait souvent l'intérieur de la bouche bleue parce qu'il mangeait ses cartouches de stylo plume.
3: N'importe quoi.
0: Bah, n'importe quoi, c'est nous qui avons lancé le sujet.
3: Ouais. Hein. Ouais, ouais, ouais.
0: Les gens chelous, quoi.
1: Ah ouais.
0: Moi, je connaissais quelqu'un, il bouffait ses briquets, ça lui explosait la tête.
2: Quoi?
0: Il mordait ses briquets. Oui, c'était pas c'était au travail.
3: Oui, oui.
1: Ah oui,
3: parce
1: qu'en primaire,
0: non,
1: hein.
0: Non, c'était au travail. Il bouffait ses briquets comme ça, il les mordait, il était un peu stressé.
3: Ouais.
0: Et le briquet, à un moment, il est.
1: Mais il est vivant.
0: Ah oui, il est vivant. Oui.
1: Ah non, il lui a pas explosé la tête.
0: Ah non.
1: Ah, mais j'ai peur.
0: Ah non, ça n'a pas explosé, non.
1: Ah.
0: Non, à un moment, ça perçait, quoi, le
3: briquet. Voilà.
0: Ça avait le gaz qui partait, quoi, le liquide.
1: C'est hyper dangereux.
0: Ah oui, c'est hyper dangereux, oui.
1: Oh ouais, faites pas ça.
2: Non.
0: Écoutez, aux dernières nouvelles, il va bien.
1: Ouais, j'espère. Ah bah,
0: voilà. Maintenant, il mange directement des puits de pétrole. Merci beaucoup Élodie de nous avoir appelé. Copain de classe un peu chelou. Ah, Florent, notre producteur.
5: Moi j'avais un copain qui en fait il se pinçait le nez pendant la récréation et ça lui faisait mousser ses yeux.
2: Ah, pardon.
5: En fait, je sais pas comment il faisait ça, mais du coup c'était une attraction et
0: Oui.
5: Et il pinçait son nez, il soufflait, je sais pas ce qu'il faisait.
1: C'est un talon, hein, c'est un talon de ouf.
0: Mais honnêtement, avoir des petits talons physiques ça à l'école,
3: c'est effrayant un peu.
0: Moi j'arrivais à faire un truc à l'époque, j'arrive plus maintenant. Je faisais des bulles.
2: Ah oui, avec ta langue.
0: Ouais, je faisais. Claquer comme ça, hop, ça faisait les bulles, et les bulles vraiment, je les soufflais et elles partaient.
3: Mais des bulles de salive?
0: Ouais, des bulles, c'était incroyable.
1: Tu faisais des spectacles à tout le monde.
0: Mais en fait, non mais ça rendait fou les gens à côté de moi parce que je le faisais, et la bulle de salive, elle arrivait sur les copies.
2: Bah oui.
0: Et ça faisait. Et donc en fait, ils hurlaient. Putain, mais tu vas te dégueulasser ma feuille! Évidemment, en hurlant comme ça, qu'est-ce que faisait la prof? Boum, allez, une heure de colle pour l'autre qui gueulait. Ah, j'étais
3: diabolique. C'était un crachat plus classe.
0: Mais j'envoyais de la save partout. C'était un truc de.
2: C'est top ça.
1: T'as vraiment tous les trucs. Hein. Comme on disait tout à l'heure, Manu le gars chelou. Hein.
0: Oui.
1: Vraiment, il en loupe pas une. Hein.
0: J'arrive plus à le faire, je suis un peu déçu. Faut que je me réentraîne, je vous le ferai.
2: Non, ça va.
0: Gaël est là. Bonjour Gaël.
6: Salut Manu, salut Wama.
0: Qui t'avais de chelou chez toi dans ton collège, dans ton lycée ou en maternelle, en primaire, à l'école quoi?
6: Alors moi au collège, il y avait un garçon, c'était déjà un businessman. Il troquait ses goûters contre des stylos.
0: Putain, c'est pas mal ça.
3: Ouais.
0: Mais je sais pas si j'en avais un moi aussi comme ça.
2: Oui.
0: Il y avait toujours un mec,
2: il
0: arrivait, tu sais, il avait des trucs que t'avais pas.
2: Ouais.
0: Et tu dis mais comment le mec il faisait déjà du business.
3: Ouais, il te trouvait tout.
1: Mais le troc dans les cours, c'était trop bien, mais nous c'était avec les cartes Pokémon et les trucs comme ça, pas avec les stylos, on s'en fout les stylos.
0: Non mais c'était un niveau au-dessus. Moi je me rappelle, il y avait un mec, il avait installé un système où il vendait des pains au chocolat à la récré.
1: Mais non.
0: Hein? Oui.
1: Ah ouais, c'était pas mal.
2: Ah, il est fort.
0: Ah oui. Attends. Alors c'est un niveau
2: Ouais.
0: Ah oui, non, il y a des mecs comme ça, c'est des businessmen de l'école.
3: Moi j'avais un deal de Tang, vous vous souvenez, vous n'avez pas connu le Tang, c'était de la poudre.
0: Excusez-moi.
2: Qu'est-ce que
3: excusez-moi, ça existe encore dans certains pays.
0: La référence de Jeff.
3: Mais oui, c'était de la poudre que tu mélangeais avec de l'eau et ça te faisait du jus d'orange, tu sais, c'est de la poudre à l'orange en fait.
1: Ah bah non, je connais
3: pas. Et en fait, ma maman en achetait à la maison et je lui mettais ça dans les petits sachets de congélation, des petites doses, et je les échangeais contre des desserts à la cantine. Comme il n'y avait que de l'eau à la cantine.
0: Ah, tu disais à un mec, file-moi ton dessert, je te file du tang.
3: Je te file du tang. Et je venais avec du tang.
0: C'est marrant, comme quoi il y a eu des bons business et
3: ouais, j'ai jamais été très bon en deal, ouais, effectivement pas.
0: Gaël, merci beaucoup de nous avoir appelés.
6: Belle journée
0: à toi, il est 8h26, on revient tout de suite. Avec Adèle Castillon.

0: foot dans le quart d'heure qui arrive. À tout de suite.
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2: Il est 8h32, on est un poil en retard, mais c'est pas grave. On va écouter Adèle Castillon, il y aura aussi Sean Kingston. Et attention, c'est le retour parce que vous nous l'avez demandé. Le retour de la chanson de la réconciliation.
3: Ah, ah là, et c'était demandé, mais de partout.
2: Ah, mais de partout. Tout le monde nous a demandé le retour de la chanson de la réconciliation. Florent, il est où? Il est dehors.
4: Il est parti répéter.
2: C'est le producteur de l'émission. Ah, vous, il arrive. Vous avez un souci avec quelqu'un, vous vous êtes embrouillé, il y a un problème, et vous avez envie de vous réconcilier. Eh bien, la chanson de la réconciliation est là pour vous. Vous nous appelez maintenant 0870 42 48. Vous nous expliquez votre problème. Il n'y aura plus de problème en chanson. 0870 42 48. Tout de suite, les infos.
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5: Salut Manu, salut tout le monde. On a de la lumière dans le ciel évidemment au réveil, mais le temps sera quand même assez maussade aujourd'hui avec des nuages globalement pour nous accompagner. Peut-être quelques gouttes dans la soirée et dans la nuit. Les températures sont fraîches, vous le ressentez j'imagine, 9 degrés ce matin, 16 pour les maxis cet après-midi sur la place de Loire. On aura des températures aussi très fraîches ce week-end avec 16 demain, 17 dimanche, de la pluie par moment ce week-end et des nuages globalement au programme. C'est un début. Le ministre de l'Éducation a annoncé hier l'arrivée dès aujourd'hui de 3000 profs remplaçants dans les lycées qui en ont le plus besoin. Pas suffisant pour calmer la colère des élèves. Les syndicats et la jeunesse appellent à un nouveau rassemblement mardi dans toute la France et encore des blocages et des manifestations. Hier à Orléans, comme partout sur le territoire, il y avait un petit peu moins de monde. À la gare d'Orléans, l'accès par la rue Saint-Yves est fermé jusqu'à fin novembre et certains trains partout s'arrêtent aux Aubrais. Travaux routiers aussi sur la rue de Curembourg à ce mois jusqu'au 23 octobre. Giratoire de Montaran a fleuri jusqu'à fin octobre. Les vacances de la Toussaint approchent avec un départ dans une semaine. Et si vous voulez être prêt pour éviter les travaux, si vous voulez être prêt pour ces vacances, n'hésitez pas à prendre votre vélo. Si réparation il y a à faire dessus, sur la place du Martroi, vous devrez vous rendre cet après-midi. Service offert à tous les habitants et toutes les habitantes d'Orléans Métropole, étudiants, livreurs, Uber, pour le sport, pour faire du vélo, pour le loisir. Tout le monde est concerné, tout le monde a droit à ce dispositif pour checker ses pneus avec l'association Interaction. Le sport avec un mot de basket et de handball. L'OLB joue ce soir à Antibes à 20h30, troisième journée d'Elite 2. Et au hand, Saran s'est fait corriger hier soir sur le parquet d'Aix-en-Provence, défaite 39-30. Le promu loiretain reste malgré tout encore très bien classé dans ce beau championnat de Star League. Elle est rappeuse, musicienne, comédienne, maman, petite gueule sera sur la scène du Hangar demain soir à Chalette pour partager un bout de sa vie avec vous sur scène. Elle a commencé le rap il y a 3 ans. Depuis, elle a fait 200 concerts et sorti 2 albums. Si vous ne la connaissez pas, c'est le moment de la découvrir. Écoutez.
6: Moi, j'ai pas du tout un rap mainstream. C'est vrai que moi, c'est plus du rap conscient et en effet, un peu à l'ancienne. Mes rêves, c'est Youssoupha, Kerry James. Alors bon, là, je cite des hommes en femme, évidemment. Moi, quand j'étais ado, il y a eu Diams, mais il n'y a pas qu'elle, évidemment. Des thématiques de

0: Il y a des gens qui me disent que j'ai un rap assez, assez positif, en fait, assez solaire. Alors, je sais pas. On me dit souvent, ah tiens, c'est très chanson pour du rap et c'est très rap pour de la chanson.
1: Et c'est demain soir sur la scène du Hangar à Chalette. Vous avez la billetterie sur tourismelauray.fr. C'est la fin de ce flash.

0: 2026, il y a le week-end qui arrive, tout le monde est là. Marion, la première.
1: Hello.
0: Suivi le très préparé Jeff.
2: Coucou.
0: Et regardez là-bas, qui arrive en retard. C'est Lorenza. On est avec vous en direct jusqu'à 10h. On va écouter Adèle Castillo, on y aura Sean Kingston. Et vous avez été très nombreux à nous demander le retour de la chanson de la réconciliation. Je lui avais dit de le faire, de le continuer. Il disait, oh non, j'ai fait beaucoup.
1: Oh l'autre, yeah. Il avait besoin d'une pause.
0: Ouais,
2: et voilà.
1: Break.
3: Je suis allé me rechancer dans la campagne.
0: J'ai besoin de quelques années pour faire un nouvel album.
1: Ah oui.
0: Et j'ai réussi à le convaincre. Mais ça n'a pas été facile. La chanson de la réconciliation est de retour avec Florent, le producteur de l'émission. On le faisait l'année dernière. T'as pas fait le tour, mec. Il y a encore des gens qui ont besoin de se réconcilier.
3: Il y a encore des fâcheries.
0: Et tout le monde adore la chanson de la réconciliation. Le principe est simple. Vous êtes fâché avec quelqu'un. Quelqu'un vous en veut. Vous avez envie de vous réconcilier. Vous nous appelez au 0870 42 48. Vous pouvez même le faire dès maintenant pour la prochaine chanson de la réconciliation. Parce que on peut le faire toutes les semaines.
3: Avec plaisir.
1: Allez,
0: voilà.
2: Allez, c'est acté, c'est signé.
0: Tous les vendredis à 8h30, la chanson de la réconciliation. Et aujourd'hui, on a Rémi pour relancer cette machine, la machine infernale. Rémi est là. Bonjour Rémi.
4: Salut Manu, c'est un grand honneur de relancer ça.
0: La chanson de la réconciliation.
2: Ça.
4: Exactement.
0: Rémi, avec qui es-tu fâché?
4: Alors moi, c'est avec ma sœur.
0: Qu'est-ce qui s'est passé?
4: En fait, elle m'a demandé d'emmener Flocon, son bichon frisé, chez le toiletteur. Et j'avais oublié qu'elle m'avait dit juste un shampoing pour le chien. Sauf qu'en fait, du coup, quand j'y suis allé, j'ai dit faites comme d'habitude. Sauf que c'était pas bon, c'était pas le bon toiletteur où elle allait d'habitude. Et du coup, ils l'ont complètement rasé. Depuis, elle me fait bien la gueule, quoi.
1: Non. C'est pas possible.
0: Oh, pour Flocon.
1: Oh non, mais un bichon, il faut des poils en plus, sinon c'est chum.
0: Ah bah oui.
5: Oui, mais ça repousse.
0: Ça fait un peu comment ça s'appelle cet animal?
5: Idée fixe.
0: Non, quand il est rasé complètement, t'as l'impression que c'est une chauve-souris.
1: Ah ouais,
2: ah oui,
1: ouais.
2: C'est vrai.
0: Ou un rat.
1: Un rat.
0: Ah non,
4: c'est... les chats sans poils, quoi, c'est vraiment très moche.
0: Ah oui. Ok, donc elle t'en veut, évidemment, bien sûr.
4: C'est ça.
0: Puis ça veut pas. C'est-à-dire que, à part coller des poils dessus,
1: tu peux rien faire,
0: t'es obligé d'attendre, quoi.
5: Mais non, mais Flocon, ses poils vont repousser, ça va aller.
1: Ouais, il se les caille en attendant.
0: Bah ouais.
1: Pauvre chien.
0: Et Sophie, elle avait pas prévu ça, si tu veux pas lui ramener le chien.
5: C'est vrai.
0: Donc elle t'en veut, ça s'est passé quand cette histoire?
4: Ça s'est passé lundi.
0: Très bien. On est vendredi, ça commence à.
2: Ouais, ouais.
5: Ah oui.
0: Et ça part pousser depuis. Hein.
4: Non.
0: Ok, c'est ta sœur, elle s'appelle Sophie. Est-ce que vous avez une chanson en commun? Ou une chanson que tu sais qu'elle, elle adore vraiment. Dès qu'elle entend les premières notes, elle fait « Ah, c'est ma chanson ».
4: Alors oui, elle est une grande fan de Kinde. Et sa chanson préférée, c'est « J'aimerais trop ».«
0: J'aimerais trop qu'elle m'aime, mademoiselle Valérie ».
4: C'est ça.
1: Oui, on aime bien aussi.
0: Le karaoké le matin.
1: Tour, là. Ouais.
0: Voilà ce qui va se passer, Rémi. Florent, le producteur de l'émission.
6: Oui.
0: A maintenant 10 minutes pour écrire des paroles par rapport à ton histoire sur la chanson de Kinde « J'aimerais trop ». Il a 10 minutes. Dans 10 minutes, on te reprend au téléphone. On appelle Sophie. Il lui chantera, sur l'air de sa chanson préférée, les paroles pour lui faire comprendre que peut-être maintenant, il faut arrêter la fâcherie et que c'est pas grave, Bichon va repousser. Flocon va repousser.
5: Ah oui, Flocon.
0: Ok, Rémi.
4: Ça marche, merci énormément.
0: Florent, c'est le retour de la chanson de la réconciliation. Je vous rappelle que c'est en direct. Il va chanter en direct.
1: Oh là là.
0: Ouais. C'est dans 10 minutes. On va vous réconcilier. C'est le retour de la chanson de la réconciliation. Adèle Castillon, tout de suite. Juste après, il y a les sondages du matin. Ça fait du bien de retrouver la chanson de la réconciliation, tu vois. Alors, bienvenue.

0: 8h42, bienvenue sur Énergie, attention.
1: C'est beau ça.
0: C'est le week-end quoi. Sean Kings and Beautiful Girls, c'est dans 3 minutes pour vous. Et tout de suite, voici les sondages du matin comme chaque jour. Premier sondage. Il arrive systématiquement ça à une personne sur 10 quand elle mange. Qu'est-ce qui lui arrive systématiquement?
1: De pas aimer?
0: De pas aimer, non, putain, c'est dommage quand même.
1: Bah oui,
0: dès qu'elle mange.
1: Oui.
0: j'aime pas. Wow.
1: Avaler de travers?
0: C'est pas avaler de travers.
2: Parce que c'est une indigestion?
0: Non. Non, non. Et ça.
2: C'est pas médical?
0: Non. Elle a pas de problème en elle. Il y a un problème.
2: D'accord.
0: C'est un problème. Mais c'est pas dans son corps.
1: Est-ce que ça se voit?
0: Oui, ça se voit.
1: Bah, elle en fout partout?
0: Elle se tâche.
1: Bah oui.
2: Une sur dix?
0: Une sur dix, systématiquement quand elle mange. J'avoue. C'est pas systématique, mais dès que je mets un t-shirt de clair,
2: ouais.
1: Allez hop.
0: Ça bat dessus.
1: Pas moi aussi. Hein.
0: Et Lorenzo, on a ce truc.
1: Ouais, on a ce truc.
2: Et moi, j'en ai peur. Même quand on mange ici, petite histoire, quand on travaille ici, donc dans le bureau, moi, je change de t-shirt quand je mange. Je mets un t-shirt Manu sur Énergie.
1: Oui.
2: Vraiment. Bon, le temps de manger, en fait, et je l'ai pas taché, mais c'est au cas où, parce que j'ai peur de me tâcher. Donc tu manges avec moi tous les midis.
0: Alors, là.
1: T'es sans bavoir.
3: Mais attends, mais tu veux pas saloper un t-shirt Manu sur Énergie?
2: J'irai le laver, mais c'est pas grave. Après, je peux le reprendre, le laver chez moi et le reprendre.
0: J'en veux pas, c'est pas.
2: Mais j'ai l'impression de t'avoir un peu sur moi. En plus, c'est du M, donc t'es bien collant. Parce qu'il n'y a plus ma taille.
0: Non, mais non, j'ai pas beaucoup. Là, ça devient gênant. Je propose de passer au prochain sondage. Une femme sur deux dit qu'elle embrassera un homme au premier rendez-vous à cette condition. Quelle est cette condition, Marion?
3: Bah, s'il lui plaît physiquement.
0: Oui, ça c'est
3: oui. C'est déjà la base.
0: Oui, en général. Oui.
3: Bon, vaut mieux.
0: Lorenza.
1: Qu'il ait payé le date?
0: Non. Jeff.
2: Que ce soit le vrai coup de foudre. Non. Sans coup de foudre, non.
0: C'est physique. Et effectivement, ça se voit, on s'en doute, en fait. Et si elle se doute qu'il y a ça, elle y va pas, elle l'embrasse pas.
3: C'est l'odeur, s'il sent bon, des.
1: Ah oui?
2: Ouais, les dents.
0: C'est pas l'odeur.
1: La propreté?
0: C'est sur le visage. Ça.
2: La moustache!
0: Une femme sur deux, elle n'embrassera pas un homme au premier rendez-vous s'il n'y a pas ça. Enfin, s'il y a ça.
1: Si non, vous l'avez pas.
2: Une barbe, moustache, barbe, là, quand
0: alors,
2: ça.
0: En fait, c'est un rapport avec la barbe et la moustache. Ouais. Une femme sur deux dit qu'elle embrassera un homme au premier rendez-vous à cette condition qu'il ne le pique pas.
2: On ah oui, donc, ouais, truc de trois jours, quoi, c'est pas bien. La grosse barbe, ça passe. Mais
0: ah
2: pas
0: bon
2: la petite. Bah, c'est que ça est douce, la grosse barbe.
3: Mais non, mais moi, je préfère que ça pique. Rien du tout, ça m'angoisse.
1: Ouais, moi, c'est trop d'accord avec
3: trop jeune. Ah bah oui. Ah non, mais la barbe, c'est tendance, les gars.
0: Bah oui, mais je suis très content. Moi, j'ai une barbe de 3 jours, mais de flemme, moi.
3: Oui, mais c'est mieux si elle est soyeuse. Prenez-en soin. Parce que c'est vrai que si c'est très rêche, c'est pas ouf.
0: Ah ouais, moi, ouais, c'est pas très soyeux, moi.
2: T'as pas un baume? J'ai un baume très bien, je te prêterai.
0: Attends, on est. J'adore cette discussion.
3: J'ai un baume à barbe.
0: Dis-moi.
2: Oui.
0: On pourrait parler de nos skincare matinales.
2: Écoute, moi, c'est baume tous les matins après le rasage. Je passe un petit coup de tondeuse.
0: T'as une très belle barbe.
2: Merci, merci. Elle est assez soyeuse. Ouais. Elle est un peu taillée, donc elle picoille un petit peu, mais elle est assez soyeuse. Puis quand je fais ma skincare là pour bronzer, j'en mets aussi sur la barbe parce que ça hydrate.
0: Tu fais une skincare pour bronzer?
2: Ouais, c'est une petite eau à base de thé noir, très sympathique.
3: Il peut arrêter de se caresser parce que ça m'angoisse.
1: Ah oui, c'est
3: tout. Je suis désolée, mais c'est pas possible.
0: Il peut même arrêter de parler. Dernier sondage du matin, on passerait en moyenne 2 heures par jour au travail à le faire. Qu'est-ce que c'est, Jeff?
2: Sur les réseaux sociaux?
0: C'est. Alors ça peut être sur les réseaux sociaux.
2: D'accord.
1: Parler avec les gens?
0: Parler avec les gens, ça peut être ça aussi.
3: Se plaindre?
0: Se plaindre, ça peut être ça aussi.
1: Ah bah c'est... dis donc.
0: Oui, oui,
1: ah
0: oui, mais...
2: bah, en fait, tout sauf bosser quoi.
1: Ouais, c'est ça, faire autre chose que du taf.
0: Eh ben c'est exactement ça. Mais c'est vrai, on passerait en moyenne 2 heures par jour au travail à faire des choses personnelles.
3: Ah oui.
2: Ouais, t'en profites, oui.
0: Sur une journée de 7 heures quand même, c'est.
3: Ah, mais ça m'étonne pas.
1: T'as le droit. Hein.
3: Déjà, tu réponds,
0: on a le droit.
3: Bah oui.
0: Et c'est-à-dire que en fait, t'es payé au travail quand même.
1: Ouais, oui.
0: C'est le tiers.
2: Ouais.
0: C'est énorme.
2: Et tu comptes pas le moment où tu vas aller manger, le moment du café, de la clope en bas pour les fumeurs. Finalement, tu travailles que la moitié du temps. Quoi.
3: Il faut gérer ses colis, faut gérer plein de choses.
0: Ouais, ça arrive vu comme ça. Ouais, c'est...
1: Ah bah oui, on est des gros bosseurs.
0: Hein. C'est... Ouais. Bah, nous, on peut pas mentir, on est 4 heures là. Et on fait que des choses personnelles. Donc... 8h46, Sean Kingston. Comme promis, Beautiful Girls, c'est bon ça. Et juste après, on va tenter de réconcilier Rémi avec sa sœur Sophie. Je vous rappelle qu'il a emmené Flocon, le bichon frisé de Sophie, chez le toiletteur. Il s'est gouré, il est ressorti tout rasé.
3: C'est génial.
0: Alors qu'il fallait juste un shampoing. Elle lui en veut un peu. On va tenter de les réconcilier grâce au retour de la chanson de la réconciliation. C'est dans 3 minutes sur Énergie. 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

0: Il est 8h50. Bienvenue sur Énergie. On va écouter Muzzyman avec Soon. Mais avant ça, c'est le retour de la chanson de la réconciliation. Il avait besoin de se ressourcer. Il avait besoin de prendre un peu de recul par rapport à sa carrière. C'est Florent, le producteur de l'émission, qui n'était pas prêt encore à refaire la chanson de la réconciliation. Et beaucoup de monde a demandé le retour de la chanson de la réconciliation. C'est pour ça qu'elle est de retour désormais tous les vendredis à 8h30. Si vous avez une fâcherie avec quelqu'un qui vous en veut et vous avez envie de vous réconcilier, vous nous appelez au 0870 42 48, comme l'a fait tout à l'heure Rémi. Rebonjour Rémi.
1: Rebonjour Manu.
0: Rémi est fâché avec sa sœur Sophie, elle lui en veut parce qu'elle lui avait demandé d'emmener Flocon, c'est son petit chien, un bichon frisé, chez le toiletteur. Et Rémi avait oublié qu'elle avait juste dit il faut juste un shampoing. Et donc quand il est allé là-bas, il a dit faites comme d'habitude. Mais apparemment c'était pas le bon toiletteur. Et le comme d'habitude s'est transformé en on rase Flocon complètement.
2: Oh là là, là, là.
3: C'est ça.
2: Ouais,
3: c'est pas fou.
0: Donc Flocon, bon, lui il a pas bien compris ce qui lui est arrivé. Et Sophie, elle en veut un petit peu forcément à son frère. Ça s'est passé lundi, elle lui fait toujours la gueule. Rémi nous a appelé. C'est le moment de la chanson de la réconciliation. Voilà ce qui va se passer. On a appelé Sophie. Normalement, on va l'avoir au téléphone dans quelques secondes. Et Florent, le producteur, va chanter pour elle sur son titre préféré, un titre de Kinvé. On a Sophie normalement. Allô, Sophie ?
4: Allô ?
0: Oui, c'est Sophie ?
4: Oui.
0: Bonjour, Sophie. Tu es en direct.
4: Bonjour.
0: À la radio. Tu es en direct sur Énergie. Je m'appelle Manu.
4: Oui.
0: Sois la bienvenue, Sophie. On t'appelle ce matin. Je t'explique. On t'a dit que tu passerais à la radio, mais tu passes à la radio pour quelque chose de très important. Nous sommes au courant du petit accident de Flocon.
4: Ah.
0: Oui, on sait ce qui s'est passé avec Flocon, on sait que, bon bah... Ça va repousser après.
2: Ah oui, voilà. Bien sûr.
3: C'est pas grave.
0: Et pourquoi on est au courant? Parce que Rémi nous a appelé ce matin. Rémi nous a appelé parce que il est un petit peu tendu. Rémi, dis bonjour à ta sœur.
1: Salut Sophie.
4: Salut.
0: Voilà.
2: Rémi
0: ne veut plus que vous soyez fâchés. Rémi sait qu'il a merdouillé. Il sait qu'il fallait pas faire ça, qu'il y avait juste un shampoing. Mais il aimerait te faire comprendre ce matin que oui, il veut se réconcilier avec toi. Alors maintenant, j'aimerais que t'écoutes ce qui va se passer. Ça, tu connais ça?
4: Oui.
0: Ça, c'est Kinvé Valérie. On a changé les paroles.

0: carrés croquettes.
1: Oh, mais quelle belle chanson, elle m'avait manqué, la chanson de la réconciliation. Sophie, dis-nous que oui, tu pardonnes à Rémi.
2: Mais bien sûr que oui. Oh, c'est énorme. Mais par contre, Rémi, tu te trompes plus de toiletteur. Hein.
3: C'est promis, je pourrais pas rappeler Manu de toute façon.
1: Sophie, merci. Rémi aussi, bravo pour cette belle chanson.
4: Ah, c'est trop bien.
1: On s'est régalé. La chanson de la réconciliation. Rémi, Sophie, pour chacun d'entre vous, je vais vous offrir le mug Manu sur Énergie et le t-shirt Manu sur Énergie.
2: Oh, c'est
3: merci
2: génial.
3: Infiniment.
2: Merci beaucoup en tout cas.
1: C'était la chanson de la réconciliation, le retour. Et ben la semaine prochaine.
5: Avec plaisir.
2: Ah ben ouais.
1: Dès maintenant, si vous avez envie vous aussi de vous réconcilier avec quelqu'un, vous nous appelez 0 870 42 48. On vient tout de suite sur Énergie.
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0: Dans 10 minutes, il y a le grand blind test du matin. Vous pouvez venir avec nous au 0870 42 48 pour gagner une télé LED Samsung 140 cm.
1: Ah, j'en veux une.
0: Non, tu peux pas. Non, tu es tombé dedans quand tu étais petit, je te rappelle.
1: Non,
0: tu n'as pas le droit de jouer. 0870 42 48. On va écouter Tovlo et Stromae, il y aura aussi Moziman. Et tout de suite les infos.
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3: Salut Manu, salut tout le monde. On démarre la journée avec des nuages au-dessus de nos têtes, mais il y a quand même une belle luminosité à Orléans. Les températures, en revanche, ça, on pourra pas y échapper. Elles resteront fraîches aujourd'hui avec 8 degrés ce matin pour les températures les plus fraîches dans le Loiret, jusqu'à 15 cet après-midi à Olivet, à Orléans, à Chessy. Demain, on part sur des moments de pluie avec 16 degrés. Dimanche, du gris, mais on restera au sec, a priori.
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3: Dans l'actualité, un peu moins de monde, c'est vrai, mais à Orléans, c'était plus calme aussi. La mobilisation lycéenne d'hier reste quand même exceptionnelle dans les rues du pays, comme sur la place de la Bastille à Paris. Après 3 semaines de colère, le ministre de l'Éducation commence à réagir. Il a proposé dans la soirée la mise à disposition de 3000 profs remplaçants dans les lycées qui en ont le plus besoin. Marie Gricourt, sacrée meilleure ouvrière de France dans la catégorie cuisine. Elle s'est révélée aux côtés du chef Christophe L, chef étoilé. Vous pouvez la retrouver d'ailleurs maintenant dans son établissement, le Gric à Orléans. C'est dans le centre-ville. D'ailleurs, elle a aussi gagné récemment le concours des meilleurs œufs maillots du monde. La science accessible à toutes et tous ce week-end, la 35e fête de la science au BRGM avec les portes ouvertes demain et dimanche des laboratoires. Le public pourra participer à des jeux sur la dépollution des sols, assister à des démonstrations de cartographie 3D sur les cavités souterraines orléanaises. L'événement

0: Donc demain et dimanche sur le site du BRGM de 10h à 18h. She's back. Sophie Adnot, véritable fierté française de la conquête spatiale, est rentrée sur Terre hier après 8 mois dans l'espace. Direction maintenant l'Allemagne pour des examens médicaux pendant 2 ou 3 semaines. On a du sport aussi ce week-end rapidement. L'OLB se déplace à Antibes ce soir pour le compte de la 3e journée du championnat de Pro B. Et demain, l'USO sera sur la pelouse de Châteauroux pour jouer le 5e tour de la Coupe de France. Des talents vont se révéler dès demain. Va démarrer la nouvelle Starac. Pour le moment, on ne connaît pas les élèves, ni leur profil, ni leur univers, ni leur voix. Mais on peut compter sur le directeur Moziman et sur les profs pour les aider à se développer. Pour le chant, par exemple, c'est Sophia Morgavi qui assurera les cours encore cette année, et toujours avec rigueur, originalité et surtout bienveillance. Écoutez.
1: C'était là.
2: On ne peut pas enseigner à des élèves qui sont jeunes, qui débutent dans le métier, sans être bienveillants, rigoureux, à l'écoute de leur santé mentale. Pour cela, il y a une psychologue. Un élève qui arrive dans un cours, s'il ne se sent pas bien, s'il n'a pas confiance, il ne peut pas performer. Donc, il va avoir plein de tensions sur la voix, il va chanter faux, et donc ça va devenir compliqué. Très important de permettre aux élèves d'être à l'écoute de leurs besoins, de leurs mots, M-O-T-S et M-A-U-X, pour les faire travailler dans le plaisir.
0: La Starac demain soir sur TF1 avec Vianney comme parrain de l'émission. 9h04, bon réveil.

0: 6, tout le monde est là comme chaque jour avec moi. Il y a Marion.
1: Salut.
0: Il y a Jeff.
2: Bonjour, bonjour.
0: Il y a Lorenza.
1: Oui.
0: C'est cet équilibre que je qualifierais de chaotique qui tient la route.
2: Eh, ça marche bien, hein.
0: Qu'on dit une émission imparfaitement parfaite. Non, parfaitement imparfaite. Ah voilà, même là je fais de la merde. Moziman avec Soon, c'est dans 2 minutes. Toblo et Stromae avec Des Fleurs. Et on voulait vous dire merci parce qu'il y a un classement qui est sorti hier des podcasts de France. Nous sommes le 5e podcast le plus écouté de France.
1: C'est beau.
2: Ah oui, magnifique.
1: Trop bien.
2: Je suis très content.
0: Écoutez, c'est une bonne nouvelle, quoi.
1: Merci.
0: Vous êtes très nombreux à nous écouter le matin. Et vous êtes encore plus nombreux, enfin pas encore plus, mais vous êtes très nombreux aussi à nous écouter en podcast pendant la journée, quand vous voulez. Les podcasts, ils sont pour vous sur l'application Manu sur Énergie, sur énergie.fr, sur toutes les plateformes de podcast, vous pouvez y aller. 9h05, ce serait pas le moment des études de Jeff ?
2: Ah oui, si vous voulez, ça me fait plaisir.
0: Avant de s'écouter Moziman, Jeff, il a régulièrement des petites études pour nous, allez, régalons-nous.
2: Des chercheurs ont démontré que le fantasme non sexuel numéro 1 chez les gens serait de se retrouver seul la nuit dans un grand magasin.
0: C'est pas mal.
1: Genre un Ikea.
2: Ah ouais.
1: Mais
2: oui.
1: Vous feriez quoi, vous ?
0: Mais attends, la question c'est... Bah, voilà, c'est ça.
2: Oui,
0: c'est
2: voilà, que... en mode open, hein, bien évidemment.
0: Oui, mais est-ce que tu ressors des choses ou alors tu fais ce que tu veux dans le magasin ?
2: Tu fais ce que tu veux dans le magasin pendant toute une nuit. Même un supermarché, hein, tu vois.
0: Ikea, c'est pas mal.
1: Bah, supermarché, tu peux manger tout ce que tu veux.
2: Mais ouais, tu fais une grande table, tu vas au rayon camping, tu mets une table et tu vas chercher la bouffe et tout.
0: Tu te recrées. En fait, tu te recrées une maison. Tu te refais, ouais, c'est exactement ça. Tu vas machin, tu t'installes ton camping, ton truc, tu fais tout bien, tu mets de la musique et tout.
2: Grave.
0: C'est pas mal.
1: Moi, je fais un énorme ventre glisse.
0: Ah
1: je
0: ouais.
1: Vais au rayon cosmétique un peu, je mets tout sur le sol et blam.
2: Ah,
1: je,
2: place, ouais.
1: Là, c'est folie là.
2: Course de caddie.
1: Course de caddie.
0: Ah oui.
2: Ah ouais.
1: Allez, faut être plusieurs enfermés alors.
0: Course de caddie en roller.
1: Bah. C'est dangereux.
0: Je fais du roller.
1: Ouais, mal finir ton affaire.
0: Bon, il n'y a que moi qui sera en roller. Mais oui, enfermé à plusieurs.
1: Ça serait
0: tous, tous les quatre.
1: Ah ouais.
0: Toute une nuit dans un magasin.
2: On peut se dealer ça. Hein.
0: Alors écoutez, honnêtement, si vous avez une grande chaîne de supermarché, n'importe quoi, Carrefour, Auchan, qui vous voulez, machin, boum boum, on s'enferme une nuit chez vous et on fait ce qu'on veut.
1: Frère, cache-cache géant.
2: Oh oui.
0: Le cache-cache, il peut faire toute la nuit. Hein.
1: Ah, c'est trop bien. C'est trop cool.
0: Ça, c'est une bonne idée à faire.
2: Grave.
0: On filme et tout.
2: Ouais, et au moment de manger, genre, on va au rayon boucherie, au rayon poissonnerie, tout ça, et on fait à manger.
0: Et on joue au vendeur.
1: Ah oui.
0: Et on pourrait dire la fameuse phrase. Et avec ça.
1: Oh. Et on vide les caisses.
2: Peut-être pas. C'est trop loin.
0: Non. Deuxième étude.
2: Selon une étude allemande, dans 60% des cas, le sexe aiderait à calmer une migraine. C'est pas une légende, donc.
0: D'accord, vraiment. Ah, Lorenza.
1: Ouais, c'est vrai. Bah, testé, approuvé. C'est le meilleur antidouleur possible.
0: T'avais mal au crâne.
1: Ouais.
0: T'as fait du sexe et bon, c'est
1: ça fait longtemps, hein, ça fait longtemps. Ça. Hein, c'était dans ma belle époque, mais. mais voilà.
0: L'époque où. Ouais, Lorenza, bon, bah, allez.
1: J'étais pas la dernière.
3: Elle roulait sa bosse.
0: Elle était sur le podium, hein.
1: Bah, attention. Et c'est fini tout ça.
0: Quand tu la voyais arriver dans une soirée, tu la voyais partir, hein.
1: Attention.
0: Pop,
1: c'était avant.
0: Disons qu'elle en a profité, la Lorenza.
1: Ah, ben oui, j'ai bourlingué.
0: Voilà, maintenant, comme on dit, elle est rangée des camions.
1: Ah, c'est horrible.
0: On a le temps pour une dernière étude.
2: Une étude confirme que faire des micro-siestes serait excellent pour la santé. Au moins 30 minutes réduit les risques d'obésité et améliore la productivité au travail. C'est pas mal ça.
0: Mais ça fait 16 ans que je fais le matin comme ça. Donc je suis devenu master de micro-sieste.
1: Mais tu t'endors vite toi, t'as cette chance là.
0: Oui, mais au début je le faisais pas. Et alors j'avais déjà raconté l'histoire. C'est un coach sportif qui m'avait dit fais-le. Je lui ai dit mais moi si je dors, je dors 1h30. Il me dit voilà, c'est très simple, tu te mets sur ton lit, tu mets un réveil 30 minutes après.
2: Ouais.
0: Tu t'allonges, interdiction de te lever. Et t'attends. La première fois, ça sonne, t'as pas dormi.
1: Oui.
0: Et en fait, super vite, au bout de maxi 3-4 jours, tu vas dormir 10 minutes. Parce qu'au bout d'un moment, tu t'endors. Mmh. T'es allongé comme ça. Et au fur et à mesure, ça va très rapidement. Et après, tu fais ça, boum, et tu t'endors tout de suite.
2: Ouais.
0: Et tu fais 20 minutes, et c'est un truc de dingue.
2: Et t'es en forme après, ouais. Il faut mieux ça qu'une longue sieste qui, pour le coup, est pas bonne.
0: Qu'on appelle une nuit.
1: Ouais. Oui. Effectivement.
0: C'était le conseil santé du jour. Restez avec nous. 9h09, Moziman, Soon. Et juste après, il y a le grand blind test du matin. On vous offre une télé LED Samsung 140 cm, 0 870 42 48. Bienvenue sur Énergie.

0: sans prendre le temps de s'arrêter.
1: Voilà. Wow. Hey,
2: tu fais
1: ouais,
2: bien. Bah ouais, tu fais bien de ouf.
1: Je suis bien le mec qui boue.
2: Ouais.
1: Je me défends. Je suis alors, pour être très honnête, je vous le dis, je fais partie d'un club.
2: Ah, c'est vrai, le tu
1: club,
2: t'entraînes.
1: Le club de mecs qui s'est perdu.
2: T'es tout seul dedans.
1: Oui. Tableau et Stromae avec des fleurs. C'est dans 5 minutes et tout de suite qu'on amène les trompettes. C'est le moment du grand blind test du matin. On a aujourd'hui Donovan et Elodie. Bonjour à tous les deux.
3: Bonjour Manu, écoute, bonjour l'équipe.
4: Salut Elodie.
3: Bonjour Donovan.
1: Soyez les bienvenus parmi nous. Vous allez vous affronter au grand blind test du matin. Pour aujourd'hui, une télé LED Samsung 140 cm. C'est comme un blind test normal, sauf qu'il y a un petit truc en plus. Ça joue en 3 manches et avant chaque titre, on vous donne un indice. Ensuite, vous pariez sur le nombre de secondes nécessaires pour le trouver. Une bonne réponse ensuite, c'est un point. Si c'est pas la bonne réponse, le point va à l'autre. Il faut le titre ou l'artiste. Le premier à 2 points gagne le grand blind test du matin. Attention, Donovan et Elodie, vous êtes prêts?
3: Oui.
1: C'est parti. Voici le premier titre avec un indice aujourd'hui de Lorenza.
2: Une New-Yorkaise ultra douée au piano.
1: Pas mal.
2: Ah oui, c'est vrai.
3: Ok.
1: Il n'y en a pas qu'une, mais c'est pas mal. Donovan, d'après toi, combien de secondes il va falloir pour trouver?
3: 4.
1: 4 secondes. Elodie, tu le laisses ou tu veux descendre?
3: Je veux descendre. 3.
1: 3 secondes. Donovan, tu la laisses à 3 ou tu tentes 2? Ou une?
3: Je laisse.
1: 3 secondes, Elodie, pour découvrir le titre ou l'artiste.
3: Alicia Keys.

0: points pour Elodie. Deuxième titre à découvrir avec un indice de Marion.
1: Elle est aussi actrice.
2: Ah bah oui.
1: Elle a même commencé comme ça.
0: Je savais pas.
2: Oui. Ah oui.
1: Ah bah attends, on l'a vu il y a pas longtemps au cinéma.
0: Oui.
1: Ah
2: dans bon un film ultra
0: énorme
2: connu.
0: Énorme.
1: Pas quand même.
2: Et Énergie et partenaire.
1: Oui, en plus.
0: Ah oui.
1: Bon. Ah bon.
0: Ah.
2: C'est pas grave.
0: Attendez, tu vois. Bougez pas, le temps que vous réfléchissez. On va couper les micros, vous allez me donner le nom du film parce que je sais pas. Coupez les micros. 1, 2, 3. Ah, j'ai pas vu.
1: Ah
0: oui, effectivement. Il y a pas eu deux.
2: Bah oui.
0: Ah oui. Elodie, combien de secondes d'après toi il te faut pour découvrir le titre ou l'artiste? Elodie?
3: Je reste sur 3.
0: 3 secondes. Donovan, tu descends ou tu la laisses?
4: Allez, on va tenter 2.
0: 2 secondes. Elodie, tu descends ou tu le laisses? Et Donovan a 2 secondes.
3: Une seconde, c'est chaud, hein?
0: Ah bah oui, mais c'est toi qui décides.
3: Elodie, bon, je laisse.
0: Ok. Donovan, c'est parti, 2 secondes. Aïe aïe aïe, c'était Ariana Grande.
4: Loin, mais je suis pas sûr.
0: Ah non, c'est pas loin, c'est Ariana Grande. Et c'était Wicked.
1: Bah oui, le dernier film Wicked.
0: Ouais. Ah oui, mais je suis.
1: Sorcière.
0: Oui, oui, mais je savais même pas qu'elle était dedans.
1: Désolé. C'est le rôle principal.
2: Ouais, de ouf.
0: Excusez-moi. Le point, il va donc à Elodie. Bah, 2 points, c'est gagné.
4: Bravo, Elodie.
3: Merci beaucoup.
0: Elodie, 2 points, tu repars avec ta télé LED Samsung 140 cm. Bravo à toi.
3: Oh, merci, merci, merci l'équipe.
0: Donovan, tu nous rappelles quand tu veux et tu vas repartir. Je vais t'offrir le mug Manu sur Énergie.
4: Allez, parfait. Merci à toi, Manu. Bonne émission.
0: Merci.
1: C'est ouf.
0: Donovan est le directeur des programmes.
1: Ouais, allez, soyez
0: bon. Bonne émission. Et bonne saison, les mecs. Bon week-end à tous les deux. Il est 9h15. On vient tout de suite avec Tovlo et Stromae sur Énergie.
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9: 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La cuisine, c'est toute ma vie. Non, je plaisante, évidemment. Ma vie, c'est Manu.
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10: C'est mignon.
11: Ah ouais.
10: C'est son anniversaire aujourd'hui à Laurent Mariotte.
11: Ah, je suis fan.
10: T'es fan de Laurent Mariotte?
11: Ah, j'en loupe pas une quand j'en. Il cuisine vite, c'est cool.
10: Mais en fait, c'est ça qui me perturbe, moi. C'est qu'en fait, il te fait une recette de cuisine, il l'a fait en 30 secondes, ouais. tu l'as pas vu. Vous mettez les oignons, et puis les champignons, et puis les machins et tout. Et ça te semble tellement facile, et toi, t'essayes de refaire le truc, tu fais, mais comment il a fait?
12: T'arrives pas à suivre.
10: À quel moment il les a coupés, les oignons? À quel moment il a fait ça? Et en plus, il y a un truc qui m'énerve, je l'ai déjà dit à la radio, c'est qu'il coupe les oignons en regardant la caméra.
12: Oui, c'est dangereux.
10: Ben moi, je perds mes doigts si je le fais. 9h23, Tovlo et Stromae avec des fleurs. Et juste après, attention, on va parler d'histoire de voisins. Jeff a un problème avec son voisin.
11: Pas content. Pas content, là.
10: Jeff est remonté. Il nous explique ça dans 3 minutes, juste après Tovlo et Stromae. C'est des fleurs. C'est Manu sur Énergie.

0: petit Enrique Iglesias pour les Marais Weekend. Enrique Iglesias, ça marche toujours.
1: Ah, surtout le vendredi. Hein.
0: On va l'écouter dans 3 minutes. Avant ça, nous avons un souci. Jeff a un souci.
2: Oui.
0: Jeff a un souci avec un de ses voisins.
2: Tous les soirs, mais toutes les nuits plutôt, à 1h du matin, j'ai un voisin qui rentre, du travail sans doute. Ça doit être un fan de tuning, parce que ses pots d'échappement, on les entend, mais je vous jure, à 3 km. C'est un truc de malade. Et il rentre, je ne sais même pas qui c'est, parce que je ne fais que l'entendre. Et je ne sais pas qui c'est, mais qui empêche tout le monde de dormir. Et je supporte plus, je peux même pas aller râler auprès de quelqu'un, je ne sais pas qui c'est.
0: C'est un problème. Mais il y a d'autres gens, tu sais, que ça réveille
2: sans doute qu'on ne se parle pas beaucoup dans mon immeuble. C'est pas un immeuble où on est.
0: Mais il rentre dans le parking.
2: Il rentre dans. On sait parking extérieur, tu vois, et c'est une grande résidence. Donc, et j'ai essayé de chercher voir s'il n'y a pas une voiture qui fait un peu tuning, tu sais, qui correspondrait un peu au bruit. Même pas, il y a que des voitures un peu classiques. C'est juste une voiture qui fait du bruit, à mon avis, mais genre pour l'échappement en inox, tu sais, le truc de course, là.
3: Il faut mener l'enquête.
2: Tous les soirs,
3: hein.
2: À 1h du matin, toutes les.
0: Il faut réussir à trouver la personne et lui mettre un petit mot.
2: J'en ai parlé au gardien, le gardien non plus.
1: Bah, tu attends à 1h, tu le surveilles, tu le guettes.
2: Ah, c'est horrible.
0: Bah oui,
2: à 4, hein, oh.
3: Mais c'est caméras,
0: tout le temps la même heure
2: tout, ouais, du lundi au vendredi.
1: Ah oui, faut enquêter là.
2: Bah, à un quart d'heure près, mais c'est la même heure.
3: Ça va, il vous laisse le week-end quand même.
2: Oui, ça va, ça va. Bon, mais le week-end, j'ai d'autres trucs hein, avec les voisins. Ouais, t'inquiète pas, il y a ce qu'il faut.
0: Ah oui, t'as d'autres trucs avec les voisins le week-end.
2: Ah bah, mon voisin du dessous là, qui fait griller ses sardines.
3: Ah, les fritures.
2: Ouais,
3: là.
2: Les fritures, tout ça, c'est tout le temps, tout le temps, tout le temps. Tout le temps.
1: Ça marche chez toi.
0: Est-ce que tu t'es pas dit à un moment, tiens, peut-être que déménager serait une bonne.
2: C'est-à-dire que j'ai acheté il y a à peine 2 ans, ça me fait quand
0: je suis parti. Ah oui. T'es mon propriétaire.
3: T'as acheté au bon endroit en tout cas.
2: Ouais, je dors, mais le reste, c'est super.
0: Dis-moi, c'est toi qu'on appelle le flair. Qu'est-ce que vous avez comme histoire de voisin? Non mais on a tous des histoires de voisins. Tu vois, t'es pas le seul, Jeff.
2: Ah bah oui.
0: On a tous eu des histoires avec des voisins. On est tous le voisin chiant de quelqu'un, certainement. On est le voisin con de tous. On est tous le voisin con de quelqu'un. Et on a tous des voisins aussi, mais c'est pas possible que ça arrive. Marion.
1: Avant d'habiter dans ma maison là dans la forêt, j'étais en immeuble, bon, et j'avais un voisin hyper flippant. En fait, il se promenait et il venait, tu sais, parfois sur le palier des autres voisins, hein, donc le nôtre par exemple, et il se mettait devant le Judas et il regardait, il essayait de regarder.
0: À l'intérieur ?
1: Mais oui, sauf qu'on voit rien de l'extérieur.
0: Bah oui.
1: Mais nous, de l'intérieur, on le voyait.
0: Oh, l'angoisse.
1: Et on s'était concerté avec d'autres voisins, ils nous disaient oui, on l'a déjà vu, il le fait aussi.
0: Oh.
1: Et c'était horrible parce que comme il n'y avait pas d'infraction, bah, on pouvait rien faire. Ce sont les filles qui nous disaient bah, il est curieux quoi. Donc c'était hyper flippant, j'avais toujours peur de tomber sur lui.
0: En revanche, à l'intérieur, alors là, je suis en maison, mais pareil, quand j'étais en appart, quand je savais qu'il y avait le voisin qui rentrait, quand j'entendais, je regardais par le Judas.
3: Ah, la commère, bah, oui, pour regarder, moi aussi.
0: Bah, pour voir.
1: C'est vraiment une commère.
3: À quoi il ressemble.
0: Ouais. Et puis, tu vois, mais quand t'as un voisin, il rentre chez lui avec des sacs, bah, tu mais regardes un peu pour voir comment c'est chez lui. Parce que souvent, les appartements, c'est les mêmes.
3: Ouais,
0: donc,
3: ouais.
0: Tu vois, comment il a... Et des fois, t'es jaloux, tu sais, putain, ah, mais c'est pas con son idée. De... Bien sûr. Quelles sont vos histoires de voisins? Appelez-nous 0-870-42-48. C'est toujours un bon sujet, les voisins. Lorenza, des histoires avec tes voisins?
3: J'en ai plein, mon premier.
0: Parce que, attends, Lorenza, t'as déménagé combien de fois, toi?
3: Je pense 11 fois en tout. Wow.
0: On est pas mal.
3: Ouais.
0: Donc, ouais.
3: Bah, y a pas mal de voisins.
0: Du coup, forcément.
3: Mon premier chez moi était dans un petit immeuble avec juste 2 studios l'un en face de l'autre. Et mon voisin, bah, du coup, faisait du karaté. Mais des fois à 4h du matin. Il était prof de karaté.
0: Oh,
3: et donc, j'entendais des. Comme ça, la nuit.
0: La nuit.
3: J'ai fini par déménager. Parce que vraiment, c'est. En fait, quand je lui ai demandé gentiment, il m'a dit c'est comme ça, ça vous plaît pas, il faut partir.
0: Ah oui, je continue. Quand c'est un mec qui fait du karaté qui te dit ça,
2: ouais,
3: tu pars. Bah,
0: alors que le violoniste peut dire waouh, waouh, waouh. Mais le karatéka, pas. Non. Quelles sont vos histoires de voisins? Appelez-nous 0-870-42-48. On part à la recherche de la meilleure histoire de voisins. Allez, Enrique Iglesias tout de suite avant de vous prendre le téléphone sur Énergie. 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

0: voisins ce matin. On a tous vécu des histoires de voisins. 0 870 42 48. Jeff est attaqué de partout par ses voisins. Entre celui qui fait du tuning et l'autre qui fait les sardines en dessous de chez lui.
1: Oh, j'en peux plus.
0: Le mec est cerné. 0 870 42 48. Elodie est là, bonjour Elodie.
2: Bonjour Manu, bonjour les ouinouins.
0: Sois la bienvenue parmi nous Elodie, quelle est ton histoire de voisin?
2: Alors moi, tous les matins, la famille de mon voisin se réunit en pyjama devant leur maison pour nourrir les pigeons. Il regarde les pigeons manger pendant 5 minutes et il re-rentre. On dirait un film d'horreur, moi je flippe.
0: Bon, ouais. C'est quoi, c'est une maison? Ils sont dans une maison?
2: Oui, ouais, c'est une maison, ouais.
1: Ouais, bon, ça, nature, oui.
0: Oui, il t'ennuie pas, ils font pas de mal, tu vois, ils nourrissent les pigeons.
3: T'as jamais vu de film d'horreur alors? Parce que vraiment, c'est
2: ouais,
3: mignon.
2: Mais comme c'est toute la famille tous les jours, c'est un petit peu bizarre quand même.
1: Oui,
2: hein.
1: Ça fait rituel, je pense.
2: Oui, voilà. Oui.
0: Bah, après, s'ils prennent pas les pigeons et qu'ils leur croquent dedans, tu vois,
3: oui,
0: ça va.
3: Non, mais toi,
0: il aurait juste. Là, oui, oui. Tu vois, en faisant des chants sataniques et en brûlant des feuilles d'olivier. Toi, bon.
3: Là, on aurait pu comprendre.
0: Voilà. Ouais, mais là, c'est juste nourrir les pigeons, tu vois, c'est pas très grave.
4: Oui, ça te dérange pas, toi?
2: Non, mais bon, c'est bizarre quand même.
0: En revanche, toi, t'as comme la voix d'une fille dans un film d'horreur. Parce que ta prochaine phrase, ça peut être « Je suis débit en enfer ». Excusez-moi, on a tous vu les mêmes films.
3: Oui, l'exorciste.
0: Tu as une voix trop jolie, c'est pas net. Merci, Elodie, de nous avoir appelés.
2: De rien, bisous.
0: Gros bisous à toi. Vos histoires de voisins, qu'est-ce que vous avez encore, Jeff?
1: Oui, il y a quelques années, j'ai vécu. Alors, à côté de moi, il y avait un mec qui était chercheur en philosophie. Je savais même pas que ça existait. Le mec était chercheur en philosophie. Ouais. En fait, il se plaignait toujours de moi. Il me laissait des mots, mais des mots philosophiques. Genre, si je faisais trop de bruit, il me laissait un mot. Le bruit est-il une nécessité à l'obtention du bonheur? J'avais que des trucs comme ça. Et je crois que je les ai encore. J'ai gardé une partie des mots. Et le mec, c'était. En fait, il t'engueulait. Sans t'engueuler, donc tu savais pas si tu devais le détester ou pas.
0: Ouais, mais c'est très pas mal, je trouve.
3: Moi, j'adore.
1: Très gênant.
0: Non, mais moi, je trouve ça original.
1: En plus, il était allemand avec un accent allemand, c'est très bizarre.
0: Oui, ça, ouais.
3: Mais non, mais.
0: Jeff, c'est pas de sa faute, Jeff. Enfin, Jeff, reprends-toi, s'il te plaît. Marion, histoire de voisin.
4: Alors, je peux pas trop en parler parce que c'est mes voisins actuels et ils sont susceptibles d'écouter.
0: Ah bah,
4: mais alors, ce que je peux vous dire, c'est qu'on s'ennuie pas dans les bois. Il y a de l'infidélité. Il y a du mensonge.
3: Ah oui,
4: il y a des voisins qui sont trop proches les uns des autres. C'est tout ce que je peux vous dire.
1: Oh là là.
0: Tu l'as dit beaucoup là.
4: C'est Dallas. Ah non, mais c'en est là.
1: Ah, j'aime bien moi.
4: Ah, moi ça me met mal à l'aise. Mais...
0: Je veux pas savoir.
4: Bah non, il faut pas là parce que je pourrais créer des vraies emmerdes là.
0: Bah oui, bah tu l'as pas fait là du coup là.
4: C'est un peu déjà fait, ouais. Mais je peux pas me retenir.
0: Non, mais tu parles de vieilles histoires.
4: De vieilles histoires.
0: De vieilles histoires.
4: Voilà, de très vieilles.
3: Il y a longtemps.
0: De très. Oh là là. Ah oui.
4: Ouf.
0: Voilà, c'était hier. Vanessa est là. Bonjour Vanessa.
5: Bonjour Manu, salut l'équipe.
0: Sois la bienvenue sur Énergie. Vanessa, quelle est ton histoire de voisin?
5: Moi, je rentrais de soirée et mon voisin que je trouve trop mignon, il descendait chercher sa commande McDo. Du coup, on a pris l'ascenseur ensemble, on est resté bloqué pendant plus d'une heure. On a discuté et finalement, quand on a été débloqué, il m'a invité à manger sa commande chez lui. On s'est embrassé et on a fait un ping-pong.
0: Mais non. Ça, c'est une belle histoire de voisin, ça.
3: Oh là là.
5: Ouais, c'est trop cool.
0: Tu vois, dans la vie, il y a deux écoles. Il y a les histoires de voisins comme ça qui terminent extrêmement bien.
1: Ouais.
0: Et puis, il y a Jeff avec son voisin qui pue la sardine. La vie, parfois, est injuste.
1: Ah non, on n'en parlait pas. Oh là là.
0: Merci beaucoup, Vanessa, de nous avoir raconté ton histoire.
5: Bonne journée.
0: Très belle journée à toi.
4: Contente, tu m'étonnes.
0: Rendez-vous dans l'ascenseur avec notre voisin. Bravo. 9h37, Estelle te rencontrait encore. Et puis juste après, il y a les bonnes nouvelles du jour. Parce que tous les matins, on a des bonnes nouvelles pour vous. Et puis on peut continuer encore un peu sur les histoires de voisins. Venez nous raconter les vôtres. 0 870 42 48. Bienvenue sur Énergie. Oui, je sais.

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1: Jusqu'à 10h, on est là, on est avec vous. Il est 9h39, c'est Manu sur NRJ. Ah, écoutez, Disturbed avec The Sound of Silence. Et maintenant, on a besoin de notre dose. Notre dose de bonnes nouvelles. Parce que oui, on peut pas démarrer une journée sans avoir des bonnes nouvelles, sans avoir des belles histoires. Parce qu'il n'y a pas que de la merde dans le monde.
2: Non!
1: Il y a aussi des belles choses qui se passent et on vous le prouve chaque matin et on vous donne votre dose de bonnes nouvelles. Donnez-nous notre dose. Vas-y Marion, démarre.
3: La belle histoire d'Alain ce matin. Il va vous impressionner Alain parce qu'à 77 ans, il a obtenu pour la troisième fois son brevet avec mention bien.
1: Oh, pourquoi pour la troisième fois?
3: Parce que c'est un retraité qui est passionné depuis des années par les matières scolaires et il a repassé encore une fois l'examen à Toulouse en candidat libre et il l'a eu. Comme quoi il n'y a pas d'âge pour apprendre et pour être passionné par l'école.
1: C'est le brevet des collèges?
3: Oui.
1: Ouais, bon, c'est bon.
4: Bah,
1: ouais,
4: il pourrait viser plus haut.
3: Repasse-le à ton âge, tu verrais.
1: Le brevet, bah, j'ai quand même beaucoup aidé ma fille. Le...
3: Non, mais c'est une histoire de motivation aussi.
1: Non, mais j'ai rien contre Alain. Hein. C'est à 77 ans, c'est bien.
4: Bien
1: de,
4: ouais.
1: Fais un effort, Alain. Passe un truc scientifique, vas-y. Bravo, Alain, qui a eu pour la troisième fois son brevet des collèges.
4: Bravo.
1: Bien.
3: Bravo, Alain.
1: Bravo, Alain.
4: Et fort, Alain.
2: Tu crois pas trop?
1: Si, bien sûr. Non, je crie fort pour qu'il entende. 77 ans. Jeff, une bonne nouvelle.
5: Alice Walton, héritière de Walmart. C'est une chaîne de magasins aux États-Unis.
1: C'est une énorme chaîne de magasins aux États-Unis, Walmart.
5: C'est très, très gros, justement. Ça fait d'elle la femme la plus riche du monde.
1: Ah oui, bah c'est...
2: Ah ouais, bah oui.
5: Du coup, et elle vient d'ouvrir une école de médecine entièrement gratuite pour des étudiants à faible revenu et ouverte aux étudiants du monde entier. C'est-à-dire que si tu parles anglais et que t'es français, tu peux aller étudier là-bas gratuitement.
1: Mais c'est là-bas qu'il faut qu'il aille, Alain.
2: Bah
1: alors, il va là-bas et il aura un mention très bien sans problème.
5: Bien sûr.
1: Bravo. Une bonne nouvelle, Lorenza.
6: Dans la petite ville de Moore aux États-Unis, il y a des voisins qui appellent la police à cause d'une fête qui fait trop de bruit. Il y a trop de musique, il y a trop de voitures qui sont garées dans la rue. Et quand la police arrive, ils se rendent compte que c'est un mariage. Et ils sont super bien accueillis par les invités. Ils ont fini par manger des tacos avec les mariés, faire des photos avec eux.
1: D'accord.
6: Et en fait, bah, ils sont restés un petit peu. Et quand ils sont partis, ils ont juste dit faut un peu diminuer le son, mais tranquille, hein, amusez-vous bien. Et voilà, l'histoire s'est finie comme ça.
4: Ils sont gentils, la police.
1: Mais alors
4: bah, oui.
1: Et pendant ce temps-là, il y avait un mec chez lui qu'on pouvait plus.
6: Et qui il aurait pu aller. Hein.
1: Et qui voit le flic sortir, il dit putain, et en plus, ils font des striptease. Bon, on va continuer dans les histoires de voisins avec les vôtres au 0870 42 48. On se partage ce matin nos histoires de voisins. C'est tout.
6: Ah, d'accord.
5: Okay. Je vais une suite.
6: Ouais.
1: Donc je vais revenir.

0: 9h45, merci d'être avec nous, c'est Manu sur Énergie et aujourd'hui on parle de nos voisins. Il y a beaucoup plus d'histoires galères de voisinage que de belles histoires, mais on en a eu.
1: Attends, le coup de foudre dans l'ascenseur,
0: ça c'est incroyable.
1: Pas mal.
0: 0 870 42 48, on continue encore à partager nos histoires de voisins. Il y a Thibaut qui est avec nous. Bonjour Thibaut.
2: Salut Manu, salut l'équipe.
0: Bienvenue sur Énergie. Thibaut, quelle est ton histoire à toi que tu voulais partager avec nous?
2: Eh bien moi j'ai un voisin qui a tendance à tondre sa pelouse tout nu. Et comme les grillages sont très transparents, quand on mange dehors et qu'on fait un barbecue, c'est plutôt cocasse en fait.
0: Mais cette information va nous permettre de rebondir sur Bernie. Alors Marion et Jeff ne connaissent pas Bernie.
3: Non, encore non.
0: C'est le beau-père de Lorenza. Et Thibaut, je vais te dire un truc, ton voisin, c'est peut-être Bernie.
1: Mais peut-être.
0: Parce que Bernie, qui est le beau-père de Lorenza, est une personne très spéciale.
1: Oui.
0: Et la première fois qu'elle nous avait parlé de Bernie, elle nous avait dit qu'il aimait dans son potager jardiné nu, avec des gants blancs, un peu comme Michael Jackson, vous voyez.
1: Il voulait pas se salir les mains.
0: Exactement. Mais le reste.
3: Oui, ça va.
0: Franchement, le zizi qui pendouille entre les tomates, ça ne gêne pas.
1: Arrête, je veux pas l'image.
0: Bah oui, mais enfin, c'est ça.
1: Oui.
0: Donc, tu vois, Thibaut, il n'est pas seul, ton voisin.
1: Et c'est un homme heureux, Bernie. Donc, ça se trouve, son voisin est l'homme le plus heureux du monde.
2: Mais attends, mais parfaitement. Mais il est heureux.
0: Tourne la pelouse, nu. C'est un peu dangereux quand même.
1: Oui, on est d'accord.
0: Parce que la tondeuse à gazon flip le zéri.
3: Puis tu reçois des trucs derrière, oui, tu sais, ça éjecte l'herbe fort, quoi.
0: Oui, c'est pas.
1: Ah, mais c'est peut-être pour ça qu'il se met tout nu. Peut-être qu'il aime bien.
0: Il aime bien recevoir de l'herbe sur le.
1: Peut-être que ça lui fait des petites. Bah attendez, pour quelle raison tu tondes tout nu? Pardon, mais.
3: Oui, c'est vrai.
0: Mais là, ça m'intrigue et tu me donnes une idée. Ne tondez pas tout nu, c'est beaucoup trop dangereux. Merci beaucoup, Thibaut, de nous avoir appelés.
2: Merci à vous, bonne journée.
0: Belle journée. Lorenza, elle a déménagé tellement de fois dans sa vie, des histoires de voisins, elle pourrait nous en avoir pendant deux émissions.
1: J'avais un vieux monsieur qui habitait en face de chez moi et j'ai jamais connu son vrai prénom, donc j'avais décidé de l'appeler Rodrigo.
0: Comme tout le monde.
1: Oui, mais il le savait, hein, je l'appelais Rodrigo devant lui et tout.
0: Ah,
1: voilà. Et il venait garder mon chat quand j'étais pas là, quand je partais en vacances.
0: Il est gentil,
1: il
0: Rodrigo.
1: Il adorait mon chat.
0: Ouais.
1: Sauf qu'un jour, quand je suis rentrée de vacances, mon tiroir de sous-vêtements était ouvert. Il n'y avait que lui qui avait accès à mon appartement. Donc
0: il avait regardé tes sous-vêtements.
1: Alors,
0: Rodrigo,
1: je ne sais pas ce qu'il a fait avec mes petites culottes, mais j'ai pas envie de savoir, quoi.
3: Oh là là, c'est glauque.
1: Il est peut-être juste curieux.
3: Oui, oui, voilà.
1: Bah, moi, j'ai préféré avoir cette version-là, mais mes potes en ont une autre. Donc je...
3: Il en manquait ou pas? Parce que peut-être qu'il aimait juste les porter, quoi.
0: Les porter?
3: Bah oui,
1: mais
0: Rodrigo.
1: C'est encore pire.
0: Rodrigo, tu veux qu'il porte les culottes de Lorenza?
3: Je sais pas, il y a des gens qui aiment ça, peut-être, je sais pas.
1: Oh non.
0: Ah ouais, la vache.
1: Oh non,
0: ouais,
1: non,
0: bah,
1: non.
0: Tu as dit que c'était pour le chat?
1: Oui.
0: Ah bah c'est bon, non, t'inquiète pas.
1: Quoi?
0: C'est le chat qui a monté ça parce qu'il était jaloux.
1: Non.
0: C'est le chat qui a ouvert le tiroir de tes culottes en se disant, comme ça, Lorenza, elle va accuser Rodrigo et Rodrigo ne viendra plus jamais m'emmerder et moi je pourrai faire caca sur le lit comme je veux. Voilà, bien sûr. C'est incroyable. Fanny est avec nous, bonjour Fanny.
4: Salut Manu, salut Lorenza, salut Marion et salut Jeff.
0: Salut. Voilà, bienvenue parmi nous. Fanny, raconte-nous ton histoire de voisin.
4: Alors moi, mon voisin, il a un tapis rouge qui part de sa porte d'entrée jusqu'à son portillon de dehors. Et en fait, à chaque fois qu'il sort, on dirait trop qu'il fait un défilé de mode. C'est vraiment la diva du quartier.
0: C'est pas mal, ça.
1: Mon rêve ultime, c'est incroyable.
0: Avoir un tapis rouge dans l'entrée de ta... Ah, je trouve ça stylé.
1: Ah oui, en plus, il embête personne, il fait ce qu'il veut, quoi.
0: Ah ouais, exactement, bien sûr.
3: C'est génial.
0: Voilà. Il y a même ses potes, ils viennent le week-end, ils le prennent en photo. Ah, c'est très cool, ça. Merci beaucoup, Fanny, de nous avoir appelés.
4: Bonne journée, bon week-end.
0: Bon week-end à toi, il est 9h49. On va revenir tout de suite avec vous pour lancer cette journée et lancer ce week-end. Si vous avez envie d'être notre dernier appel du jour, 0 870 42 48. Et il y aura évidemment un titre qui va vous lancer la journée. Et alors là, le week-end, j'aime bien vraiment trouver des trucs du lourd, quoi.
1: Oui.
0: Du lourd pour vous lancer le week-end. Vous n'êtes pas prêts. Je vous ai retrouvé un truc, je vous le dis, vous n'êtes pas prêts, vous allez kiffer. Tout le monde entier va kiffer ce titre. A tout de suite.
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42: C'est ce qu'on appelle la Star Academy All Stars.
43: Oui.
42: C'est ça.
43: Et ils vont tous revenir.
42: Il paraît qu'ils vont revenir cette saison.
43: Oui. Pour un prime spécial.
42: Ça va être pas mal, ça.
43: Oh, j'ai hâte.
42: La Star Academy, elle démarre demain soir. Qui est fan, qui va regarder?
43: Moi.
42: C'est... Bah, à tout le monde.
44: Ouais.
45: Moi, je vais regarder en replay, mais j'ai trop le seum.
42: Oh. Bah ouais, mais... Ah bah on va t'envoyer des messages demain soir pour te raconter.
45: Ah ouais. Bah non mais bon, j'ai le salon de l'Aveyron et l'anniversaire de Colonel Réel, je peux pas regarder la Starac en plus.
42: Alors cette discussion, si vous n'êtes pas au courant, est totalement improbable. Elle nous avait raconté, Lorenza, qu'elle avait quand même un week-end improbable. Il y a le salon de l'Aveyron.
45: Oui.
42: Elle va aller au salon de l'Aveyron parce qu'elle a un pote qui travaille à l'office du tourisme de l'Aveyron.
44: Invité d'honneur.
45: Oui, c'est vrai.
42: Et ensuite, elle va à l'anniversaire de Colonel Réel.
45: Ouais.
42: Laisse-moi être celui
46: qui partage ta vie.
42: Et voilà, je sais, ça, tout ça est un problème. Mais on a hâte d'être lundi quand même.
45: Ah, mais j'ai hâte de vous raconter.
42: Que tu nous racontes l'histoire quand même.
45: Ouais.
42: Et alors, on parlait de quoi,
45: pardon ? La Starac ?
42: Ah oui, la Starac. Oui, voilà. Donc vous regardez tous la Starac.
44: Ah oui, j'aime bien, surtout la première. Il y a un côté événementiel, j'aime bien. Là,
43: c'est pour voir Moziman aussi en tant que directeur et tout, là, c'est trop bien.
42: Moi, je vais adorer samedi soir. Ma femme et ma fille vont regarder la Starac.
44: Ah.
42: On a deux télés chez nous.
43: Qu'est-ce que tu vas regarder?
42: Bah moi, je vais rien regarder, je vais jouer aux jeux vidéo pendant toute la soirée. C'est le moment où ça ne les gêne absolument pas que je joue 3 heures aux jeux vidéo. Mais je bénis la Starac. C'est quoi? J'ai un petit hôtel avec la tête de Nikos et j'allume des cierges. Bravo. David est notre dernier appel du jour. Bonjour David.
47: Salut Manu.

0: quand je vois quelqu'un qui court après le bus.
1: Oui. T'es en retard, tu viens de démarrer.
0: Ça dépend. Si il faut pas que je me mette en insécurité la cliente ou le client et voilà. Mais en tout cas, si je vois la cliente au dernier moment, effectivement, oui, je peux ouvrir la porte. Ah. Tout dépend si j'ai le feu vert ou pas ou
2: Ça
0: dépend des circonstances. Quoi,
2: et
0: voilà.
2: Après,
0: mais en tout cas. Oui.
2: Non, après, quand il est dans un jour plutôt amusé, David, il ouvre la porte, mais il continue à rouler. Hé, hey, cours, ça te fera du sport.
0: Surtout le vendredi, je fais ça. Non, je rigole.
2: David, non, il est très sérieux dans son boulot, David. La sécurité avant tout.
1: Oulala, oui,
0: ouais.
2: David,
0: oui, parce que le problème, s'il y a un problème, après, c'est nous.
2: C'est compliqué de dire, c'est pas moi qui étais au volant. Hein,
0: David, exactement.
2: Je vais t'offrir le mug Manu sur Énergie et je te souhaite une belle journée, un beau week-end.
0: Ouais, et un très beau week-end à vous et merci pour votre bonne humeur tous les jours. Je vous écoute dans le bus et c'est super, quoi.
2: Eh ben merci à toi, le mec qui coche toutes les cases.
1: Ah oui,
2: la sécurité, nous écouter dans le bus. Merci à tous ceux qui nous écoutent dans le bus. Le bus scolaire de ma fille nous écoute, je vous avais dit.
1: Ah oui, c'est vrai, ouais.
2: Ça, c'est la classe quand même.
1: C'est stylé.
2: Alors, on souhaite une belle journée, David. Il est 10h, on s'en va. On sera de retour dès lundi pour démarrer une nouvelle journée, une nouvelle semaine. Passez un bon week-end. Encore merci. On est numéro 5 des podcasts en France. L'émission numéro 5 des podcasts en France. Donc vraiment merci à vous.
1: Ouais,
2: on est là tous les jours, on se régale, on va se reposer pendant 2 jours et on reviendra lundi. Et attention, on se quitte pas avec n'importe quoi.
1: Ah.
2: Tous les jours, je vous sors un titre quand on s'en va pour vous donner le smile, pour vous donner le sourire, un titre happy. Là c'est vendredi. Demain c'est la fête. On va faire la fête un peu old school. Je vais retrouver ça.
1: Oh ouais.
2: Cascada. Woo.

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0: Énergie, vendredi matin, double hit. Ça se joue avec David Guetta et Charlotte Cardin. Dès que vous croisez les deux à la suite, 39-37, premier appel décroché, premier appel gagnant. Qui va boucler sa valise? Ah bah Blondie de Brest. Bah oui, bah c'est
1: oui. Super. Ah mais c'est génial.
0: Eh hey, Blandine, tout va bien ce matin à Brest? Bah oui, tu m'étonnes.
1: Ouais, génial, génial. Oui, tout va bien, tout va bien.
0: Bon, bah tu pars. Eh bah, j'espère bien. C'est mieux, tu me diras. J'espère, bah, passe une bonne journée avec Énergie. Tu pars donc au Énergie Music Awards avec la personne de ton choix. On t'offre transport, hébergement, évidemment, tu seras.

0: Ça va être parfait.
1: Ouais, super.
0: Eh ben, je te fais des bisous, ma belle. À bientôt.
1: Ouais, merci beaucoup. Merci,
0: salut,
1: Énergie.
0: Blandine.
1: Ouais, salut.
0: À bientôt à Brest.
1: À bientôt, salut.
0: Énergie, les hits numéro 1. Voici pour vous maintenant Nelly Furtado. Prochain double hit, bah, ça peut retomber à tout moment. Donc, c'est pour ça qu'il ne faut pas débrancher Énergie, évidemment.

0: dans la catégorie DJ face à David Guetta, Eugène Martin Garrix, Offenbach et Sound of Legend. 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Pour la suite, hit numéro 1 mixé, Ariana Grande, Ritza, tiens, ça faisait longtemps.
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0: part en 2004. 2004, c'est l'année de création de Facebook. Salut Marc.
1: Ouais, on est un team avec Zuckerberg et moi-même.
0: Au même moment, à la radio, on découvrait Gwen Stefani. Applaudissements. Non, bah c'est trop là.
1: C'est trop, arrête.

0: 2028.
1: Bon, au moins, on ne sera pas en retard. Hein. Autant qu'on en parle aujourd'hui, parce qu'en 2028, on sera peut-être plus là pour vous en parler. Énergie, plus de 30 minutes de hit non-stop. Manon Lisa arrive pour démarrer et Farouko juste après.
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Et qu'est-ce qu'on est bien ici hein, sur LRG Orléans, on est vendredi. Oui, ça y est, ce soir c'est le week-end. Dites-moi d'ailleurs ce que vous allez faire pour ce week-end. Est-ce que vous allez rester sur Orléans, vous allez sortir un petit peu. Insta LRG Orléans officiel pendant Teddy Swims. Et juste avant c'est David Guetta. 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

0: Clairement, je l'adore.
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0: DJ du sud de la France qui a vraiment cartonné cet été. On a écouté ses hits partout dans le monde. Il est d'ailleurs 48e du Top 100 DJ Mag, 48e meilleur DJ au monde. C'est un truc de fou. Ça fait plaisir de voir un Français comme ça. Et bien justement, vous votez pour lui, hein, pour les Energy Music Awards. 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Les résultats le 23 octobre en direct sur TF1 et Energy. Ugel, on l'aime à Orléans. Et bon, on l'écoute maintenant. Et il y a Michael Jackson aussi sur Energy.
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0: Et sur Énergie Orléans, avant 16h, je vais vous ouvrir votre séjour.
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0: 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Vous tentez votre chance maintenant, comme Jonathan du Faubourg Bannier. 02 38 43 95 95. Et plus de 30 minutes de hit non-stop. C'est reparti sur Énergie. Lucenzo pour ramener le soleil. Et Adèle Castillon sur Énergie. Mais juste avant, on parle série.
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3: Bienvenue dans ce rendez-vous consacré à l'actu des séries, direction la Californie et le Texas avec la série Brothers. Elle débute avec Woody Harrelson, bien installé dans sa somptueuse villa de Malibu face à l'océan, entouré de sa femme et de ses 2 filles qui ne le ménagent pas. Le patriarche n'a qu'un souhait, passer le week-end à Austin avec son grand ami alter ego, l'autre immense star texan, Matthew McConaughey.
4: T'es le vrai Matthew McConaughey ?
5: Oui, c'est moi.
4: Tu coucherais avec ma copine ?
5: Non, sûrement pas.
4: Ah. Je pourrais quand même dire que tu l'as fait.
5: Non, je te l'interdis.
3: Ce duo mythique avait marqué les esprits et révolutionné le genre policier avec l'excellente série True Detective. Il se reforme enfin, mais cette fois, oubliez les enquêtes sombres de la Louisiane. Avec Brothers, on plonge dans une comédie totalement méta. Méta, oui, parce qu'ils jouent avec leur réalité et leur propre image.
6: Salut !
7: Est-ce que c'est Woody ?
4: Mais qu'est-ce que tu fous ici ?
8: J'avais besoin de temps pour décompresser.
4: Woody, décompresser de quoi ?
9: Comment c'est possible qu'un type qui vit avec 3 femmes en sache aussi peu à propos des femmes ?
8: J'avoue que j'ai souvent du mal à comprendre le sexe. Opposé.
3: D'un côté Woody, le Californien écolo fumeur de joint, de l'autre Matthew, le Texan pur jus. Le pitch de départ, une simple réunion de famille qui bascule lorsqu'un énorme secret est révélé. La mère de Matthew, incarnée par la formidable Holland Taylor, lâche accidentellement une bombe. Les 2 meilleurs amis pourraient être en réalité demi-frères. Alors dès lors, c'est l'escalade comique. Woody, obsédé par cette découverte, se lance dans une véritable enquête et met le ranch sans dessus-dessous pour trouver des preuves. Pendant ce temps-là, Matthew traverse lui une crise existentielle d'un tout autre genre. Il en envisage sérieusement de se lancer en politique et de briguer le poste de gouverneur du Texas, lui l'acteur oscarisé. D'ailleurs, il y a vraiment pensé dans la vie.
8: Acteur oscarisé et acteur... Comment on dit quand on l'a pas ? Nommé. Nommé.
3: Composé de 8 épisodes, la série Brothers a d'ores et déjà débuté sur Apple TV+, avec la diffusion d'un nouvel épisode chaque semaine jusqu'au 4 novembre. Ne la manquez sous aucun prétexte.
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4: 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Lucenzo, Adèle Question pour démarrer plus de 30 minutes de Hit Non Stop sur Énergie.

Et j'adore, hein. C'était Lisa, la chanteuse de Blackpink, qui est venue dans le 16-19 Énergie. Il y a son documentaire qui sera en séance unique lundi soir 20h en IMAX au Pâté Saran. Bah, je vous invite, comme Léa de Fleury, 02 38 43 95 95. Katy Perry, Joseph Kamel, c'est Énergie Orléans, vos hits préférés.

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0: Et demain, début de la Star Academy sur TF1 avec Énergie. Avec le nouveau directeur. Oh là là. Trop hâte de le voir parce que je l'adore, hein. Moziman. Et puis en parlant Starac, je vous cale aussi Elena sur Énergie Orléans. C'est plus de 30 minutes de hit non-stop qui continue sur Énergie. 13h.
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0: Énergie, je sais pas si vous avez vu, mais depuis mercredi, il y a un nouveau U-Express qui a ouvert aux droits de l'homme à Orléans.
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0: Et j'adore, dans toute la rue, il y a des pubs de Leclerc Drive avec écrit « Pourquoi payer plus cher ce que vous avez déjà à côté ?» C'est un moyen de dire bienvenue à leur nouveau concurrent, ça c'est drôle. 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Avant d'écouter vos hits préférés, je vous ai prévu UGEL, ça on adore, et Estelle aussi dans la playlist Mix Énergie.
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2: Et on parle de la Star Academy maintenant sur Énergie Orléans.
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2: Salut Tristan.
3: Salut Lionel, salut tout le monde. Le château et le plateau sont prêts, il ne manque plus que les candidats et ils arrivent. La nouvelle saison de la Star Academy sera lancée demain à la télé. De cette promo, de ses élèves, on ne sait rien pour le moment. Mais Moziman a quelques indices à nous donner. En tant que directeur, désormais, il a évidemment assisté aux auditions et participé aux sélections.
4: Moi, ce que je retiens de ce casting, c'est des jeunes artistes qui en veulent, qui vraiment ont envie d'aller au bout de leurs rêves et qui vraiment ont envie de créer quelque chose et d'aller le plus loin possible. Ça, c'est ce que je retiens des personnalités que j'ai rencontrées. Après, moi, j'ai une sensibilité qui est plus, je cherche pas la voix à tout prix. Moi, je cherche l'histoire. Qu'est-ce qu'on va raconter? Comment on va le raconter? Qu'est-ce qui va faire qu'on sera plus touché par cette voix, par ce profil, par cette histoire, par ce storytelling? C'est ça que j'ai envie d'entendre et de découvrir, moi.
3: Ouais, c'était Moziman, directeur de la Star Academy, qui débute demain soir sur TF1.
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0: 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Avicii et Eva sur Énergie.
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Et vos hits préférés sont ici, hein, sur Énergie Orléans avec Coldplay. Tiens, ça fait longtemps qu'on n'a pas goûté ce groupe. C'est calé dans les plus de 30 minutes de hit non-stop. Et juste avant, deux concerts complets avec Énergie à Orléans, 4 et 5 décembre prochains. Voici Gims, c'est sur Énergie, c'est vos hits préférés avec Mauvais Joe.

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Allez, juste avant Shakira sur NRJ Orléans, c'est Matt Pokora qui était en studio hier. Il a mis une story sur Insta et il a coupé le son. On n'entend pas ce qu'il chante. Ah, j'ai envie de savoir du coup, est-ce qu'il prépare un album? En tout cas, un nouveau son apparemment. Matt Pokora maintenant sur NRJ Orléans, plus de 30 minutes de hit non-stop.

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0: 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Vos hits préférés, Teddy Bear, Olivia Rodrigo, c'est la playlist Mix Energy.
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0: Salut Tristan.
2: Salut Lionel, salut tout le monde. Elle est rappeuse, musicienne, comédienne, maman, petite gueule, sera sur la scène du Hangar demain soir à Chalette. Vous allez pouvoir la rencontrer, la découvrir. Si vous ne la connaissez pas, c'est le moment de venir.
3: Moi, j'ai pas du tout un rap mainstream. C'est vrai que moi, c'est plus du rap conscient et en effet, un peu à l'ancienne. Mes rêves, c'est Youssoupha, Kerry James. Alors bon, là, je cite des hommes en femme, évidemment. Moi, quand j'étais ado, il y a eu Diams, mais il n'y a pas qu'elle, évidemment. Des thématiques de

0: Il y a des gens qui me disent que c'est une Sarah assez, assez positif, en fait, assez solaire. Alors, je sais pas. On me dit souvent, ah tiens, c'est très chanson pour du rap et c'est très rap pour de la chanson.
1: Et petite gueule demain soir sur la scène du hangar à Chalette-sur-Loire.

0: première fois.
1: Et bienvenue chez vous, c'est Lionel sur Énergie Orléans.
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1: Et vous avez été super nombreux à nous appeler comme Raphaël d'Orléans. Salut Raphaël.
3: Bonjour Lionel.
1: Ça va bien?
3: Ça va, merci.
1: Alors toi, t'es routière, t'es sur la route, en pause, bientôt en week-end, si j'ai bien compris.
3: Exactement.
1: Ah, bientôt le week-end, déjà, ça fait plaisir. Et tu sais quoi, j'ai quelque chose qui va te faire encore plus plaisir que le week-end. Je t'offre ton séjour au Futuroscope, c'est gagné.
3: Ah non, je suis trop contente, merci beaucoup.
1: Deux jours avec la nuit d'hôtel sur place pour quatre personnes, ça va être trop trop bien.
3: Oh, ça va être génial. C'est mon fils qui va être content, c'est son anniversaire aujourd'hui.
1: Oh bon, alors, là, bon anniversaire, comment il s'appelle?
3: Saïf.
1: Eh ben, bon anniversaire à toi. Eh, gros cadeau hein, sur Énergie, séjour au Futuroscope. Eh ben, profite bien, fais plein de photos et comme ça tu nous les envoies après, ok?
3: Impeccable, j'ai fait ça. Merci beaucoup à vous.
1: Avec grand plaisir, vous aussi, hein, vous gagnez vos cadeaux à tout moment sur Énergie, donc restez avec nous. Et puis vos hits préférés sont là. Bébé Rexha, Adèle Question, plus 30 minutes de hit non-stop, ça démarre maintenant.

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6: Allez, c'est reparti. On démarre maintenant plus de 30 minutes de Hit Non Stop sur Énergie Orléans avec Bébé Rexha, juste après Adèle Question sur Énergie.

Énergie Orléans, alors là arrêtez tout. J'étais en train de regarder dans les musiques qu'on a à Énergie, je suis retombé sur un classique énorme qui va ramener le soleil direct. Luna, après Ariana Grande, c'est Énergie, plus de 30 minutes de hit non-stop.

On va écouter Moziman qui sera en concert à l'Accor Arena dans un an, le 16 octobre 2027, c'est quasi complet. Il y a Chloé de Sandillon qui a déjà ses places, elle l'adore. Ben, il sera demain à la Starac avec Énergie, un nouveau directeur. Et ben, juste avant Gims, le voici.

0: Et c'était Gims, un nommé au Energy Music Awards.
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0: 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Restez avec nous avant ça. Miley arrive et Ugel aussi dans la playlist mixée.
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0: Et ce matin, il y a Virginie qui a répondu bon aux trois questions du cash ou crash avec Manu sur Énergie à 8h05. 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Le nouveau Joker, Shakira aussi en classique, très très bon. Et Tove Lo Stromae, c'est Énergie.
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Énergie Orléans, ça fait plaisir. Il y a Marie Gricourt, la chef du Gric, le restaurant qui a été sacré meilleur ouvrier de France. Ça fait plaisir quand même quand c'est des restaurants de chez nous à Orléans. Bravo chef, allez on fait ça avant de partir en week-end avec Tayo Cruz et puis Tumper City juste avant. Ici c'est Énergie Orléans, bon week-end.

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7: On est là, vendredi, bientôt le début du week-end. Ça commence ici sur Énergie. Tout à l'heure, c'est Moziman, monsieur le directeur de la Star Academy, qui est notre invité. Il sera là à 18h. La nouvelle saison commence demain. Et en attendant, c'est tous vos hits préférés. C'est votre bande de copains qui est là, à une semaine des vacances. Là, on va se mettre bien cet après-midi à Pierre.
8: Et bonjour à tous.
7: Il y a Marie.
9: Salut tout le monde.
7: Il y a vos messages vocaux. Vous m'envoyez sur mon Insta. C'est Louis Énergie. Et la tradition du vendredi, on veut savoir ce que vous avez prévu ce week-end.
8: Ouais.
7: Vous nous faites le programme en trois mots.
9: Ouais.
7: Comme ça,
9: c'est plus simple.
7: C'est pas trop long parce que sinon on met en fois deux. Il y a Clément qui m'a fait un message.
10: Salut la team, mon week-end en trois mots, c'est le repos. Bon oui, ça fait deux mots, mais on s'en fout, c'est le week-end. Allez, des gros bisous.
9: C'est bien ce que je disais, oui, ça fait que deux mots.
7: 16h01, Clément, déjà en week-end.
8: Ah, c'est clair,
7: c'est l'autoroute, c'est tout droit là. Voici Katsai.

0: week-end, ça va être anniversaire sans enfants. Et voilà, ça va faire du bien. Allez, bon week-end à tous.
1: Le programme de votre week-end en trois mots, vous me l'envoyez sur mon Insta, c'est Louis Energy tout attaché comme Pauline qui vient nous annoncer quand même l'anniversaire sans enfants.
2: Ah, c'est une très bonne
3: Pauline,
2: nouvelle.
3: Hein, c'est super, c'est, oui ma Pauline.
1: C'est triste hein, l'anniversaire sans enfants, les pauvres.
3: Ils sont elle a l'air vachement triste.
2: Oui. Ah. Et oui, oh là là, on va pouvoir s'amuser enfin.
1: Ah, Pauline, elle va s'éclater.
2: Ah, ouais, voilà.
1: Voici Joseph qui avait l'évitation allergie. Derrière, c'est UGEL. Envoyez-moi vos messages vocaux. Il est 16h08. On est en direct. Comme ça, vous allez passer peut-être dans quelques minutes à la radio. Louis Energy sur Insta. À tout de suite.

0: C'est vrai que j'ai une nouvelle hallucination auditive sur celui-là.
1: Ah bon, c'est quoi?
0: Ouais, c'est saveur bacon.
2: Ah non, bah non.
0: Et ouais, je vous assure, je fais un bisou à Julien qui travaille avec nous, à Juju ici chez Energy, qui hier on était dans l'ascenseur et il y a la radio dans l'ascenseur à Energy et ils m'ont regardé et ils me faisaient saveur bacon, saveur bacon. C'est vrai que ça marchait bien. Ça s'appelle une hallucination auditive et tous les jours on les fait grâce à vos messages que vous m'envoyez sur mon Insta, Louis Energy tout attaché.
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0: Alors aujourd'hui, problème.
1: Oula. Voilà, qu'est-ce qui se passe?
0: Problème au problèmas.
2: Problème pour qui?
0: Problème pour toi, Marie.
2: Eh oui, je chantais que c'était pour ma pomme.
0: Écoutez, le titre qui concerne l'hallucination auditive du jour, c'est Axel qui m'a fait un message sur mon Insta, Louis Energy.
4: Salut Louis, salut toute l'équipe, moi c'est Axel. Du coup, j'ai une hallucination auditive sur My Heart Will Go On de Céline Dion.
2: Bah, c'est non, hein. C'est non, Axel. Axel, merci pour ton message, mais on va pas l'écouter en fait.
1: Est-ce qu'on peut autoriser Marie à sortir du studio?
0: C'est non, j'allais proposer ça.
2: Allez, vas-y, j'y vais.
0: En vrai, non, mais premier degré, si tu veux sortir du studio, tu peux.
1: Et par contre, personnellement.
0: Parce que, en plus, je te le dis, je l'ai écouté l'hallucination auditive d'Axel. Ouais. Parce que je voulais checker avant. Il y en a, objectivement, je ne check pas et on voulait passer à la radio, je les ai pas écoutés avant. Celle-là, je l'ai écoutée et elle fonctionne extrêmement bien pour moi.
2: Et je vais sortir du studio parce que personne ne touche à Céline. Vous m'appelez quand c'est fini.
0: Allez, ça marche.
2: Allez, bisous.
1: Par contre, n'éteignez pas la radio hein, si vous nous écoutez. Enfin, je veux dire, ne faites pas comme
2: restez.
1: Marie.
2: Non, vous restez, ouais.
0: Écoutez l'hallucination auditive que Axel entend, elle s'en va vraiment, c'est énorme. Céline Dion.
4: Et j'entends le poisson est dans l'œuf dur. Voilà ce qu'il donne, le poisson est dans l'œuf dur. Voilà, bisous tout le monde.
0: Le poisson est dans l'œuf dur.
1: Oh, je rêve que ça marche.
0: T'imagines le code, on dirait un code militaire.
1: Le poisson est dans l'œuf dur. Je répète.
0: Vous pouvez me confirmer que le poisson est dans l'œuf dur?
1: Oui, le poisson est dans l'œuf dur, je répète.
0: Écoutez.
5: Le poisson.
0: Oh, Marie, c'est bon, tu peux revenir.
1: Oui, allez, viens.
0: C'est bon.
1: Mais oui.
0: Oui, c'est fini. En fait, l'hallucination auditive, c'était le poisson est dans l'œuf dur.
5: Le poisson est dans l'œuf dur.
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0: Envoyez-moi vous aussi. Envoyez-moi vos hallucinations. Louis Énergie sur Insta.
2: C'est pas cool. Hein.
0: Et on embrasse Céline qui est en concert ce soir encore.
1: Ah oui, c'est vrai.
2: Bah Céline, on t'embrasse. Viens nous voir.
0: Sa petite routine, hein.
1: C'est ça.
0: Sa routine du vendredi.
1: C'est son boulot, c'est sa journée au bureau. Hein.
0: C'est ça. Tame Impala arrive maintenant sur LRJ. Bon week-end. On est avec vous jusqu'à 19h. Ça vous lâche pas. Et après Tame Impala, j'annonce un énorme classique de Diams. D'énergie.
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23: Faut que je vous raconte quelque chose sur mon couple que moi-même j'ai mis beaucoup de temps à m'avouer. Mais je pense que ça pourrait être libérateur.

0: Bien vous passer le vendredi après-midi sur Énergie. Vous êtes au meilleur endroit, je vous le dis. Il y a votre bande de potes qui est là. Moi, je suis Louis, il y a Pierre.
1: Bonjour à tous.
0: Il y a Marie.
2: Salut tout le monde.
0: Et vos messages vocaux à n'importe quel moment de l'après-midi, vous me faites un message sur mon Insta. C'est Louis Énergie tout attaché. Je vous ai demandé le week-end et le programme de votre week-end en trois mots. On écoute Pauline.
3: Coucou l'équipe. Bah, j'espère que vous allez tous bien. Bah, moi, ça va être repas copine, Starac et Bulage. À bientôt.
2: Oh, meilleur Bulage. Programme.
1: C'est quoi Bulage?
0: Bulage, genre bulle.
2: Bulle. Ah, là, bon.
0: J'aurais fait rien, quoi.
2: C'est pas un poisson, Pierre.
1: Ah, pardon.
2: Bah oui.
0: Et la Starac, ça commence demain. Monsieur le directeur de la Star Academy, Moziman, est notre invité d'ailleurs tout à l'heure
2: tout
0: à 18h sur Énergie. Et avant, vous aussi envoyez-moi sur Insta, Louis Énergie tout attaché. Et là, on s'écoute. Et là, l'anglais, on l'adore. Elle est américaine, elle a 27 ans, elle vient d'Alabama et elle a dépassé Mariah Carey
2: ouais.
0: dans les classements aux States.
1: Oh yeah! Ça

0: Là, s'il y a bien un moment dans la semaine qui est le meilleur moment de toute la semaine,
1: ouais,
0: c'est maintenant.
2: Maintenant tout de suite,
1: bah, oui. Vendredi.
0: Vendredi 16h38.
2: Ouais, c'est bon.
0: Qu'est-ce qui peut se passer de mieux que ce qui se passe maintenant?
1: On tient le bon bout quand même.
0: Et c'est magnifique, franchement, début du week-end. Bienvenue sur NRJ. À tout moment, si vous voulez passer à la radio, vous me faites un message vocal. Et vous passez en direct sur NRJ. Sur mon Insta, c'est Louis NRJ. Le Insta est relié à l'antenne. Donc c'est à vous de jouer et on vous passe le week-end préféré. Les Black Eyed Peas arrivent et elle est notre invitée dans quelques jours. Xana Yash de Superbus.
2: Ah, trop bien!

0: C'est Louis sur Énergie, vendredi début du week-end, et il est notre invité tout à l'heure. À 18h, il sera avec nous. Moziman a choisi Énergie cet après-midi. Et Moziman qui demain endosse officiellement le rôle de directeur de la Star Academy.
1: Et oui, il doit être stressé avant le château.
0: Ah ouais. On va lui poser plein de questions du coup.
2: Ah oui, il doit être stressé avant demain quoi.
0: Bah est-ce qu'il a récupéré les clés de son bureau?
1: Est-ce qu'il l'a déjà décoré?
2: Oh, c'est sûr. Plein de questions.
0: Bah tout est prêt. Et ça commence demain, hein, c'est pas non plus une semaine.
1: Oui, bien sûr.
2: Moziman, je suis stressé. T'es stressé de... Bah oui, pour lui.
0: Ah mais toi t'es stressé parce qu'il y a un directeur qui vient nous voir dans le studio.
2: C'est fait pour ça.
0: Il n'a pas l'habitude, Pierre. On y va pour la pépite des réseaux.
3: La pépite des réseaux.
0: Tous les jours, je vais sur TikTok, je regarde des vidéos à votre place, comme ça je vous fais gagner un peu de temps.
1: Ouais.
0: Plusieurs centaines de milliers de vues pour Pauline sur TikTok. Pauline, elle aime manger quelque chose mais qui est un peu chelou. Écoutez.
4: Il y a une fille un jour en saison d'été qui m'a transmis une addiction qui est vraiment, mais très niche, extrêmement niche. Est-ce que je peux vous la partager? Est-ce qu'on est assez proches comme ça? En gros, elle adore se faire genre du pain de mie avec du fromage jusque là. Tout est normal, sauf que elle rajoute de la sauce algérienne. Et j'en ai envie, il est 1h40.
1: je peux comprendre. Hein. Ouais, ça me chauffe un peu.
2: Le côté pain, fromage et une sauce, ça peut m'avoir aussi.
0: Ah sauce ouais. Mais attendez, sauce algérienne.
1: Ah, peu, mais n'importe quelle sauce, tu me mets là-dedans, je suis très contente. Hein.
2: Là, tu rajoutes du camembert avec ça.
0: Alors, non, c'est du camembert.
2: Ah, c'est du camembert.
0: Ouais, j'allais voir la vidéo. C'est du brie ou du camembert pour que ça marche bien dans son truc.
2: Ah ouais, c'est
1: exceptionnel.
0: C'est vous dans l'équipe, c'est quoi le truc un peu bizarre que vous aimez manger, mais qui est un peu votre composition maison, quoi?
1: Je l'ai découvert récemment grâce à quelqu'un de cette équipe que j'embrasse, Gary. Les madeleines sauce barbecue.
0: Oh, qu'est-ce que c'est que ça encore?
2: Madeleine sauce.
1: Non mais attendez.
2: On est d'accord que les madeleines c'est sucré, hein?
1: Oui, bah la sauce barbecue un peu aussi, mais en fait c'est une association. C'est une association exceptionnelle, je vous jure. Ah oui. J'ai découvert un nouveau monde. Voilà. Toi, Louis, t'as pas envie de toucher ça? T'as pas envie de...
0: Non, la madeleine sauce barbecue, non.
1: Tu manges d'autres trucs.
0: Moi, j'ai un truc un peu bizarre que je fais, on me juge souvent, c'est quand je mange des petits pois, je mets de la mayonnaise dedans.
2: Ah, mais en salade?
1: Ça me va.
0: Non, chaud. Ouais, petit pois mayonnaise.
1: Oh, ouais, moi, ça me va.
0: Ça te va?
1: Je crois que je suis un Doberman parce que vraiment, rien ne me choque pour l'instant.
0: T'aimes bien les madeleines à barbecue? Oui, t'es un Doberman.
2: Quelle horreur.
0: Pierre, c'est quoi le truc un peu bizarre que t'aimes manger?
2: Bah, moi, pour moi, c'est pas bizarre, mais à chaque fois que j'en parle, les gens me regardent un peu bizarrement, c'est des bananes au jambon.
1: Quoi?
2: Non mais je vous jure que ma mère me
1: faisait
2: ça.
1: Le fruit.
2: Oui, le fruit que en fait tu enroules dans une tranche de jambon, tu peux même rajouter un peu de béchamel et tu fais revenir.
0: C'est des endives au jambon qu'on fait normalement.
2: Ben moi ma mère, moi je n'avais pas les endives et ma mère me faisait avec une banane et je vous jure que c'est délicieux. Je vous jure que c'est délicieux.
1: Mais
2: oui.
0: Bah on écoute mais on ne juge pas dans cette équipe, on a
1: juste un peu. Mais on comprend pourquoi Pierre est bizarre du coup,
2: ça vient de ma mère, c'est ça.
0: Là on est que trois, mais si on faisait un tour de table de tous ceux qui nous écoutaient, je pense qu'on aurait des trucs improbables.
1: Sûr.
0: Bon, bienvenue sur Énergie. Moziman est notre invité. Il y a Adèle Castillon qui arrive pour les hits maintenant. C'est vendredi, c'est le début du week-end. C'est le meilleur moment de la semaine et il y a le jeu de la connexion qui arrive à 17h. Vous voulez gagner un aspirateur robot? Appelez-moi maintenant au standard Énergie. Il faut être connecté avec Pierre ou avec Marie.
2: Ouais, pas facile.
0: 39, 37. À tout de suite sur Énergie.
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0: vendredi, début du week-end. Bienvenue sur Énergie. Tout à l'heure, Moziman est notre invité, monsieur le directeur de la Star Academy. C'est son titre officiel à partir de demain, puisque la nouvelle saison commence. Il sera avec nous. Moziman dans une heure sur Énergie. Jade, au standard, est-ce que tu regardes la Starac?
1: Oui, bah on va commencer demain.
0: Hein. Ah bah
1: oui.
0: Ça y est. Hein.
2: Ah là là.
3: Oui.
0: On reprend les bonnes habitudes. T'es d'où en France, Jade?
1: Exactement. Je suis de Niort dans le 79.
0: Ah, magnifique, les Deux-Sèvres. C'est pas très loin de chez moi, c'est pas très loin de Sainte.
1: Ah, effectivement, effectivement.
0: On est voisins, Jade.
1: Ah ben, voilà.
2: Bah, je sais pas pour qui c'est le pire. Hein.
0: Entre Niort et Sainte.
2: Ouais.
0: Oh, il y a une petite battle.
3: Ouais, ça se vaut.
0: Elle a le TGV, si je peux me permettre.
2: Ah oui, contrairement, ouais.
0: Contrairement à nous. Voilà.
2: C'est les calèches, vous.
0: Exactement. Jade, on va jouer ensemble au jeu de la connexion. Il y a un aspirateur robot connecté à gagner cet après-midi. Est-ce que tu es prête?
1: Oui.
0: On y va, je te souhaite bonne chance.
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0: Jade, tu vas jouer avec Pierre cet après-midi pour ce jeu de la connexion. Je vais vous donner un mot et tous les deux, vous devez me dire en même temps le premier mot qui vous vient en tête. Si vous dites le même, c'est gagné. Aspirateur robot qui part à Niort, bon, du coup je te l'amènerai personnellement.
1: C'est gentil.
3: Ah oui, t'embêtes pas.
0: En bagnole,
3: oui.
0: Week-end prochain, bien sûr.
2: En calèche, je te rappelle.
0: En calèche, pardon. Et vous avez trois tentatives. Pierre, Jade, je vous laisse vous connecter.
2: Jade, est-ce que tu m'entends?
1: Oui.
2: Je sais que tu n'es pas parti d'un bon pied dans la vie en habitant à Niort, mais on va essayer de relever ce niveau.
3: Non, mais il n'y a rien de pire. Il n'y a rien de pire pour se connecter avec quelqu'un, Pierre.
0: Et l'autre, il vient d'Angers, ça va, calme-toi.
3: Ouais, ouais, de fou.
2: Hé, doucement. Laissez-moi me connecter avec Jade. Jade, je le sens bien, on va tout faire pour y aller, ok?
1: Ok, ça marche.
2: Allez, c'est parti.
0: Bonne chance, le premier mot, c'est bouilloire. 3, 2, 1.
2: Électrique.
3: Aïe. Ah là là là là.
0: Aïe.
3: Pierre.
0: Électrique et eau de l'autre côté, mais c'est pas grave, il y a trois tentatives, on se ressaisit. Voici le deuxième mot. Le mot, c'est heure. 3, 2, 1.
3: Minute.
0: Oh là là là, oui. Oh oui, bravo.
3: C'est beau, excusez-moi. Bravo.
0: Chaque syllabe était en même temps. Je sais pas si vous avez remarqué. C'est gagné, Jade, aspirateur robot.
1: Attends, ah, génial.
0: On fait quand même le troisième pour voir.
1: Oui.
0: Le troisième mot, c'était télé. 3, 2, 1.
2: Radio. Elle dit quoi?
0: Elle a dit TF1.
2: Ah ouais, non, bah non, radio, il va y télé.
0: C'est quand même gagné grâce à heure et à minute. Bravo, on t'envoie du coup à Niort l'aspirateur robot. Mais Jade, est-ce que tu es joueuse dans la vie?

0: Qu'est-ce qu'on fait?
1: Elle a perdu, elle est tombée dans les pommes.
2: Jade, on est en train de perdre Pierre aussi, hein, qui va avoir du malaise.
3: Non, moi j'ai confiance en nous, Jade.
4: Alors, au pire, ce qu'on peut faire, c'est qu'il nous dit d'abord la question.
3: Non, ça marche pas comme ça.
0: Il y en a qui ont essayé.
5: Ça marche pas comme ça.
4: Non, je pense que je vais m'arrêter là.
3: On s'arrête là?
4: On s'arrête là.
3: Allez, on applaudit Jade.
2: Bravo, bravo Jade.
3: Jade, tu as gagné l'aspirateur robot.
0: Mais non, mais bravo Jade.
4: Merci beaucoup.
3: On te fait un gros bisou, Jade. Passe un bon week-end. Merci d'avoir joué avec nous. Et vous aussi, si vous voulez jouer au jeu de la connexion 39-37, appelez-nous au Standard Énergie. Franchement, je sais pas ce que j'aurais fait à sa place.
0: Bah, iPhone 17, c'est bien quand même.
3: Ouais, je crois que j'y serais allé aussi.
0: Ouais, moi aussi.
3: Voici Eva sur Énergie. C'est trop.

0: Énergie, je m'appelle Louis, il est notre invité dans un instant. Moziman nous rejoint en studio dans moins d'une heure maintenant.
1: Ah, oui. Trop bien.
0: Moziman qui est le nouveau directeur de la Star Academy, qui va venir nous parler de la nouvelle saison qui commence demain. Vous savez que j'ai eu les prénoms?
2: Ah oui,
1: les prénoms des candidats?
2: Des candidats.
1: Oui. Ah ouais.
0: Les 17 candidats.
1: Enfin,
0: dans cette nouvelle saison, il y aura Amel, Antoine, Brieux, Cameron, Elijah, Félix, Isabella, Khalil, Kylian, Lilou, Maud, Mélina, Morgane, Noémie, Tracy, Idriss.
2: Qui s'est transformé.
0: Zoé.
2: J'ai tellement hâte de les découvrir.
1: Mais, tu vois, les prénoms, ça fait, ça rend pas la même chose quand tu le dis avec la voix de Nikos ou quand tu le dis avec ta voix.
0: On est d'accord.
1: Non, mais enfin, j'adore ta voix, c'est pas le problème.
0: Chose.
2: Ça claque un peu plus, ouais.
1: Oui, ça claque, ouais.
0: Merci, Lou.
1: Bah, de rien.
0: Merci, Moziman. Il est notre invité dans moins d'une heure sur NRJ. On se l'écoute maintenant, la reprise de Gaëtan Roussel avec Soon. Merci d'être avec nous. Derrière, il y a Teddy Swims. C'est vendredi, c'est le début du week-end. Et c'est NRJ.

0: bien sûr Énergie avec vous. Il y a Offenbach qui arrive pour les hits dans un instant. Il y a Olivia Rodrigo aussi. Est-ce qu'on serait pas un petit bingo télé?
1: Ah oui, ça fait longtemps.
0: S'il te plaît. On n'a pas eu le temps d'en faire un cette semaine.
2: Ben, c'est vrai, mais on est assez chargé en même temps. Tellement chargé.
0: Ah, les jours passent comme des voitures. Bon alors, bingo télé.
1: Il a 100 ans.
0: Le principe, Marie.
1: Le principe, c'est qu'on allume la télé là, à 17h15. On va choisir un programme qui est diffusé en direct et on va parier sur un mot qu'on pourrait entendre dans ce programme. Si on l'entend, il y a le jingle bingo qui part. Et ça veut dire qu'on a marqué un point et qu'on a gagné.
0: Alors, à la téloche, par contre là, je vais me fâcher.
3: À la téloche, premier degré donc. Hein. Il n'y a plus de vannes, c'est à la téloche, premier degré. Ah,
0: cet après-midi, il y avait meurtre à Noël sur TF1.
3: Ah non, c'est pas
1: oui,
3: déjà.
1: Ça commence, si, si, ça, ça, y est, ça a commencé, commencé de plus en plus tôt. Et c'est la première année où c'est si tôt les films de Noël.
3: Bon, le, le 9 octobre ?
0: Ouais.
1: C'est super.
3: C'est scandaleux.
0: Bah, c'est pour ça qu'on va donc le faire sur la roue de la fortune. Allez.
1: Voilà.
0: Donc, M6, la roue de la fortune. Ils sont en train de jouer sur les lettres. Je propose que chacun, on parie sur une lettre qui est dit dans le truc.
3: Oh là là.
0: Tu sais, quand il achète des lettres avec la roue, là.
3: Ouais, ouais, ouais.
1: Ok.
0: Pierre, qu'est-ce que tu dis comme lettre?
3: On n'a pas le droit aux voyelles, j'imagine, qu'ils consonnent. Parce que c'est trop facile, les voyelles. P. Je vais dire P, que de P de Pierre.
1: Moi, je vais dire le V de voiture. Parce que les voitures passent. Ah, et toi, Louis?
0: Moi, je vais dire S.
1: Ok.
0: Donc, Pierre, P.
3: Ouais.
0: Facile à retenir ça. P, Marie, V et moi, Louis, S.
3: Le camoulox.
0: Donc, si le P, le V ou le S tombe, c'est gagné. Je mets le son.
4: Une voyelle.
0: Oui.
4: Je vais acheter le O, s'il te plaît.
5: Oui. Je te la vends pour 200 euros parce que c'est toi. Ah, ah non, pas de O. Aïe, aïe, aïe, aïe. C'est encore plus énervant pour ton père sur un achat. C'est plus énervant. Alors, Laurent, notre champion, joue pour 100 euros.
6: Un R.
0: Ah, mais oui, on est bête.
3: Pourquoi
1: on
0: sait rien.
1: Parce
0: que R,
1: rien,
0: ça tombe
1: lui.
0: Souvent, mais si. R-S-T-N-N-E.
3: Qu'est-ce que c'est que ça?
0: Nous, on a dit P, V et S. Hein.
3: Ouais.
5: 25 euros.
6: Un F.
0: Mm-hmm. Il a dit S.
3: Oui,
0: il a dit S.
3: Oui, il a dit F. Oui, non, S.
1: Pour moi, c'est un
3: non,
1: F.
3: C'est gagné. Mais... Non, non,
0: ah,
3: non,
0: c'est gagné. Je vous rappelle qu'on gagne rien à ce jeu. Hein.
3: On regardera la barre quand même.
0: Non, mais oui, on va vérifier. Je vais appeler Eric Antoine. Moziman est notre invité sur Énergie. Estelle arrive pour les hits et Offenbach. Bon week-end. Merci d'être avec nous.
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0: Salut Louis, salut toute l'équipe, c'est Pierre. Alors je vous fais un petit message pour vous dire merci pour ce que vous faites, vous êtes géniaux, je vous écoute tous les jours après mon boulot, donc c'est toujours un plaisir de vous écouter. Allez, changez rien, à plus, ciao.
1: Merci Pierre pour ton message.
2: Il est trop mignon.
1: Ouais. Peut-être commencer l'apéro déjà Pierrot.
2: Oui, ça va.
1: 7h31, il est déjà attaqué, non?
2: Oui, bon, après, 7h30, c'est l'heure.
3: Ah, ouais, j'avais pas senti ça.
1: Ah ouais?
3: Bah non, c'est fou.
1: Alors, on fait un gros bisou. Et merci pour vos messages vocaux. N'hésitez pas à m'envoyer les vôtres. Ils passent en direct à la radio. Vous me faites un message sur mon Insta. C'est Louis Energy. Là, il est 17h32. Peut-être que vous allez vous entendre, je sais pas, à 17h35 en direct à la radio. Ben PLG était notre invité hier.
3: Ouais. Oui.
1: Avec Mathilde, on se les écoute maintenant sur Energy. Et juste avant, voici Olivia Rodrigo. Vendredi, tout va bien, c'est Energy.

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0: ça.
1: Ah bah c'est bien ça.
2: Bah oui, très bien.
1: Je vous ai demandé le programme de votre week-end sur mon Insta Louis Energy. Terry m'a envoyé ça. Bah ça c'est très bien. Oui, très bonne
2: dont
1: chose.
2: Deux sens, ça fait trois mots.
1: Ça fait trois mots, c'est bah ça. Oui, c'est le parfait. Week-end en trois mots. Non, et allez sur le site de l'EFS si vous aussi vous voulez savoir le point de collecte à côté de chez vous. Très bien ça. Voici les BTS sur Energy. Il y a le SAV de l'horoscope qui arrive.

0: à Moziman qui est notre invité dans 20 minutes. Monsieur le directeur de la Star Academy.
1: Et oui.
0: Ça commence demain la nouvelle saison, il va passer nous faire un coucou. Il y a Ingrid là qui est là au standard. Salut Ingrid.
2: Salut.
0: Ça va Ingrid?
2: Oui, ça va, oui.
0: T'es d'où en France toi?
2: Près de Toulouse.
0: C'est où près de Toulouse?
2: Lagardelle sur l'Aise.
0: D'accord. Ah, oui. C'est quoi ton signe astro?
2: Alors je suis scorpion.
1: Ah, comme nous.
0: Ton numéro de sécurité sociale. Alors, Ingrid, on y va pour le SAV de l'horoscope avec toi.
3: Service après-vente de l'horoscope.
0: Alors le principe il est très simple, c'est peut-être la première fois que vous nous écoutez nous sur Énergie. On est là tous les jours entre 16h et 19h, on vous passe de la musique. Et tous les jours 17h40, on fait le SAV de l'horoscope, où on prend votre horoscope, votre signe astro et ce qui était marqué pour le jour même, donc là pour ce vendredi 9 octobre, et on compare avec ce qui s'est passé dans votre journée. Ingrid, tu es scorpion. Avant que je te lise l'horoscope, Marie, ils sont comment les scorpions?
1: Bah, on le sait très bien comment ils sont les scorpions. Louis, c'est déjà du 23 octobre au 21 novembre. Alors on dit qu'on est plutôt loyaux, très loyaux même. On est passionné, on est courageux. Par contre, on a un petit défaut, c'est qu'on est assez rancunier et assez possessif aussi.
0: Elle dit on parce qu'on est scorpions tous les deux, Ingrid aussi avec Marie.
4: La peste.
1: Comment ça la peste?
4: Non, rien, bah, continuons l'émission.
1: Voilà, ça c'est un balance, voilà.
0: Alors, pour tous les scorpions qui nous écoutent, je vous lis travail, amour et argent, c'est l'horoscope d'aujourd'hui.
1: Travail.
0: Ne vous découragez pas à la première embûche. Vous devrez faire preuve d'une grande motivation. Ah, téléphone.
1: Personne.
4: Et que, ouais, le bureau, au bureau.
0: T'as décroché?
4: C'est Sandrine.
2: Non.
4: De la compta.
0: Parce que c'était vraiment une sonnerie de cabinet médical.
4: Bah oui, c'est, mais peut-être chez le médecin, hein, question de...
0: C'est sûr. Travail, ne vous découragez pas à la première embûche. Vous devrez faire preuve d'une grande motivation pour espérer être récompensé. Est-ce que ça te parle?
2: Oui, ça me parle. Non, ça a été long en fait aujourd'hui. Je suis pas motivée. Et voilà.
0: Tu fais quoi dans la vie, c'est quoi ton boulot?
2: Je suis secrétaire comptable.
1: Je comprends le manque de motivation.
0: Mais je comprends la sonnerie de téléphone, moi.
4: Oui, c'est ça. Ah bah oui, c'est ça.
0: Bah, c'était une sonnerie de secrétariat. Ok, bon, je valide. Amour, l'horoscope des scorpions aujourd'hui. Amour, vous aurez tendance à garder vos sentiments pour vous. Mais comment espérer que les autres comprennent ce que vous ressentez si vous restez silencieux?
4: Ah.
2: Ah, ça c'est vrai.
0: Et du coup, ça, tu confirmes?
2: Oui, non. En fait, ce qu'il y a, c'est que j'ai eu pas mal de perchos qui sont venus au bureau et je les ai envoyés bouler. Il y en a un qui a essayé de me brancher, mais bon, ça m'a pas... Non.
1: Ah non, mais faut sourire, Ingrid. Ça se trouve, c'était l'amour de ta vie.
2: Non, vraiment pas.
4: Et je rappelle qu'on écoute les conseils love de Marie, hein, bien sûr, qui est seule depuis à peu près sa naissance. Hein.
1: Pierre, c'est une balle perdue, ça.
0: Allez, on termine avec argent, l'horoscope des scorpions aujourd'hui. Est-ce que la journée s'est passée comme l'horoscope l'avait dit? Argent. N'hésitez pas à vous faire aider dans la gestion de vos revenus. Il se pourrait que l'heure de la prime approche.
1: Ah, intéressant.
2: Alors, j'ai pas une prime, mais par contre, j'ai gagné 50 euros à un jeu par mail que j'ai reçu de Leclerc. Voilà.
1: Mais arrête.
0: Oula, c'est sûr que c'est pas une arnaque.
2: Mais oui.
4: Ouais, c'est...
2: Non, c'était même pas une arnaque. Non, en fait, j'ai tourné mes roues et j'ai gagné 50 euros. Bon,
4: ouais, c'était une photo de Brad Pitt dans un livre vital, t'inquiète.
0: Et attention, Brad Pitt qui disait que j'étais le millième visiteur du site.
4: Bah, bien sûr, ça doit être vrai. Partenaire de Leclerc, bien sûr, Brad Pitt.
0: Ingrid, on fait un bisou, merci d'être passer avec nous.
2: Bisous.
1: Gros bisous.
4: Ciao.
0: Gros bisous, dédicace à tous les scorpions. Le SAV de l'horoscope, c'est tous les jours. Si vous voulez qu'on fasse votre signe, vous me faites un message sur mon Insta, Louis Énergie, tout attaché. Louis est notre invité dans un instant. Moziman est avec nous ce soir sur Énergie, avec aussi Slimane Forlay. À tout de suite.
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0: c'est une musique de week-end, tu vois.
1: Ah, là, on peut partir, là.
0: Là,
1: on peut
0: c'est bon, là, on est bien.
1: Tapas.
0: Voilà, vendredi après-midi, bienvenue sur NRJ. Je m'appelle Louis Yamari, qui est là.
2: Oui, salut tout le monde.
0: Il y a Pierre.
1: Et bonjour.
0: Il est notre invité dans moins de 5 minutes. Moziman est avec nous, alors là. Vous entendez Moziman quand vous passez sur NRJ, mais Moziman, la musique aussi qui correspond en ce moment, c'est ça.
2: Et oui, ça commence demain, la Starac.
0: Ça y est, j'imagine, là en ce moment au château, ouais. À Damary-les-Lys.
1: Bah oui.
2: Ah bah là, c'est en train de s'activer.
1: Ils sont en train de mettre les housses de couette et tout. Hein.
0: Ah ouais, c'est sûr.
2: Ça fait les carreaux, les trucs comme ça, là.
0: Ah oh là là là là. La nouvelle saison de la Starac commence demain soir sur TF1. Et du coup, Moziman, qui est officiellement le nouveau directeur de la Star Academy.
1: Monsieur
0: le directeur, pardon, excusez-moi. Est notre invité dans 3 minutes. On lui a dit déjà, hein, on a prévenu. Qu'on allait l'appeler monsieur le directeur.
2: Exactement.
1: Ah bah et le vous voyez.
0: Et le vous voyez. Il va adorer le vouvoiement, Moziman. Je le connais. Sûr. Il va vraiment kiffer. C'est juste après Katsai sur NRJ. Vous commencez le week-end. C'est peut-être.

0: Rouge.
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0: Il est avec nous cet après-midi sur Énergie. Moziman est avec nous sur Énergie. On voulait commencer le week-end correctement, forcément. On appelle le meilleur, on appelle Mozi. Voilà. Comment ça va?
3: Ça va super. Je suis très heureux d'être avec vous. Merci beaucoup.
0: Bah nous aussi, ça nous fait très plaisir. Marie, t'as posé la question hors antenne et c'est une vraie question qu'on se pose depuis des semaines.
4: Bien sûr.
0: Est-ce que, au vu de ce qui se passe demain et le lancement de la Star Academy, on doit t'appeler Monsieur le Directeur?
3: Si ça vous fait plaisir, oui, bien sûr, y a pas de problème.
5: Il faut le vous voyez, hein. Forcément, c'est un directeur ça, maintenant. Ouais. Donc.
3: Mais vous êtes au courant. J'ai un peu dépoussiéré le rôle du directeur. C'est un truc tranquille. C'est bienveillant,
4: tranquille.
3: C'est les platines dans le bureau, c'est tranquille, ouais, bien sûr.
4: J'avoue que si j'avais eu ça au collège, moi, j'aurais été convoqué plus souvent. Je cache pas.
3: Non, mais surtout, c'est que bienveillant, tu vois, ils ont envie d'aller au bout de leurs rêves. On a découvert le casting, on sait que ça va bien se passer.
5: Et puis toi, tu l'as vécu, donc il y a aussi un peu ce truc de transmission. T'as envie de leur donner tout ce que toi, t'as eu.
3: Exactement. Non, mais j'ai envie de partager surtout. T'as tout dit, la transmission, hyper important. Mais quand même, je stresse, c'est demain, les gars.
4: Ah oui.
0: Attends. C'est vrai, tu stresses?
3: Bah, je stresse. En fait, tu sais quoi? Je stresse pour eux, parce que moi, j'ai pas grand chose à faire. Ouais. Je stresse premier degré pour eux, parce que je sais ce que c'est la pression, parce que j'espère qu'ils ont bien appris leur chanson, j'espère qu'ils sont prêts. C'est vraiment, tu sais, c'est la même boule que quand c'est la rentrée des classes et que, bah, tu découvres une nouvelle classe, un nouveau planning, les nouveaux profs et tout. Est-ce que tu seras avec tes potes? Est-ce que tu vas te taper Histoire Géo le lundi matin, 2h?
5: Ah, les enfants, quoi.
4: Sauf que si tu te rétames dans la cour de récréation, c'est devant des millions de personnes, quoi.
3: Ouais, voilà.
0: C'est la diff.
4: C'est la diff, ouais.
0: Et vu que t'as fait la Star Academy, et même que tu connais le château par cœur, est-ce que tu balances un peu des couloirs secrets, des portes secrètes? Moi, j'y suis allé une fois, je sais qu'il y a des portes secrètes.
3: Il n'y a que des portes secrètes partout. Il y a ce qu'on appelle les runs, donc ça, c'est pour les techniciens, pour pouvoir se balader. C'est une espèce de souterrain en dessous du château.
0: Oui, c'est un couloir.
3: Et surtout, nous, ce qu'on voit, c'est une dizaine d'élèves dans le château. Et l'idée, c'est qu'on voit rien d'autre.
0: Ouais.
3: Mais il y a genre 200-300 personnes qui bossent sur l'émission au sein du château.
5: Hein. Oui, il y a un peu des coursives cachées.
3: Ah non, c'est incroyable.
0: Bah, il y a des dépendances, mais tu me dis si je me trompe, je crois que entre les dépendances pour aller au château, c'est les tunnels.
3: Oui, absolument.
0: C'est fou.
5: C'est incroyable. Mais c'est pour ça qu'on dit que le château est hanté, c'est parce qu'on entend les gens en fait passer,
3: c'est
5: ça?
3: Oui, il est hanté, c'est sûr. tu vois les trucs, quand tu vois les fusées décoller, que t'as tous les gars avec les casques et tout, dans une espèce d'immense salle.
0: Ouais, bien sûr.
3: Il y a ça en dessous du château.
4: Non, mais c'est fou. c'est NASA, vraiment. Le truc.
3: Non, mais c'est ça. T'as vraiment une pièce avec, je sais pas, des dizaines d'ordinateurs, des écrans, etc. en l'air. Et puis t'as des équipes qui se relaient pour faire la réale de la matinée, la réale de l'après-midi, la réale des cours, la réale du soir, du directeur qui arrive.
4: Enfin, et il y a un bunker anti-nucléaire pour le directeur. Bien sûr, sous-sol.
0: Juste pour le directeur.
4: Ouais, bien sûr, juste pour le directeur. Ouais.
0: Avec dedans, bien sûr.
4: Avec
0: des platines.
4: Des platines,
3: bien sûr. Évidemment.
0: Il y a le bouton pour l'arme nucléaire, il y a des platines.
4: Et des platines à côté. Voilà.
0: Moziman est notre invité sur Énergie. Monsieur le directeur de la Star Academy. La nouvelle saison commence demain, il est avec nous. On revient dans 3 minutes. Mozi, tu restes avec nous. Il n'y a rien à grandir juste avant sur Énergie. C'est vendredi, c'est bientôt le début du week-end pour vous. Peut-être que ça y est, c'est déjà le début du week-end. On fait la route du retour ensemble sur Énergie. Et si vous avez une question à poser à Moziman, vous me faites maintenant un message vocal sur mon Insta. Comme d'hab, vous passez en direct sur Énergie avec moi. Sur Insta, c'est Louis Énergie, tout attaché.

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3: Qui de mieux que Moziman pour commencer ce week-end, vendredi après-midi sur Énergie, monsieur le directeur de

0: Moziman qui est avec nous sur Énergie. Il y a Marie, il y a Pierre Moziman que tu connais dans cette équipe. Et Pierre, il faut que tu saches qu'il a une fâcheuse tendance. Et le dernier qui a fait ça, c'est Soprano. C'est quand on reçoit des invités, Pierre, il veut savoir un maximum de potins sur l'invité. Et donc ce qu'on fait, c'est qu'il appelle des proches à toi pour avoir un maximum de potins sur toi.
1: Non, mais non, c'est nul de faire ça.
2: Moi j'aime fouiller dans la vie des gens jusqu'aux profondeurs de leur intimité. Et je me suis permis de passer quelques coups de fil.
3: Coucou, c'est Carla et je suis une amie de Moziman et on se côtoie depuis 6 ans.
0: Carla, donc Carla Lazzari de Jack et Carla notamment.
4: Bon,
2: ça parle, hein,
0: j'ai
2: Attends,
0: c'est tout ce qu'elle a dit, Carla.
2: Non, non, bah, on arrive, t'inquiète pas.
4: C'est le plus gros potin que
0: j'ai. Reste tranquille, reste tranquille,
2: c'est à toi.
1: Qu'est-ce que je l'aime, Carla.
2: Alors, je vais pas vous mentir, au départ avec Carla, j'ai cru que la communication allait être compliquée.
3: Très peu de personnes pensent qu'il est. Attends, j'ai le chien qui aboie.
2: Ah oui.
3: Ça, c'est non, Billy. Ça, c'est non.
2: Voilà, on embrasse Billy, hein, qui a failli me flinguer l'appel. Bon, je vous rassure, le chien s'est calmé. On a pu aborder les vrais sujets. Alors, est-ce qu'il est sympa, Moziman? C'est la question que tout le monde se pose.
3: Moi, Moziman, il faut savoir qu'il s'est mis comme un rôle de grand frère. Alors, il est insupportable.
2: Voilà, donc ça, c'est clair.
1: Elle a tout à fait raison.
2: Elle a tout à fait raison.
1: Ah, vraiment. Genre, surtout que Carla, c'est vraiment la personne de mon entourage à qui je ne laisse rien passer.
2: Ouais.
0: Mais c'est ça un bon grand frère. Carla, si vous venez d'arriver sur Énergie, donc Carla Lazzari de Jack et Carla, qui est une très bonne amie de Moziman. Et Pierre, donc tu as appelé Carla pour avoir un maximum de potins sur Moziman. T'as appris d'autres choses d'ailleurs.
2: Alors grâce à Carla, on en apprend aussi plus sur le quotidien de Moziman. Ah. Et une chose est sûre, alors je vous rassure, les finances vont bien.
3: Mozi, c'est la seule personne qui a mis dans tout son immeuble tous ses potes pour que justement ses voisins soient ses potes.
2: Mais il a quoi? Il a acheté l'immeuble?
3: Il a... Je sais pas s'il a acheté bientôt tout l'immeuble, hein.
2: Qu'est-ce que c'est que cette histoire de...
1: Je vous dis la vérité, hein. Je me suis lié d'amitié. Bon, vraiment, je vous raconte tout là, direct. Je me suis lié d'amitié avec la personne qui gère l'immeuble, d'accord?
0: Ok.
1: Qui est un mec extraordinaire. Sauf que, à chaque fois qu'il y a des locataires qui partent, avant de passer par une agence et tout, nous on prend le café le matin, quand j'arrive au bureau, on prend le café et je lui dis, ah, c'est quoi les news, etc. Il me dit, bah là, il y a des petits jeunes qui sont en train de partir, etc. Je rachète pas l'appart, hein. Pour l'instant, je peux pas. Hein. Après une fois que j'aurai remporté un MMA, on verra. En attendant, j'ai dit, bah, est-ce que tu peux me donner le contact du propriétaire? Parce que j'ai un pote qui cherche. Sauf que ce truc-là, ça s'est passé une petite dizaine de fois.
2: Mais c'est énorme.
5: Mais c'est fou.
1: Donc je suis pas propriétaire des apparts, mais dès que je vois qu'un appart il se libère, je mets des potes. Mais sauf que là on commence à être une petite quinzaine quoi dans l'immeuble.
4: Ah oui, c'est une grande coloc en fait.
1: Ah ouais, bien sûr.
2: Carla Faux-Plan, du coup, c'était ça.
1: Carla Faux-Plan, mais évidemment c'était ça.
2: Ah, c'est drôle.
1: Elle devait emménager dans un des apparts du jour au lendemain. Plus de news.
4: Ah
1: plus
4: non.
1: Du tout. Bah du coup j'ai mis ma cousine dedans. Bah, voilà.
0: Mais attends, mais les réunions de copro, enfin non, mais la fête des voisins, c'est fou la fête des voisins chez vous.
1: Ah ben c'est la fête des voisins. Tu sais quoi, l'année dernière, tous les samedis soirs, quand j'étais pas en date, on se retrouvait au bureau pour regarder la Starac.
0: Mais
1: donc bah là, je pense que ça va être la même chose, ça va être la teuf dans mon bureau chez WAM, alors que moi je serai au studio.
0: Mais du coup tu descends en chaussons parce que t'habites là-haut.
2: Ouais,
0: mais bien sûr. Bien.
2: Après elle m'a aussi dit que c'était pratique pour garder les animaux, tout ça, que ça permettait voilà.
1: Non mais c'est ça. Là par exemple, je suis dans le même immeuble que Maxence le chanteur, vous voyez.
2: Ouais.
1: Il vient d'avoir un petit chien avec sa chérie. Bon bah tu peux être sûr que si jamais elle a des rendez-vous l'après-midi, bah c'est soit mes assistantes, soit moi qui m'occupe de Poppy.
4: Il y a forcément quelqu'un pour s'en occuper.
1: Il y a toujours quelqu'un pour s'en occuper.
2: Oui. Mais tu sais pas. En plus toi t'as du temps donc c'est cool.
1: Oui. Non mais j'aime bien être au studio avec Poppy, elle est très très mignonne.
0: Moziman était notre invité sur Énergie. Merci beaucoup Moziman d'être passé nous faire un coucou. Il y a donc la nouvelle saison de la Starac qui commence demain sur TF1. Officiellement, c'est monsieur le directeur. Et la tournée des Zénith un peu partout en France, en Belgique, en Suisse en avril 2027. Allez checker tout ça, l'Accor Arena le 16 octobre 2027, c'est une dinguerie. Le week-end il commence ici sur Énergie, on se fait plaisir. Je vous prépare gros classique de Kanye West. Et aussi Manon Lisa avec le petit pêcheur qui pêchait que le matin. Bon week-end, c'est Énergie.
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0: Les meilleurs classiques sont ici sur Énergie, les meilleurs en nouveauté aussi. On écoutait Kanye West, voici Tay Tay. Taylor Swift. Et je vous ai demandé, tiens, de me donner le programme de votre week-end en trois mots. Vous me faites un message vocal. On est en direct sur Énergie, vendredi 18h30. Je fais un coucou à Benjamin. Vous entendez pas le message de Benjamin?
1: Oh là là, Benjamin, mon Benjo.
2: Salut Louis, salut l'équipe. Bah, mon week-end en trois mots, moi, c'est demain travail, Starac, anniversaire. Voilà, bonne soirée.
0: Bisous,
3: ah oui,
0: Benjamin.
3: C'est le programme de tout le monde, la Starac.
0: Mais je crois que demain, on a tous un dénominateur commun quand même.
3: Bah, écoutez, ouais. Lundi, on débrief, hein, on n'a qu'à faire ça, tous ensemble.
0: Alors, non seulement lundi, on débrief, mais sachez que tous les lundis, alors pas juste ce lundi-là, mais à partir de celui d'après, on aura les sortants de la Star Academy qui passeront nous faire un coucou.
1: Ah, trop bien ça.
0: Chaque lundi à 18h50 sur NRJ.
1: Donc comme ça, ils auront eu le temps de pleurer avant et ils viennent chez nous après.
3: Exactement.
0: Voilà, je crois qu'on a fait un deal avec Kleenex, hein, quand même. Il y a un petit deal. Voici Taylor Swift sur NRJ.

0: week-end en trois mots: pêche, nature et bivouac. Voilà. Bonne fin de journée à vous.
1: Oh, c'est bien, merci Dylan pour ton message.
2: Ça régale.
3: Ouais, c'est pas mal. Hein.
1: Ouais, j'ai envie d'y aller.
2: Le petit pêcheur. C'est lui. C'est lui de Manon Lisa.
1: C'est le petit pêcheur qui pêche.
4: Oh, elle a enfin trouvé.
3: Oui, mais enfin, il pêche pas le week-end, hein, pardon.
1: Ah, il pêche que le matin.
3: Bah oui, parce que l'important, c'est les siens.

0: C'est vendredi, c'est le début du week-end. Clairement, vous êtes au bon endroit ici. C'est sur Énergie que ça se passe. 18h38. Peut-être que vous êtes dans la voiture. Et peut-être qu'il y en a qui vont au concert de Céline ce week-end.
1: Ah, la chance.
0: Ça continue encore là. Hein.
2: Ça continue.
0: Je peux balancer un dos ou pas?
1: Oh là. Sur qui? Sur Céline?
0: Non, sur Marine de la Hitlist.
2: Ah oui. Vas-y, balance.
0: Bah, aujourd'hui. Si jamais vous avez l'habitude d'écouter la Hitlist Énergie, le classement à 19h tous les jours des 40 plus gros hits que vous devez connaître, animé par Marine.
1: Oui.
0: Bah, ça sera Tom aujourd'hui, puisque voilà. Marine est au concert de Céline.
2: Et alors, le concert n'a pas commencé, elle est déjà en train de pleurer.
0: Oui. Elle a pleuré?
2: Oui, elle m'a envoyé un message, elle est déjà en train de pleurer. La salle est vide, hein. Céline n'est pas arrivée.
0: Mais
2: encore.
0: Elle est arrivée,
2: ouais. Deux heures avant le concert.
0: Et on va l'appeler, voilà.
1: Il faut savoir que les négociations ont duré des semaines avec la direction pour qu'elle puisse aller au concert et qu'ils acceptent.
0: Il y a eu un commentaire.
1: Un échange.
0: Attends, je l'appelle.
1: Ah oui.
3: Allô?
0: Marine, c'est Louis, t'es en direct à la radio, hein. T'es arrivée?
3: Oui, je suis assise dans la salle là.
2: Et t'as déjà pleuré?
3: J'ai pleuré, je pense, 4 fois. Mais attends, en sortant du métro.
1: C'est à quelle heure?
3: En arrivant dans la file, en arrivant dans la salle.
0: Mais attends, t'as pleuré parce que t'as vu le prix du merch et 50 euros le t-shirt ou t'as pleuré parce que t'attends Céline Dion?
3: Ouais, j'ai tellement mis 50 balles dans un t-shirt.
1: Mais attends, mais elle est déjà là-bas, mais c'est à quelle heure le...
2: C'est à 20h40 qu'elle arrive. Dans 2 heures.
1: Mais qu'est-ce que tu fais? Qu'est-ce que tu vas faire pendant 2 heures?
0: Tu fous quoi pendant 2 heures?
3: Bah, je me suis baladée pour savoir si j'allais pas acheter une casquette.
1: En plus des 2000 balles de place, elle va faire 3000 balles de merchandising.
0: C'est dingue. Bon, bah Marine, je te souhaite un excellent concert et une excellente attente.
3: Merci beaucoup.
2: Bisous, bonne attente.
0: Des bisous, voilà, j'embrasse tous ceux qui vont peut-être au concert de Céline Dion également. Ouais. Et sachez que dans 3 minutes, je vous fais écouter l'hallucination auditive du jour.
1: Ah oui.
0: C'est sur du Céline Dion.
2: Oui, je quitterai le studio.
0: Voilà. Parce que si vous aimez Céline,
1: ça va le flinguer.
0: Vous allez plus le voir pareil. Voici Lisa, elle était notre invitée avant-hier sur Énergie.

0: pour moi, c'est une musique de vendredi.
1: Voilà, minimum ça.
0: Je sais pas comment vous expliquer, mais ça, voilà, ça c'est vendredi. Vendredi, ouais. 18h46, là on y est, l'énergie.
2: Bon, ça donne envie de partir en soirée, quoi.
0: Ouais, ça donne envie de d'enquiller direct.
2: D'enquiller, c'est-à-dire
0: d'enquiller. Voici la Lucie Lassouris, si vous voulez.
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0: Aujourd'hui, l'hallucination auditive, c'est sur du Céline Dion. C'est Axel qui m'a envoyé un message.
4: Salut Louis, salut toute l'équipe. Moi, c'est Axel. Du coup, j'ai une hallucination auditive sur My Heart Will Go On de Céline Dion. Et j'entends le poisson est dans l'œuf dur.
1: C'est horrible.
4: Voilà ce qui donne le poisson est dans l'œuf dur. Voilà, bisous tout le monde.
0: Le poisson est dans l'œuf dur.
2: Ce qui est très technique, hein, de mettre du poisson dans un œuf dur.
0: Exactement.
2: Pardon, hein, excusez-moi.
1: Les plus grands chefs n'ont pas réussi. Hein.
2: Merci.
0: J'avais pas mentalisé la chose.
2: Ah oui.
0: Eh bien, écoutez, le poisson est dans l'œuf dur. Céline Dion, c'est maintenant.
5: Le poisson est dans l'œuf dur.
1: C'est horrible ce que vous faites.
0: C'est incroyable. Mais elle dit quoi en vrai? C'est quoi les vraies paroles?
1: Attends,
0: en fait,
1: redis.
5: Le poisson est dans
2: Love was when.
0: Elle dit love dur. Elle dit clairement. On va le chanter. Vous allez voir avec clairement love dur. Attention.
5: Le poisson est dans l'œuf dur.
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0: Elle est dépitée, Marie.
2: Oui, elle a fait un refus de chanter.
1: Non, mais là, c'est terrible ce que vous me faites.
0: Adèle Castillon arrive maintenant sur Énergie.
1: Ah ouais.
0: Et à 19h, la hitlist. Le classement des 40 plus gros hits que vous devez connaître, c'est tous les jours sur Énergie. Et on est en direct comme d'hab, ça bouge pas.
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0: C'est énergie, c'est vendredi, c'est le début du week-end. Et bah vous êtes au max puisque maintenant c'est le début de la hitlist énergie. Comme d'hab, comme tous les jours, entre 19h et 21h. Alors normalement, la hitlist énergie est avec Marine. Mais ce soir... Marine avait Céline.
1: Ah bah c'était plaisir, elle a eu raison hein.
0: Du coup c'est Tom qui est là.
2: T'as l'air déçu Louis.
0: Non.
1: Non, c'est pas ça. Mais bon.
2: J'aurais pu mettre une robe, hein, mais.
0: Non, mais je l'imagine juste là, et ton concert. Parce qu'elle y est déjà arrivée, on l'a appelée hein, en direct il y a 20 minutes. Elle est déjà arrivée dans la salle alors que Céline arrive sur scène dans 2 heures.
1: Ah, voilà. Ouais. Donc, et puis, elle a déjà pleuré, surtout. C'est ça qui est fou.
0: Elle a pleuré dans le métro, elle nous a dit.
1: Elle a pleuré en sortant du métro.
2: Ouais, en même temps, vu les odeurs, je comprends, ouais.
0: C'est ça, c'est Paris. Comment ça va, Tom? T'es prêt pour la hitlist?
2: Eh ben, allez, c'est parti. Est-ce qu'on commence avec le petit récap d'hier?
0: Ah, bah, bien sûr.
2: On y va. Alors, hier, dans le top 3, il y avait que mes ex.
0: D'accord.
2: C'est-à-dire, il y avait.
0: Ah, Eva.
2: Eva.
1: D'accord. Eva, c'est ton ex?
2: Elle le sait pas.
1: Bah oui, d'accord.
2: Mais il y avait Eva. Numéro 2, c'était Adèle Castillon.
0: Ok.
1: Ah ouais, sympa tes ex. Hein.
0: Alors, on qui était la dessus, première
2: hein. Ah, bah, elles étaient plusieurs.
1: C'est Katsai.
2: C'est Katsai.
0: Mais Katsai, elles sont 6, non?
2: Elles sont plus que 4 là, c'est. Ouais.
1: Ah, bah, il a bourlingué, Tom, hein, t'inquiète pas, va.
2: Ah, ah j'ai roulé ma bosse. Hein.
0: Elles sont 4?
1: Ouais, là, bah, ouais, y en a une qui est en arrêt.
2: Il y a une petite galère là, Elles sont un peu moins que prévu, mais il y aura un retour bientôt.
0: Parce que c'est Koh-Lanta, ça réduit au fur et à mesure du.
1: Exactement. À la fin, il n'en reste plus qu'une.
0: C'est horrible.
2: Bon week-end, les amis, et à lundi, 16h.
1: Bon,
2: salut.
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2: Allez, c'est parti jusqu'à 21h. Si vous êtes sur la route, là, le retour du taf, le départ en week-end, on est ensemble avec le classement des 40 plus gros hits à mettre dans sa playlist. Elle sort son album dans une semaine, j'adore. Angèle, 40e, et celui qui vient de fêter ses 18 ans. Jungle-y sur Énergie avec Emma.

C'est Lightly sur Energy, il est 37e ce soir. M Pokora, il est en tournée en ce moment avec Energy, on va écouter son nouveau hit. Et la 38, c'est la franco-haïtienne Naïka sur Energy. 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

0: Cet homme sur Énergie ce soir. On mange quoi là? Petite pizza? Moi je vous ai concocté le classement des 40 plus gros hits à mettre dans votre playlist. J'y ai passé tout le monde après-midi. Elle est numéro 35 ce soir, la niçoise Oraya. Quelle année 2026 pour elle? Elle est nommée pour la révélation féminine francophone de l'année au Energy Music Awards. Ça approche le 23 octobre. Allez voter sur l'appli Energy et TF1+. Oraya 35e avec son nouveau hit ce soir. Et là je vous joue le hit que j'écoute en boucle en ce moment. Joker Nouméa. Il est 36e de la hitlist ce soir sur Energy.
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0: Ben PLG et Mathilde, numéro 33 de la hitlist ce soir. Carole G était 32. Bah en tout ils sont 40 quand même hein. 40 plus gros hits, ce qu'il va falloir écouter ce week-end là, avec ses potes, ses top jusqu'à 21h. La hitlist, tiens, dites-moi ce que vous avez prévu là. Petite soirée, chill, petit week-end. Shakira arrive en tout cas, elle. Bah son week-end il est bien rempli, elle fait ses derniers concerts à Madrid là en ce moment. Le hit de la Coupe du Monde, Die Die, il est 31ème ce soir. Et puis je vous joue aussi la nouvelle star de la country. C'est la plus demandée en ce moment aux États-Unis. Très belle progression pour Ella Langley. Elle est numéro 28 de la hitlist ce soir. Je vous préviens déjà, on sort ses bottes de cow-boy hein.
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C'est Tom sur Énergie, on démarre le week-end ensemble. On est en plein cœur de la hitlist, c'est vraiment le classement référence qu'il faut mettre dans sa playlist. Ils sont 17e ce soir, Dorian et César, les Offenbach, on va mettre le son à fond. Et la numéro 16, Tovlo et Stromae sur Énergie.

0: Je suis trop content d'être avec vous ce soir sur Energy, c'est Tom. Tiens, je fais des bisous à Nathan et Eva. Ils m'ont écrit sur mon Insta, Tom Lefebvre. Ils sont sur la route ce soir, direction la Côte Basque. Ça va peut-être surfer ce week-end. Bah, soyez prudents, moi je vous accompagne. C'est Lightlist, le classement des 40 plus gros hits à mettre dans sa playlist ce soir. Avant la demi, il y a Joseph Kamel et Vita qui arrivent. Eux, ils sont pas dans le creux de la vague, hein, c'est le cas de le dire. Ils sont 13e ce soir, ça grimpe. Et puis, je vous joue celle qui nous fait une rentrée de malade. Nouveau nom, nouvel album. C'est Miley qu'on écoute sur Energy. Elle est numéro 16 de Lightlist ce soir.
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0: C'est Tom sur Energy. Je sais que vous aussi, vous pouvez plus attendre là. Est-ce que Katsa il sera encore numéro 1 ce soir de la hitlist? Bah ça, on le saura avant 21h. Hier soir, il y avait Eva numéro 3, Adèle Castilla en 2. Et les filles de Katsa, donc les américaines, en number 1. Réponse avant l'arrivée du super show dans moins d'une demi-heure. Et là, on va attaquer le top 10 avec Ariana Grande. Elle est numéro 9, elle fait une pause dans sa carrière. Mais avant de partir, elle nous a laissé un de ses bangers. Il est sorti cet été, il arrive. Et juste avant, je sais que ça va chanter dans la voiture. Mauvais Joe, numéro 10 ce soir de la hitlist sur Énergie.
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là, c'est Like Liz sur Énergie, je suis trop content. Déjà parce que c'est le week-end, parce que le super show arrive à 21h et parce qu'on va connaître le numéro 1 de Like Liz là dans les prochaines minutes. On est dans le top 5, elle est bordelaise, elle est numéro 4. Voilà, Estelle, et juste après c'est Moziman, le remix de Gaëtan Roussel sur Énergie. Et je sais.

0: indétrônable. Cat's Eye ce soir sur NRJ, number one, numéro un de la hitlist. Je parle anglais, hein. J'ai fait anglais.
1: Ah bah oui, et tu parles vachement, Tom, tu parles vachement mieux anglais que Marine, hein.
2: C'est vrai.
1: Parce que Marine, quand elle nous sort un
2: profites-en pas, Charlie.
1: Un Cat's Eye. Cat's Eye, il sonne mal.
0: Cat's Eye.
1: C'est Tom qui faisait la hitlist NRJ ce soir.
0: Exactement. Et c'était un plaisir. Je suis heureux de vous voir. Je vous vois sur Twitch, sur YouTube d'habitude.
2: Bah,
0: et
2: là, je vous vois en vrai. En
0: alors, vous êtes plus beau en vrai.
2: Ah, merci.
1: Je vais te dire la vérité. Déjà, je te présente Jordi, je te présente Thibaut.
0: Enchanté.
1: Et moi, Tom, ça me fait tout drôle de te voir en vrai parce que j'ai lu Paris Match.
2: Ah oui, on a vu.
1: Et je t'ai vu quand même avoir un portrait dans Paris Match et là, te voir en vrai dans le studio, c'est quand même assez impressionnant, mon Tom.
0: Je fais Picsou Magazine la semaine prochaine.
1: Très stylé.
0: Ah ouais, c'est
1: classe. S'il y a des lecteurs de Paris Match qui nous écoutent, c'est le même Tom qui est avec nous dans le studio.
2: Ah ouais, la relève de énergie. Hein.
3: Tout le monde parlait que de ça aujourd'hui à la radio.
0: C'est vrai?
3: Ouais, je te jure.
0: Personne m'en a parlé.
3: Moi, j'ai dit, ouais, je connais très bien, bien sûr. Tom, c'est un ami, on fait des bouffes ensemble.
2: On est très bons amis.
3: Ah ouais?
0: Exactement.
1: Tom, il est arrivé à énergie depuis quoi? Deux mois et demi?
0: Même pas, 24 août, donc il y a un mois et demi.
2: Mais ouais, je savais pas.
1: Ça fait 8 ans que je suis là. Il n'y a pas un journal qui a parlé de moi.
0: Je
1: me pose les bonnes questions.
3: Essaye d'être bon un peu, essaye de, faire une émission qualitative comme Tom.
1: Mais c'est là où tu vois la différence de niveau quand même. Entre un animateur qui parle aux gens et un gars qui fait un peu chier le soir au lieu de passer de la musique. Tu vois. Donc bravo Tom, et franchement très réussi l'article dans Paris Match.
0: Oh bah dis donc, mais je vais être tout rouge.
1: Et ouais, beau gosse, il est beau gosse.
2: Ouais, beau gosse.
0: Ah, et ok.
2: Là, je suis très mal à l'aise du coup.
1: Merci beaucoup Tom, on te retrouve lundi du coup à partir de 13h.
0: Exactement.
1: 13h sur NRJ, passe un très bon week-end.
0: Bonne émission.
1: Merci beaucoup,
2: merci
1: c'est
2: beaucoup.
1: Parti ce soir. Dernière émission de la semaine, c'est le Super Show, les amis. Vous rentrez à la maison, vous êtes encore au boulot, pas de doute, vous êtes au bon endroit. On va se marrer en direct jusqu'à minuit, on est là.
2: Oui,
1: ouais, c'est bon. Allez, on chante.

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1: On est là pour se marrer, pour se détendre. Bon week-end tout le monde, si vous rentrez tranquille à la maison, si vous sortez ce soir, faites attention à vous, hein, pas de bêtises. Hein.
2: On fait mollo ce soir.
1: Ah oui, et s'il y a de l'alcool, pas de voiture. Hein.
2: Ah non, interdit. Pas de vélo, pas de scooter.
1: Pas de vélo non plus,
3: Jordi. Pas de vélo non plus.
1: Ça peut être dangereux, Jordi, une fois elle est tombée au feu rouge après une soirée.
3: Oui, bon, on peut passer à autre chose, c'est bon. Hein.
1: Et depuis, t'as appris, tu ne rentres plus en vélo.
3: Je rentre plus en vélo.
1: Et non, faut faire attention, les amis. Hein. Prenez soin de vous si vous sortez ce soir. J'espère que la semaine s'est bien passée pour vous. Nous, on est parti en live jusqu'à minuit. Venez nous voir sur Twitch, sur YouTube et sur TikTok. Comme d'hab, c'est le super show avec tous vos messages qui passent à l'antenne. Enfin, coucou à qui, Jordi?
3: Allez, aujourd'hui, on dit bonjour à Marie, à Alexis, à Titi, à Gamer, à Endover, à Benjamin, à Séverine, à Lino, à Haru, à Marie, à Xinox.
1: Il y a du monde.
3: Il y a encore du monde.
1: Tous vos messages arrivent dans l'écran géant ici dans le studio. Est-ce que Thibaut va bien ce soir?
2: Les gars, il faut voir que je me canalise. J'ai une forme ce soir.
1: Ouais.
2: Je suis vraiment trop en forme.
1: T'as pas gardé le string d'hier quand même?
2: Alors, bouge pas.
1: Alors.
2: Bouge pas, il fait bon.
1: Thibaut, hier, pour fêter Octobre Rose, il est venu dans l'émission. Il a démarré l'émission avec un beau string rose.
2: Ouais, mais attends, je l'avais là.
3: Ah, tu non, pas le sors pas, on va se faire ban encore.
1: Tu l'as gardé dans le sac. Mais oh, c'est dégueulasse. Pourquoi tu l'as gardé dans le sac?
2: Mais parce que j'ai oublié de défaire mon sac tout à l'heure.
1: Et il faut savoir que ce string appartient à Lorenza de chez Manu.
3: Ouais.
1: C'est bien,
3: ouais.
1: T'exposes ses dessous et tout, c'est bien.
2: C'est pas ouf.
1: Ouais, surtout celle-là, c'est pas la plus classe qu'elle doit avoir.
2: Bah, c'est un truc qu'elle aimait plus en plus.
1: Ouais, celle-là, elle est un petit peu usée.
2: En plus, c'est que j'avais dans mon sac à dos hier, après l'émission, moi je suis parti boire un verre. Et tu sais, quand t'arrives dans un bar, ils vérifient le sac.
3: Ouais,
2: et donc, je sors ma gourde, mon chargeur de téléphone. Et là, je fais, non, mais c'est rien, c'est ma petite culotte. Au cas où j'ai un petit accident.
1: Ils t'ont laissé rentrer quand même.
2: Ah, ils m'ont laissé repartir.
1: Vous pouvez rentrer chez vous, monsieur.
2: Vous êtes bien gentil.
1: Vous faites ce que vous voulez, mais chez vous, à la maison.
2: Oui, c'est ça.
1: Pas de conneries chez nous. Bienvenue, les amis, bienvenue dans le Super Show Énergie. Il y a Jordi qui est là aussi en pleine forme. Eva, notre standardiste.
4: Coucou tout le monde.
1: Ça va, Eva, t'es en pleine forme?
4: En pleine forme.
1: Qu'est-ce qu'elle a prévu, Eva, ce week-end, tiens, notre standardiste?
4: Bah ce soir, on va aller boire des petits coups, tous ensemble.
3: Oui.
4: Donc demain, on aura une petite gueule de bois, tous ensemble.
1: Oui, tranquille, on y va mollo, c'est pour décompresser de la semaine.
3: Oui, on y va avec
4: modération.
3: Mollo,
1: ouais. Et ce week-end, tu fais quoi alors?
4: Bah, il y a la Formule 1, déjà.
1: Ah oui. Tu vas soutenir.
4: Il y a la Starac.
1: Il y a la Starac demain, ouais. C'est vrai.
2: Et lundi, elle nous a dit, Eva, elle aimerait nous faire un petit débrief de la Star Academy. Ouais. Qu'est-ce que vous en pensez dans le chat si on se fait un petit débrief lundi de la Starac, savoir comment
1: bien
2: s'est
1: sûr,
2: passé?
1: Parce que moi, je regarde jamais la Starac, mais j'adore être au courant.
4: Ouais. Okay.
1: De savoir qui est hyper talentueux, est-ce qu'il va y avoir des petits couples et tout. Mmh. J'adore tout savoir, donc avec plaisir. Si lundi, tu peux nous faire un débrief, même pour ceux qui regardent pas du tout la Starac, c'est avec plaisir, Eva.
4: Allez, trop bien. Je fais ça.
1: Et vous tous et vous toutes au téléphone, les amis, dans le Super Show Énergie, vous savez que vous êtes entre potes. 0-870-42-48. Qu'est-ce que vous avez prévu ce week-end? Il y a Christelle qui nous a passé un coup de fil déjà. Ça va, Christelle?
5: Oui, ça va très très bien.
1: T'es en pleine forme, t'as passé une bonne semaine?
5: Non, en fait, je suis un peu fatiguée parce que je suis en train de préparer un événement un peu dingue.
1: Alors, pour ce week-end?
5: Demain, exactement. Demain et tout le week-end, oui.
1: Tu es belge, Christelle?
3: Ouais.
5: Ça s'entend certainement. Oui, ça s'entend. Parigo. Je suis belge. Je suis belge, donc ça veut dire que je parle français correct.
1: Ben oui, c'est très bien.
5: Je dis 70 et 90, pas encore 80, mais voilà.
1: T'es d'où en Belgique, toi?
5: D'où? Je suis en Belgique, Namur.
1: Namur,
5: très bien. Le centre de la francophonie, oui.
1: Beaucoup d'auditeurs qui nous écoutent en podcast depuis la Belgique.
3: Ouais.
1: On a reçu des jolis chiffres ce matin. Ouais, franchement, si vous voulez écouter les podcasts, allez-y.
5: Je dis s'il y a plein d'auditeurs belges qui n'hésitent pas à écouter mon petit message, parce qu'en fait moi je téléphone parce que ce week-end je suis un peu toute fatiguée parce que je prépare en fait notre événement annuel, c'est la chasse aux sextoys.
1: Oh. Attends, chasse aux sextoys ce week-end?
5: Oui, c'est en Belgique, on fait ça sur 2 jours, donc samedi et dimanche.
1: Ok, mais attends, mais c'est moi qui suis complètement déconnecté ou c'est un événement national?
5: C'est la marque qui est déposée en Belgique, en effet. Oui, c'est tout à fait national, c'est même francophone.
1: Ouais.
5: Oui, en fait, donc on va avoir 1500 gonzesses et petits bonhommes qui vont venir dans une prairie avec une bêche. L'objectif est de creuser pour trouver une boîte dans laquelle il y a un petit bon pour avoir accès à un sextoys ou un produit de notre gamme.
1: Mais arrête, t'as enterré 1500 sextoys.
5: Je sais pas comment vous êtes vous en France au niveau de l'hygiène, mais nous personnellement en Belgique, on ne va pas mettre de sextoy dans la terre
1: Parce
5: qu'une fois qu'il aurait été dans un trou terreux, je pense qu'il n'ira plus dans aucun autre trou.
1: Ça peut gratter un petit peu. Attends, mais tu vas nous en parler de ton événement, j'ai 10 000 questions à te poser, Christelle.
5: Ça va chauffer.
1: Ok, mais très bien. Mais si jamais vous avez déjà entendu parler de la chasse aux sextoys ou si vous n'en avez jamais parlé, mais ce soir Christelle va nous expliquer, c'est l'événement du week-end. Merci de nous suivre tous les soirs les amis, c'est le Super Show Énergie, on est là en direct. What the fuck. Mais si vous avez des questions pour Christelle, n'hésitez pas à poser sur les chats, sur Twitch, sur YouTube et sur TikTok, on va lire tous vos messages. On est en direct jusqu'à minuit du coup avec Christelle, notre chasseuse de sextoys.

0: Tous les soirs, on est là en direct sur Énergie. Bienvenue les amis, c'est le super show. Bon week-end, bonne fin de semaine. Bon courage à ceux qui bossent encore toute la nuit. Hein. Parce que là, on dit bon week-end, mais il y en a qui tapent jusqu'à 6h, jusqu'à 7h du mat. Attention, on pense à vous les amis. Merci de nous suivre tous les soirs, on est en direct. 21h minuit, c'est le super show. Tous les podcasts sont dispo sur l'appli Énergie, sur toutes les plateformes. Vous tapez super show Énergie, on est là.
1: Jusqu'à minuit.
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0: On va parler de la sortie des nouveaux hits, puisque le vendredi, c'est les nouveaux hits qui sortent. Hein. Et du coup, je vais vous faire découvrir toutes les petites pépites qui sont sorties à minuit, que vous avez peut-être pas entendu si vous avez bossé toute la journée, c'est normal. J'ai des titres pour toi Jordi, pour toi Thibaut.
3: Ah cool.
0: Et pour faire plaisir à tout le chat, faire plaisir à tout le monde. Je vais vous faire découvrir des super nouveautés que j'adore.
3: Mm-hmm. Que tu vas représenter un petit peu la France, il y a des nouveautés françaises ou pas?
0: Il y a beaucoup de nouveautés françaises aujourd'hui pour le coup.
3: Bah, ça me fait du bien parce que j'ai envie que la France rayonne un petit peu. Retour aux bases. Retour cette bête langue qu'est la France, le français qui est inculqué depuis jeune et jusqu'à très tard.
0: Oui.
3: Merci les Français de m'avoir écouté.
0: Beau discours. Hein. très belle
4: oh là, wow. Belle happening en tout cas.
0: Ah ouais, ça, non, franchement,
4: ça faut clipper et mettre sur les réseaux. Hein.
0: Ouais, franchement, et c'était peut-être les 30 pires secondes de ma journée.
4: C'était long.
0: Il y a Christelle qui est avec nous, qui elle représente la Belgique ce soir. Elle vient de Namur. Christelle, tu nous as passé un coup de fil puisque tu organises un gros événement ce week-end. Tu organises une chasse au sextoy avec 1500 personnes. Christelle, c'est ça?
5: Oui, c'est ça, tout à fait.
0: Alors, je me posais une question. Là, pendant les deux minutes de titre qu'on vient d'écouter, qui va faire une chasse au sextoy le week-end, le 10 octobre? Est-ce que c'est des jeunes, c'est des pères de famille, des mères de famille? Je comprends pas.
5: Il y a de tout. Il y a du médecin, du politicien, du chômeur, de l'ouvrier, de la femme, de l'homme, des personnes de tout genre, même des gens qui ne savent pas tellement de quel genre ils sont. Ouais. Il y a un peu de tout, c'est ouvert à tous. En fait, il y a plein de personnes qui pensent que c'est un événement un peu dégueu, un peu trash. C'est hyper bon enfant. Tout le monde garde ses vêtements, surtout lui, la température extérieure, et qu'il vaut mieux. Et on a une petite condition. En fait, cette chasse au sextoy est organisée dans un but caritatif au départ, parce que on soutient deux associations, donc Think Pink, hein, vu que c'est Octobre Rose, hein, la recherche contre le cancer, et on a une autre association qu'on aime bien, c'est Help Animals, donc on aide en fait des refuges qui vont sauver des animaux.
0: Est-ce qu'on leur parle les animaux
5: chez les particuliers. Pardon?
0: C'est quoi le rapport avec les animaux? C'est une cause qui tient à cœur?
5: C'est rien, c'est une association.
0: Ah oui,
5: on cherchait des associations. Non, on ne touche pas aux animaux. Donc
0: bien sûr, c'est ça. Plus. Ça fait peur à Charlie.
5: Nous n'avons pas non plus d'outillage pour les animaux. Je te reste tout de suite.
0: Et c'est si un lapin qui creuse un petit terrier qui tombe sur une boîte avec un sextoy dedans?
5: Mais le lapin, tu ne te rends pas compte. Il y a quatre énormes chapiteaux. Il y a une sono, il y a des gros sponsors, il y a un bar de folie, il y a une boutique, il y a plein d'exposants qui sont là. En fait, c'est un peu comme un mini festival. Et donc, évidemment, en Belgique, la bière, c'est notre truc. Donc là, la bière va être à flot. Il va y avoir du mojito, du spritz, du tea royal, des bulles. Parce qu'évidemment, les femmes, ça va quoi? Des bulles.

0: Et donc voilà. Mais alors,
1: avec modération, évidemment, Christelle. Et si je comprends bien le principe, c'est que les gens payent une inscription.
0: Ils payent une entrée, en effet. Il y a une entrée si tu veux. Tu peux être là en tant que visiteur si tu ne veux pas creuser. Donc là, en fait, tu t'inscris pour un accès gratuit.
1: C'est ça. Ils payent leur inscription et après, il y a des trucs.
0: Non, mais tu dois t'inscrire parce qu'il y a quand même la police. On ne sait jamais. Faut quand même pas pleurer. Il y a quand même des pelles. Il suffit qu'il y ait deux esprits qui s'échauffent pour que ça tourne en vendredi 13. Tout le monde s'écharpe. Donc tout le monde est inscrit. Les entrées sont nominatives, même si elles sont gratuites quand on ne creuse pas.
1: Et le concept, c'est de chacun à sa pelle et tu creuses et tu récupères après des sextoys et après tu les gardes.
0: Oui. Mais chaque année, il en reste. Hein. Chaque année, il reste des boîtes. Je suis sûr qu'il y en a qui vont déterrer encore des boîtes de 2024.
2: C'est pas que pour les adultes. Hein.
1: Je me dis que si ça se trouve, les générations suivantes ou si ça se trouve, il y a des extraterrestres qui vont arriver un jour sur Terre, ils vont creuser Terre.
0: On a un fermier qui nous prête son champ. Le gars, il est tout content parce qu'il y a des meufs enragées qui viennent lui retourner le sol. C'est pour lui.
1: Ah, c'est bien.
0: Des meufs enragées, mais des gars enragés aussi. Parce qu'il faut quand même savoir que les hommes ont le droit de creuser aussi. Il y a un nombre limité d'hommes parce qu'on ne veut pas que tout le musclore vienne déterrer toutes les boîtes avant les gonzettes. Et donc, mais par contre, les musclores, eux, enfin, du moins ceux qui se qualifient de la sorte, sont obligés d'être déguisés. Les hommes, ils n'ont pas le choix. T'es pas déguisé, tu ne rentres pas.
1: Ah là là. Ah, ça doit être une sacrée expérience à vivre. Nous dit Océane. Ouais,
0: oui, on a déjà eu quelques prêtres. On a eu Beatman.
1: Ah oui, non, des déguisements de prêtres.
0: Oui. Ah oui, mais aussi de Beatman. Donc à la place du A, c'était un I. Et à la place de la chauve-souris, c'était aussi autre chose.
2: Ah oui, je vois, moi j'ai l'image.
1: Ah mais c'est bien. Et en plus, c'est pour la bonne cause. Félicitations, Christelle. Éclate-toi bien ce week-end à ton événement, à ta chasse aux sextoys. Et bonne chasse
0: à
1: vous.
0: C'est pas mon événement. Hein. C'est pas mon événement. C'est l'événement de Nadine, donc qui crée ça avec une ASBL, donc Love Events. Et moi, en fait, je suis bénévole, mais je suis un des vieux fossiles de la boîte qui fait des représentations. Donc nous, on vient faire des soirées chez vous, mais pas pour présenter ni des superwares, ni des bijoux, ni des conneries pareilles. Ouais. Nous, on vient apporter la bonne nouvelle aux filles, les rassurer que si elles sont pas bien traitées, c'est pas de leur faute. Faut j'essaye de parler proprement parce qu'il y a certainement des jeunes auditeurs.
2: Oui. Et puis moi je suis trop jeune pour ça aussi.
1: Et c'est pour faire faire découvrir aussi le plaisir des jouets.
0: Comme on dit en Belgique, on sait très bien que tu sais par où tu fais pipi.
1: Tu fais par où tu fais pipi.
3: C'est très bien par où tu fais pipi.
0: Ouais, bon, toi tu sais par. Enfin, j'espère que tu sais par où tu fais pipi.
1: Bah, je crois, ouais, je crois savoir.
2: Ouais, oui, je te confirme.
1: Mais tu me fous le doute.
0: Oui, parce que sinon, de formation, je suis un site maternel. Je peux donner deux, trois petits cours aussi. Hein.
1: Ouais, mais je veux bien, je crois que je connais pas bien mon anatomie.
0: Oui, parce que j'accompagne en fait l'être humain depuis ses 2 ans et demi, jusqu'à l'âge adulte où il est persuadé qu'il sait, alors qu'en fait, mon grand, madame, va t'expliquer que ce que tu fais. Si madame n'est pas contente, il y a des raisons. Je t'explique.
1: Et voilà, et les jouets peuvent aider dans ce cas-là. Mais écoute, Christelle, passe un très bon week-end. Moi, ce que je retiens surtout, c'est pour une asso. Et du coup, c'est une très bonne cause. Je te fais un gros bisou. Profite bien de. En fait, c'est un peu l'équivalent de la chasse aux œufs de Pâques, ouais. Mais avec des jouets pour adultes, quoi.
0: C'est ça, sauf que c'est pas des œufs. Oui.
1: Voilà, c'est pas des œufs.
0: Il faut venir une fois en Belgique, hein.
1: Christelle, on t'envoie Jordi ce week-end pour déterrer. Elle a sa pelle perso. Elle s'en sert à la maison. Elle va venir déterrer. Elle vient avec tout son matos. Je te fais un gros bisou, Christelle. Merci beaucoup de m'avoir appelé ce soir. Je te fais un gros bisou. Passe un bon week-end. Bonne chasse au sextoy ce week-end. Du coup, juste à côté de Namur dans ton champ. Merci beaucoup. Bisous, Christelle.
0: Au revoir.
1: Bisous. Au revoir. Et on est en direct dans le Super Show Énergie comme d'hab, 21h minuit, on est entre potes. Il est 21h17. Je vais vous présenter toutes les meilleures nouveautés, toutes les meilleures sorties, tous les meilleurs hits qui sont sortis juste à minuit, que vous n'avez peut-être pas encore entendu. Vous allez les découvrir ce soir sur Énergie juste après David Guetta.
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0: évidemment dans le Super Show Énergie.
1: Thibaut, me dis pas que t'as passé la journée en string juste pour cette blague.
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4: Con quale cifra iniziano i numeri di telefono francesi?
1: 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Écoute-moi bien, je n'ai pas entendu la différence. 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Il l'a acheté sur Snapchat. 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Il l'a acheté sur le Dark Web.
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0: Tous les soirs, on est là en direct, ça fait du bien, bon David Guetta. Je l'ai écouté au casque du début à la fin, j'ai mis mon casque à fond sur mes oreilles. David Guetta et Sam Martin ce soir sur Énergie, un bon classique pour démarrer le week-end. Et on va continuer de super plaisir comme ça jusqu'à minuit. Seb Dalisa est calé pour vous. Parfait pour rentrer à la maison, Seb Dalisa arrive sur Énergie. Slimane aussi, un petit peu de douceur. Vous savez que tous les soirs, quand vous rentrez à la maison, vous mettez le super show Énergie, vous faites le bon choix à 21h minuit. On est là en direct avec Jordi Thibault, moi c'est Charlie. Et en live sur Twitch, sur YouTube et sur TikTok. Vous tapez Énergie, vous allez nous voir.
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0: Et comme tous les soirs, on fait l'info avant le dodo, l'info qu'il faut absolument connaître avant de se coucher. On parlait de hits. Et justement, le vendredi, c'est le jour de sortie des nouveaux hits à minuit. Vous savez qu'il y a tous vos chanteurs préférés qui sont stressés, puisqu'à minuit, c'est le jour de sortie de tous les nouveaux hits, les nouveaux albums aussi. Et du coup, je vous ai récupéré plein de pépites. Ah, t'es sympa. Que des pépites qui sont sorties à minuit aujourd'hui. Jordi, tu vas les découvrir.
3: Ouais.
0: Thibaut, tu vas les découvrir aussi.
4: Ouais, moi j'ai bien à chaque fois.
3: Je vais les juger même.
4: Je veux les écouter et j'ai pas eu le temps aujourd'hui. Enfin, j'ai pas pris le temps de le faire.
0: J'ai trouvé des titres qui font plaisir à tout le monde et que du coup, vous allez entendre pour la première fois si vous avez bossé toute la journée normalement. Vous n'avez pas trop traîné sur les plateformes,
3: ah ouais,
0: vous
3: n'avez
0: pas
3: on
0: entendu
3: a bossé,
0: les nouveaux. Ouais, on a bossé, nous.
3: On a charbonné.
0: Ah ouais, charbonné aujourd'hui, bien toujours. Hein. Vous allez découvrir pour la première fois un titre déjà, moi, qui me fait plaisir. Je commence par moi. Et ça va faire plaisir à tous ceux qui jouent à League of Legends.
3: Ah, ok.
0: À tous ceux qui jouent à LoL, qui aiment bien les jeux sur PC, puisque le titre officiel des championnats du monde de League of Legends qui démarre la semaine prochaine vient de sortir. Écoutez, ça donne ça. Ah, j'aime bien, c'est un peu dark. T'as eu un peu K-pop.
3: Oui.
0: Alors, on sait pas le nom du groupe qui a chanté ce titre, parce qu'en fait, c'est un groupe virtuel. Le groupe, il s'appelle True Damage. En fait, c'est en référence à des persos de League of Legends, pour ceux qui connaissent. Donc, les chanteurs, c'est les persos de League of Legends, mais on sait pas vraiment qui chante. C'est un peu comme quand il y avait K-pop Demon Hunter.
4: Ouais, ok, d'accord.
0: C'est, en fait, c'est des avatars virtuels quoi qui chantaient. T'as pas vu le film K-pop Demon Hunter?
3: Bah non.
0: Sur Netflix?
3: Non.
0: Ah, mais très bien, très bon film. Hein.
3: Ah ouais, c'est vrai?
0: Un des films les plus regardés de Netflix.
4: Moi, j'ai commencé à le regarder avec mes neveux, enfin, avec mon filleul, et j'avoue, je me suis endormi.
0: Oui, c'est pas après, c'est un truc familial.
4: Ouais. Ouais. Mais c'est trop bien fait, franchement.
3: J'ai pas de famille, donc j'ai pas regardé.
0: Moi aussi, je peux pas vous dire ce qui se passe après la 18e minute.
3: C'est ça. Voilà, d'accord.
0: Le titre officiel des mondiaux de League of Legends, ça me fait plaisir, je vais regarder ça. Et pour ceux qui aiment pas LOL, c'était probablement la première et dernière fois que vous l'entendez. Jordi, j'ai une sortie de nouveau hit pour toi.
3: Allez, fais-moi rêver.
0: C'est sorti à minuit, c'est le nouveau hit de Charlotte Cardin. Ah.
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0: Ça s'appelle Souvenir.
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3: Belle voix.
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0: Mémorise souvenir. Et ça c'est la version française. Et Charlotte Cardin, vous savez qu'elle est québécoise. Et du coup qu'elle parle très bien anglais.
3: Elle a sorti.

0: En fait, sur la version française, il y a le refrain qui est en anglais aussi.
1: Ok.
0: Mais sur la version anglaise, il y a les couplets qui sont en anglais. Elle chante bien, Charlotte Carnet.
1: Ah ouais,
0: elle
1: est
0: oh là là. 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Bisous à Charlotte. Elle fait un gros bisou. Il y a une autre artiste qu'on aime beaucoup qui fait son retour aujourd'hui. Retour de Louane avec son nouveau hit qui s'appelle Mode Avion. Très chippy.
2: C'est vrai.
0: Il chippie. Et tu bouges la tête, t'es bien. C'est validé, nouvelle de Louane.
2: Ah ouais, j'adore. Ouais.
1: J'entends pas ce qu'elle dit, mais en tout cas, j'aime bien la mélo.
0: Je monte les appels, je répondrai pas, je m'en fous.
1: Ah bah parfait, j'adore.
0: Mode avion.
1: Mode avion.
0: C'est totalement ta vibe aujourd'hui. Un hit qui va faire plaisir à Thibaut.
2: Ah.
0: Thibaut, un hit très chippy. Je sais qu'en soirée, t'aimes bien te déhancher sur du Cardi B.
2: Ah, j'adore.
0: Elle va aller de retour, elle va te sortir un nouveau hit Cardi. Oh.

0: Là, elle dit beach, moi j'adore.
1: La plage. Ouais, bien sûr, elle parle de la plage. Validé, nouveau hit de Cardi B, nouveau hit de Luan, nouveau hit pour le mondial de League of Legends, nouveau hit de Charlotte Cardin, c'est les meilleures nouveautés aujourd'hui. Il y en a eu beaucoup plus. On fait un bisou à tous les artistes qui ont sorti des nouveaux titres. Et du coup, maintenant que je vous ai fait découvrir les meilleures nouveautés de la journée, je vais vous prendre au téléphone au 0870 42 48. Vous allez nous gâcher le week-end. Vous allez nous donner des titres qui restent le plus dans la tête. C'est quoi le titre que vous avez dans la tête depuis un moment? Jordi, tu vas nous donner le tien. Un petit Patrick Sébastien, j'imagine.
2: Ouais,
1: Thibaut aussi. Et vraiment, on vous prend au téléphone. Là, le standard, il est ouvert. Vous nous appelez, vous passez direct dans le Super Show Énergie. Vous êtes les bienvenus. 0870 42 48. C'est quoi le titre qui, en ce moment, vous reste le plus dans la tête? Vous nous appelez. On vous attend au téléphone, en live sur Twitch, sur YouTube et sur TikTok. On est là.
3: Je te laisse.

0: Bon week-end les amis, bienvenue sur Énergie, c'est le super show comme d'hab, votre bande de potes, 21h mignon, on est là du lundi au vendredi, c'est Charlie, avec Jordi, avec Thibaut, on vous pose une question ce soir les amis, c'est quoi votre hit que vous avez dans la tête en ce moment? Faites-le sortir de votre tête et venez nous le mettre dans notre tête à nous. Venez nous gâcher le week-end un petit peu. 0870 42 48, on vous prend au téléphone. C'est quoi le hit qui vous reste dans la tête en ce moment? Il y a Marine à Pessac qui nous a appelé juste à côté de Bordeaux. Ça va Marine?
1: Ça va et vous?
2: Salut Marine.
0: Ouais, très bien, t'as passé une bonne semaine Marine?
1: Ça va.
0: Ça va. Tu fais quoi dans la vie?
1: Je suis animatrice
0: périscolaire
1: dans les écoles.
0: Ah, il n'y a pas eu de blocus cette semaine?
1: Non, parce que nous, c'est les écoles élémentaires.
0: Ouais, méfie-toi, tu vas voir. Attention.
3: Je sens que là, en moyenne sexuelle, ils vont manifester.
1: bientôt, hein.
0: Et toi, t'as pas manifesté, Marine?
1: Non.
0: Non. Ah oui, après, si ça commence à manifester en CE2, c'est pas bon, ça.
2: Ouais, non.
0: C'est à la limite, ouais, pour la cantine. La cantine, c'est pas bon. On veut plus, on en veut plus. Marine, c'est quoi le titre, toi, qui en ce moment te reste dans la tête?
1: C'est à cause des enfants, c'est Gabriella des 4 Saïs.
0: Ah oui. Ah bah oui, forcément.
1: Ils sont à fond sur ce groupe et du coup ils nous les font enchaîner. Bon, je préfère ça que l'année dernière avec les musiques de K-pop de Manhunter.
0: Ah bah tu vois, on en parlait tout à l'heure de K-pop de Manhunter. Jordi, elle connaît pas. Tu connais ça Jordi?
2: Ah mais oui, par contre.
1: Oh non.
2: Oh non. Ah ouais, on a trop entendu ça.
0: Ah ouais, K-pop de Manhunter, ça reste hein. Et ça bouge pas. Et c'est vrai que Katsai, alors moi j'ai moins les titres anglais qui me restent dans la tête. Parce que je comprends pas trop les paroles.
1: Ah ça mais là, ils nous les demandent tellement que... Oh, tu peux mettre des buts des 4 tailles, tu peux mettre celle-là des 4 tailles, tu peux mettre celle-là des 4 tailles.
0: Et Marine, je vais pas te mentir, je pense qu'à NRJ, on est un petit peu responsable de ça.
2: Ah oui.
1: Oh, mais tout, hein, ouais. Maintenant...
0: Bah, c'est parce que quand ils viennent à l'école avec leurs parents, bah, ils entendent 4 tailles sur NRJ. Quand ils rentrent, ils entendent 4 tailles aussi, donc forcément, ça reste. Hein. Et toi, t'es au milieu, tu récupères tout ça.
1: C'est ça, mais au moins ça fait plaisir.
0: Eh ben merci.
1: Comment ils sont contents.
0: Mais c'est ça, et en plus maintenant c'est nous qui l'avons dans la tête. Merci Marine, je te fais un gros bisou. Passe un très bon week-end, repose-toi bien.
1: Gros bisous, bon week-end.
0: Bisous Marine, il y a Cléo qui nous a appelé du côté de Compiègne. Salut Cléo.
4: Salut.
0: Ça va, t'es en forme?
4: Ça va en forme et vous?
0: Cléo.
2: Cléo, ça marche.
0: Ben oui, nous ça va très bien Cléo. On se demande toi, c'est quoi le titre qui te reste un petit peu dans la tête en ce moment? Le truc qui n'arrive pas à te faire partir?
4: Moi je crois que c'est le même titre que Jordi. C'est Toc Toc hein, de Patrick.

0: sais, Cléo, que Jordi ne supporte pas ce titre.
1: Mais arrête de le remettre en boucle.
0: Jordi, elle ne peut pas l'entendre. Alors le problème, c'est que maintenant, t'ouvres n'importe quel réseau, t'ouvres TikTok, Insta, et il passe tout le temps. C'est devenu une trame internationale.
2: Mais je comprends pas, il est trop bien ce titre.
1: Non, Cléo, t'es pas sérieux, pas toi.
0: Genre, tu l'écoutes, Prime Dog, Cléo?
2: Oui.
0: Genre, tu viens de monter dans le bus, tu pars en cours ou tu pars bosser, tu te mets un petit toc-toc de Pat Seb.
2: Mais en fait, sur TikTok, quoi, ça passe tout le temps, quoi.
0: Ah bah oui, là, sur TikTok. Et t'as entendu le nouveau remix ou pas?
2: Oui.
0: Attends, t'as vraiment entendu le nouveau remix?
2: Oui, mais c'est mieux l'original.
0: Et Jordi, t'as entendu le nouveau remix de Toc Toc?
1: Bah, bien sûr que non.
0: Ah non, mais écoutez, attendez, c'est formidable. Écoute, Cléo.

0: Il est bien celui-là. Hein.
1: Bon, bah non, pourquoi tu mets de l'accordéon là? Genre, ça va encore plus beau.
0: C'est gentil, mon ami, si elle vient me voir aussi tard, je vais prendre un coup de genou dans le falzar. C'est beau.
1: C'est pas mal, ouais, c'est beau.
0: Ouais, ça reste bien dans la tête, hein, Toc Toc de Patrick Sébastien. Je te fais un gros bisou, Cléo. Passe un bon week-end à Compiègne.
1: Bisous, Cléo.
0: Bisous, mon Cléo. Merci beaucoup de nous avoir appelé. Vous, c'est quoi le titre qui vous reste dans la tête? Appelez-nous 0870 42 48. On va faire celui de Jordi, celui de Thibaut.
2: Ouais.
0: Moi, le mien, c'est celui de la moitié des gens qui écoutent Énergie, ouais. Je vous le dis tout de suite. Je vais vous dire tout ça et on vous attend au standard 0870 42 48. On est entre potes, on démarre bien le week-end. C'est vendredi soir.

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0: Toute l'équipe est là et merci de nous suivre les amis. Vous savez que vous êtes le quatrième membre de l'équipe. Venez nous voir sur Twitch, sur YouTube et sur TikTok. Tous vos messages passent en direct à l'antenne. Il y a Titi le Goat qui vient d'envoyer un message sur Twitch. Faut avoir quoi comme diplôme pour devenir animateur? Ben justement.
1: Ah oui, moi je peux te dire.
0: Il ne faut pas en avoir.
1: Ah bah pourtant, moi j'ai fait quand même l'ENA.
2: Sciences Po.
0: Hippocagne.
1: Hippocamp.
0: Ouais, tu sais même
2: t'as
0: pas ce que c'est.
2: T'as passé ton baptême de plongée.
1: Si, je vois ce que j'ai fait ça aussi.
2: Baptême de plongée. Le... 3 ans de hip-hop.
1: Et c'est... oui, ouais. Et aussi le brevet.
0: T'as ton, brevet. T'as ton brevet de natation.
1: J'ai mon brevet de natation, ouais. Avec les petits.
0: Il est tamponné.
1: Il est tamponné par le certificat médical.
0: Est-ce qu'il y a un maître nageur qui certifie que tu peux nager, oui, 25 mètres sans te noyer?
1: Oui, ta maman m'a dit que je nageais bien.
0: Ah, merci. Ah, mais sinon, je te dis, je connais quelqu'un qui peut faire une petite contrefaçon, c'est ma mère. Vous, c'est quoi la musique qui vous reste dans la tête? 0870 42 48. Venez nous gâcher le week-end. Nous mettre une musique qui nous reste dans la tête. Jordi, toi, c'est quoi ton truc, tiens, de la musique qui te reste dans la tête en ce moment?
2: Ouais, bah, c'est forcément un titre énergie parce qu'il faut imaginer que nous, on les entend en boucle toute la journée.
0: Et bien sûr.
2: C'est Fall to the Floor, I'm sure.
0: Allô, en vrai, Jordi, c'est la plus vieille de l'équipe.
2: Oui.
0: T'as dansé sur l'original ou pas?
2: Bah évidemment, évidemment. C'est pour ça que j'aime bien celle-ci et qu'elle reste dans la tête.
0: Elle est bien, ils sont forts les copains d'Open Back. Ils sont nommés pour l'Energy Music Awards et je suis d'accord que ça reste dans la tête.
2: Ah, bah, c'est le front, tour de front.
0: Ok,
2: je sais pas ce qu'il dit,
0: pardon. Vous êtes au Offenbach?
2: Oui, c'est moi.
0: Tu chantes super bien, Jordi. Théo nous a passé un coup de fil du côté de la Meuse. Ça va, Théo?
4: Ça va bien, et vous, l'équipe?
0: Ben ouais. Salut, très bien, Théo. J'espère que la semaine s'est bien passée pour toi, que tu vas passer un bon week-end. En attendant, viens nous gâcher le nôtre. C'est quoi le titre qui, en ce moment, te reste le plus dans la tête, toi?
4: Justement, c'est Angèle, Une seule vie.
2: Oui, bah bien sûr.
4: Je sais pas si vous le connaissez.
0: Ah, c'est nouveau. Ah bon, on a été les premiers à jouer sur Energy.
4: Le titre, il me fait rappeler quelque chose, d'ailleurs.
0: Il te rappelle quoi?
4: Alors, on n'a qu'une seule vie dans notre vie, maintenant.
0: On n'a qu'une seule vie dans notre vie, maintenant, c'est vrai?
2: Bah oui.
4: Oui, ce titre, il me fait penser à cette chanson.
1: Moi, je parle le Théo couramment.
0: Ah, ça fait penser à ça.
1: Mais qu'une seule vie.
0: Et tu sais qu'il y a un proverbe aussi, Théo, que je viens d'inventer là. C'est...
4: Ah ouais?
0: Ouais, je viens de l'inventer là à l'instant. C'est... Putain, c'est quoi, merde?
1: Qu'est-ce que tu vas dire comme connerie?
2: Ouais, parce que là, ça monte le suspense pour rien.
0: Votre seconde vie commence au moment où vous réalisez que vous n'en avez qu'une.
1: Une seule.
2: Et c'est pas de toi, ça.
4: Eh ben, celui-là, je la connais aussi par cœur.
0: Je viens de l'inventer, voilà. Celui-là.
2: Non, elle existe déjà.
0: C'est moi qui l'ai inventé.
2: Non, elle existe déjà.
0: Vous le mettrez sur ma tombe.
2: En épitaphe?
0: Ouais. Votre seconde vie démarre au moment où vous réalisez que vous n'en avez qu'une. C'est beau ce que je dis, Thibaut.
2: Non, mais c'est pas toi.
1: Ouais. Il y a pas de règles dans la vie. Il y a plein de règles. Il y a des règles dans la vie.
0: Ouais.
1: C'est qu'il y en a pas.
0: Il y en a. Ouh.
1: La seule règle qu'on a dans la vie.
2: Il y a plein de règles dans la vie.
1: C'est qu'il y en a pas de règles.
0: Oula, ah, elle est belle. C'est beau, ouais. Ça. C'est être un peu long, hein, un peu long. Ouais, le gravage, ouais. Il va être un petit peu long.
1: Je peux raccourcir, hein, si vous voulez.
0: Ouais.
1: No regles.
0: No rules.
2: No rules.
1: No regles.
0: Théo, très bien, gros fan d'Angèle. Merci beaucoup de nous avoir partagé son nouveau hit ce soir.
4: Pas de soucis, bon week-end à vous l'équipe.
0: Je te fais un gros bisou, mon Théo. Merci d'être là ce soir dans le Super Show Energy. Nawel nous a passé un coup de fil à Villefranche. Salut Nawel.
5: Allô?
0: Allô Nawel.
5: Oui.
0: Bienvenue sur Energy. Nawel, c'est Charlie avec Jordi, avec Thibaut.
2: Salut,
0: on est là toute
2: Nawel.
0: L'équipe.
1: Kaku.
5: Bonsoir.
0: Est-ce que toi, Nawel, bonsoir, t'as un titre qui te reste dans la tête en ce moment?
5: En vrai, c'est Ciel de Maître Yi.
0: Ah, Nawel, ça fait un an et demi que j'ai dans la tête.
1: Ah oui, c'est vrai. Enfin, c'est le bah, secret mais c'est heureux de l'avoir.
0: T'as dit quoi, Nawel?
5: C'est à cause de ma pote, parce qu'elle l'écoute à chaque fois.
0: Ah ouais, elle l'adore, elle écoute en boucle.
5: C'est ça. Et c'est vraiment une fan de Blink.
0: me fasse des siennes. Moi, c'était Spider. Ah, Spider ouais. De Gims, ah, mais laisse tomber, je l'avais dans la tête toute la journée.

0: Il chante comme ça en showcase.
1: Eh non, ça reste dans la tête. Hein. Je fais un gros bisou, Nawel. Merci de nous avoir appelé
2: bisous
1: ce soir.
2: Bisous, Nawel.
1: Je te fais un gros bisou. Moi, le titre qui me reste le plus dans la tête, je vais vous le dire. Et ben Nawel aussi, peut-être que c'est ton cas, c'est Adèle Castillon, c'est le nouveau.
2: Ah, bah oui.
1: Oh là là, l'été avec toi.
2: Alors qu'on aime ton été.
3: Elle est pas mal cette musique.
1: Elle est bien, mais mais elle reste quoi. Elle bouge pas.
3: C'est vrai.
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1: Et pour terminer, c'est quoi la musique qui vous reste le plus dans la tête, Thibaut?
0: Moi, c'est un enfer, ça fait depuis 2020 que je l'ai dans la tête. Elle ne sort pas de ma tête.
5: Oui, ma gâtée.
1: Je suis
5: un enfer. Bien sûr qu'ils m'ont raté.
2: Ah ouais, mais ça sert à rien.
5: Sur dans la bulle, sur le plateau.
1: Shifter Pro.
5: Contre ça.
1: Ah, bande organisée aussi. Ah, c'est terrible. Ah, ça, ça bouge pas.
5: C'est
1: et en plus il y a tellement de couplets différents, ouais, tellement de phases. Ah, tu peux tout retenir, le shifter pro et tout.
0: Dure 13 minutes le morceau.
1: Ah ouais, bah ça y est. Ah là c'est cadeau, vous l'avez dans la tête tout le week-end.
2: Ah, ouais.
1: Ah c'est cadeau les amis. Merci de nous suivre tous les soirs, on est dans le super show énergie. Il y a Jamie Miller qui arrive pour vous. En feat avec l'acteur de Off Campus. Il sera avec nous au Energy Music Awards. Antonio Cipriano.
2: J'adore.
1: Vous êtes prêts de le découvrir ce soir, ce hit dans le Super Show Énergie. Merci de nous suivre les amis. 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

0: Bon week-end les amis. Bienvenue dans le Super Show Énergie. C'est vendredi soir, c'est Charlie, c'est le Super Show. On est là en direct tous les soirs du lundi au vendredi. En direct jusqu'à minuit avec Farouko qui arrive. Parfait pour démarrer le week-end. Si vous rentrez à la maison, ça va vous mettre dans le mood. Farouko pour vous dans le Super Show Énergie. Il y a Jordi qui est là, la grande sœur de l'équipe.
1: Bien sûr.
0: Thibaut aussi.
2: Ouais, je suis là, je suis en pleine forme. Je suis très heureux d'être avec vous à vos côtés.
0: Et vous êtes content, un petit Farouko?
2: Ah, mais j'adore.
0: Ça vous met bien,
2: ah
0: ça
2: bah ouais.
0: Ah, bah alors, ça met bien. Et en plus, on a une bonne nouvelle. 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
0: Et juste avant de jouer, Jordi, Thibaut, un petit peu d'actu. Et tous ceux qui nous suivent sur le chat aussi, sur Twitch, sur YouTube et sur TikTok. Premier sur l'actu, il y a une chaîne de boulangerie belge qui a fait le buzz depuis hier sur les réseaux. Et il y en a un qui a aimé, c'est Thibaut.
2: Ah, j'adore. Moi, j'adore la Belgique, j'adore les boulangeries.
1: T'adores les pains?
0: Le pain, bah oui, t'aimes le pain. T'adores les pains, Thibaut. T'adores ça. T'as un sacré pain, là, mais
1: ah, ouais, ouais. C'est vrai. Belle boulangerie.
0: Belle boulangerie. C'est la franchise de boulangerie belge Pain Quotidien, que je connaissais pas.
2: Moi non plus.
0: Qui n'a rien à voir avec Yann Barthès, hein. C'est le Pain Quotidien, mais c'est... Pain Quotidien, c'est le nom de la boulangerie. Ils voulaient pas payer un influenceur qui trouvait trop cher pour faire la promo de la boulangerie. En gros, ils ont contacté un influenceur belge.
1: Ouais.
0: Il leur a demandé 2000 euros pour faire une vidéo pour promouvoir la boulangerie. La boulangerie, ils ont dit, ouais, c'est bon, 2000 euros, et, ça coûte 100 croissants, hein. Hop, non, c'est mort.
2: Au prix de la farine, là, c'est 2 paquets.
0: Ouais, voilà. Non, on le prend pas avec toi, c'est mort, 2000 euros, c'est trop cher. Et du coup, qu'est-ce qu'ils ont fait? Pour faire une vidéo promo de la boulangerie, au lieu de le faire faire par un influenceur, tu l'as vu, Jordi?
1: Ah non, pas du tout, mais peut-être qu'ils ont pris un sosie, non? De non. Quelqu'un de connu?
0: Ah non, ils ont pas, ah, ça aurait été mal. Serait... Mais je crois que les sosies, maintenant, ils demandent cher aussi.
1: Ah ouais, non.
0: Ouais. Thibaut,
2: ils ont pris une IA. Ils ont fait son visage avec une IA.
0: Ben non, ils ont fait bien mieux que ça. Au lieu de le faire avec un influenceur qui demande 2000 euros, au lieu de faire l'IA. Il y a beaucoup qui utilisent l'IA même pour faire des affiches moches et tout. Il y a partout, il n'y a que des affiches faites avec ChatGPT. Ils ont fait faire la promo à leur directeur financier.
2: Ah, c'est pas cool. Bah, au moins, ça coûte rien.
0: T'as vraiment le gars le plus sérieux de la boulangerie qui est en cravate, chemise toute la journée. Ouais. C'est lui qui a fait la pub. Et en gros, ils ont juste fait faire une vidéo où il est assis à table, il bouffe un gâteau. Et la vidéo, bah, elle a fait des millions de vues sur les réseaux, elle a cartonné. Ouais, non, elle a cartonné, très bien. Mais en même temps, c'est naturel, Jordi.
1: Ouais, c'est vrai.
2: C'est une bonne idée, t'as le mec qui est en chemise, il boit son petit café, tu sens qu'il a un certain âge, qu'il est.
0: Il se fout un peu de chocolat sur le nez.
1: Ouais, de là, dire, est-ce que ça me donne envie d'aller dans la boulangerie, je sais pas, mais.
0: Il est nature,
1: il y en a
0: le mec.
1: Partout.
0: Ouais, il est nature, c'est... il s'appelle Franck, il a 58 ans, il a une petite calvoche classique, tu vois. Il a sa petite chemise, il se mange un petit profiterole.
1: Ah ouais, il mange très mal en plus.
0: Mais là, il profite bien. Hein. Du coup, il a fait des millions de vues sur les réseaux, 300 000 likes, 10 millions de vues et 2000 euros économisés du coup pour l'influenceur.
1: Ah ouais, même limite de l'argent gagné.
0: Ouais, et par contre, j'ai une mauvaise nouvelle.
2: Pourquoi? Qu'est-ce qui se passe?
0: Franck, 58 ans, il commence à péter un plomb là.
2: Oula, il se prend pour une star.
0: Ouais, ça y est, il fait l'influenceur maintenant.
1: Non, sérieux?
0: Ouais, il commence à faire des codes promo sur Insta et tout.
1: Arrête,
0: ce genre. Il a voulu me vendre un air fryer. Il a mis une story tout à l'heure. Et même le scoop, il sera dans la prochaine saison de la Villa des Cœurs Brisés. Il a pété un plomb.
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0: Bisous à tous les Belges qui nous écoutent ce soir dans le Super Show Énergie. 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

0: Alors ça, pour démarrer le week-end sur Énergie, ça vous met bien, la section arrive.
1: Ah oui, c'est une mise à mort. C'est une
0: mise à mort. Ça, Jordi.
1: Ah, ça, c'est...
0: Ça, c'est tes premières
1: boîtes. Ah, c'est banger. Genre, vraiment, de mettre mes TN et genre...
0: Pourquoi les TN? Parce que tu sors en boîte quand TN, toi. Elle te fait recaler la semaine dernière parce que t'étais en TN.
1: Oui, c'est vrai, mais ça m'a pas servi de leçon.
0: Ah, la section qui arrive pour vous dans le Super Show Énergie pour bien démarrer ce week-end. C'est vendredi soir, on est là en direct tous les soirs, 21h minuit. Merci de nous suivre, les amis. En live aussi sur Twitch, sur YouTube et sur TikTok. Hein. Venez nous voir, enfin coucou à Giant, à Best Galax, Nawel qui est là aussi, Ben, Gamer PVP. Tous vos messages arrivent en direct à l'antenne. On va aussi écouter Katsai. C'est le week-end qui démarre, c'est vendredi soir. Si vous avez bossé toute la semaine, venez vous détendre avec nous. Vous restez jusqu'à minuit. On est en direct dans le Super Show Énergie. C'est l'heure de vous offrir des cadeaux.
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0: Toute l'équipe est là. Il y a Jordi, il y a Thibaut.
1: Ouais.
0: Moi, c'est Charlie. Et on joue au jeu du top 3. Tous les soirs, des cadeaux pour vous. Je vous l'ai dit, ce soir, on vous offre un vidéoprojecteur Neopix. Il suffit de vous inscrire par SMS. On vous envoie Super Show au 7-10-12 pour jouer avec nous au jeu du top 3. 45 secondes pour avoir 3 bonnes réponses d'affilée sur un thème lié à l'actu. Ce soir, le thème, c'est à la maison. Puisque ça y est, les températures baissent. Du coup,
1: ah oui,
0: c'est sympa de rester à la maison.
3: Moi, ça y est, j'ai remis ma couette dans ma housse de couette.
0: Ah,
3: ça
0: y est. Tu dormais avec un petit drap.
1: Pardon.
3: Moi, je dormais juste avec le drap, là.
1: Ah oui.
3: Jusqu'à ce qu'il y a quelques jours. Hein.
0: Bien sûr.
3: Et là, je me suis réveillé un jour, j'avais froid. Qu'est-ce que j'ai fait? J'ai ressorti la couette et là, j'ai passé ma meilleure nuit hier soir.
0: Tu dors bien. Quand tu retrouves la couette, tu dors.
1: C'est surtout. Moi,
0: elle est lourde.
1: Pas les gens qui dorment vraiment juste avec un drap.
3: Enfin, mais parce que moi, je suis une bouilloire.
0: En été, oui.
1: Mais ça va pas la tête. Mais c'est trop bizarre d'avoir juste un bout de drap sur la couette.
3: Ah si, c'est trop bien.
0: À l'espagnol. Qu'est-ce que je te dis aujourd'hui? À l'espagnol.
3: Ouais.
1: Bah, je sais pas quoi répondre à ça.
0: Le thème ce soir du jeu du top 3, c'est à la maison. Pour gagner un vidéoprojecteur Neopix, on a Alexis qui a envoyé Super Show par SMS au 7-10-12. Ça va, Alexis?
4: Ouais, ça va super, merci. Bonsoir.
1: Salut, Alexis.
0: Bonsoir, Alexis, t'habites où?
4: J'habite à Pagny-sur-Moselle.
0: Pagny-sur-Moselle, très bien. Ben, représente. 45 secondes pour toi, Alexis. C'est Jordi qui va te poser les questions. T'as juste à avoir 3 bonnes réponses d'affilée et le vidéoprojecteur, il est pour toi. T'es prêt?
4: Ouais, on va y aller.
0: Allez,
1: Alexis, ça va le faire.
3: Moi, je le sens pas prêt là.
0: Je sens moyen, Alexis.
3: Allez, Alexis, chauffe-toi.
0: Tu veux que Thibaut il te chauffe un peu?
1: Non, mais c'est clairement faisable.
4: Je suis toujours prêt pour qu'on me chauffe.
0: Je suis toujours prêt pour qu'on me chauffe, dit Alexis.
3: Vas-y, Alexis. Vas-y, tu en as bon coup, dis-leur que tu vas gagner.
4: On va gagner.
3: Plus fort, Alexis, plus fort, plus fort. Hurle-moi dans ce téléphone.
4: On va tout dégommer.
0: On va tout dégommer.
1: Ça se voit, c'est un gentil, Alexis.
3: Alexis, je crois que là, ça va être ton moment et t'as intérêt de tout me déchirer, ok? Donc, Alexis.
4: Allez, c'est parti.
3: Tu te concentres et tu dis ce qui passe par la tête. Fais-toi confiance, ce sera forcément la bonne réponse. On en reparle après.
4: Même quand j'ai tort, j'ai raison.
3: Exactement.
0: Allez, Alexis, 45 secondes. Il faut que t'aies 3 bonnes réponses d'affilée. Le vidéoprojecteur, il est pour toi. C'est parti. On joue au jeu du top 3 du Super Show Énergie. C'est Jordi qui te pose des questions.
1: Allez. Quel objet utilise-t-on généralement pour nettoyer l'intérieur de la cuvette?
4: Une brosse à toilette.
1: Oui. Quel appareil à la maison sert à garder certaines boissons et aliments au frais?
4: Une carafe.
1: Non, un frigo. Dans ses toilettes, Charlie a une affiche de sa ville natale du sud-ouest. Quelle est cette ville?
4: J'en sais rien.
1: Ah, Mont-de-Marsan, ouais, pourtant il le dit tout le temps. À la maison, comment s'appelle le repas du soir?
4: Le dîner.
1: Oui. Vrai ou faux? Jordi voit la tour Eiffel depuis son appartement car elle est super riche.
4: Faux.
1: C'est faux. Comment s'appelle la maison du roi Charles III à Londres?
4: Buckingham Palace.
1: Oui.
0: Voilà, comme quoi, quand tu te fais chauffer par Thibaut, tu arrives à la fin.
3: T'as vu comment j'étais bien chauffé, moi, Alexis? Là, je t'ai démarré au quart de tour. T'étais bien chaud, moi, Alexis.
4: C'est grâce à toi.
0: Alexis, félicitations, cadeau ce soir du Super Show Énergie, vidéoprojecteur Neopix. C'est le premier qui passe, premier qui gagne.
3: Énorme.
4: Ah, merci, c'est super cool, merci beaucoup.
0: T'as prévu quoi ce week-end, Alexis?
4: Oh bah ce week-end, je travaille demain matin à 4h, donc repos.
0: Ah bah ouais, va te coucher vite, tu fais quoi dans la vie?
4: Je suis équipé polyvalent chez Lidl et en parallèle, je suis drag queen la nuit.
1: Ah oui, oh, j'adore!
3: Énorme!
0: Putain, c'est fort! Mais demain, tu vas à quoi? Tu vas à Lidl ou tu vas en drag queen?
4: Bah la journée, je suis chez Lidl et le soir, je travaille en drag queen.
3: Faut pas inverser les tenues, hein.
1: Ah ouais, non, faut pas se bourrer.
4: Non, vaudrait mieux pas.
3: Ah merde, j'ai ma plume. Oh merde, j'ai ma plume.
1: Oh putain!
0: Faudra qu'on parle avec toi de ton taf de drag queen. Tu fais quoi? Tu fais dans les boîtes, sur des événements et tout?
1: Et bingo?
4: Bar, discothèque, restaurant. Hier soir, j'étais en animation de bingo.
1: Bah ouais. Il y en a plein, c'est la mode, les animations bingo.
4: Le plus marrant, c'est les divorce parties, ça c'est génial.
0: Les divorce parties,
3: c'est génial.
0: C'est-à-dire qu'il y a une femme qui divorce et fait une grosse soirée et elle embauche des drag queens.
4: Oui, mais c'est encore plus festif que pour les mariages d'ailleurs.
0: Ah, c'est génial. Mais tiens, Alexis, on te repasse ses voix au standard. Tu nous parleras une fois de ton métier drag queen. Peut-être
4: ça
0: va intéresser les gens. Moi, ça m'intéresse de ouf. J'ai 1000 questions à te poser. En attendant, le vidéoprojecteur, il est pour toi. Et bon courage pour demain pour le taf.
4: Merci beaucoup.
1: Bisous, bon Alexis.
0: Bisous Alexis, merci d'être passé avec nous ce soir dans le Super Show Énergie. Nouveau cadeau lundi, bien sûr, hein, entre 21h et minuit, tous les soirs on joue au jeu du top 3. 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Thibaut.
3: Mais on a planché sur quelque chose pour les cadeaux de la semaine prochaine. Ah. Est-ce que ça vous dirait qu'on fasse gagner un air fryer ou pas? On se posait la question dans le bureau.
1: Bah, ouais. Moi je trouve ça super, mais...
3: Parce que ça vaut de l'oseille, ça vaut de l'argent. Alors je me dis, moi je préfère demander aux gens qui écoutent la radio ce qu'ils en pensent. Est-ce qu'on le met la semaine prochaine le air fryer ou est-ce qu'on met autre chose?
0: Bah de toute façon un cadeau c'est un cadeau.
3: Ouais mais j'ai la possibilité de mettre autre chose peut-être.
0: Tu veux mettre quoi?
3: Bah genre on peut mettre tout ce qu'on fait gagner, des enceintes.
1: En fait qu'est-ce qu'on peut mettre à côté, enfin pour que les gens choisissent.
3: Comme d'hab, c'est des enceintes Marshall comme on fait gagner.
1: Oui mais c'est tout, on fait tout le temps ça.
3: Bah, c'est pour ça que je me dis on peut changer un peu la semaine prochaine, ça vous dit ou pas?
1: Bah air fryer c'est super.
3: C'est bien.
1: Mais c'est pour les étudiants, pour tout le monde.
0: Bah ça sera air fryer.
3: Allez vas-y, on fait ça.
0: Pas tous les jours.
3: Non non mais
1: non.
0: Allez, la semaine prochaine, il y aura un air fryer à gagner. Il y aura d'autres cadeaux, hein, si vous voulez de la cuisine. Pour envoyer Super Show par SMS au 7-10-12, on est là en direct tous les soirs. C'est Super Show Énergie. On est là pour se marier entre potes 21h minuit. Bon courage si vous êtes encore au boulot. Et si vous êtes en week-end, profitez bien. Voici Joker.

0: Bon week-end, bienvenue dans le Super Show Énergie les amis. 22h10, on est en direct tous les soirs du lundi au vendredi. Vous savez que vous avez votre bande de potes tous les soirs avec Atsai qui arrive. Ça fait chanter Jordi. Chantonne.
1: Bah parce que je connais pas.
0: Elle connaît pas, les paroles, effectivement. Jordi est là, Thibaut aussi, oui. C'est le Super Show Énergie. On est là en direct jusqu'à minuit. Venez nous voir sur Twitch, sur YouTube et sur TikTok, on est là.
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0: 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Merci de nous suivre. Un petit peu en décalé. Peut-être qu'il y en a qui nous écoutent, qui partent au boulot là ce matin.
1: Bah, courage.
4: Oui, ça se trouve. Les 3-8, quand tu commences à 21h.
0: C'est ça, dans la voiture. Peut-être qu'il y en a qui sont dans le bus avec leurs écouteurs collés à la fenêtre.
1: On pense à eux.
4: Oui, il y a un chauffeur de taxi qui écoute la radio en ce moment.
0: Comment il s'appelle?
4: Je sais pas comment il s'appelle, mais la dame qui est derrière s'appelle Caroline. Je l'embrasse bien fort. On a reçu un message sur Instagram.
1: Mais non.
0: On a pas le nom du chauffeur.
4: Non, j'ai pas le nom du chauffeur. Ça se trouve, comment il s'appelle le chauffeur? Peut-être qu'on va me répondre.
0: Mais on fait un bisou à Caroline qui est derrière.
1: Bisous Caroline.
0: Tu te rends pas compte?
4: Bah ouais, je
0: te rends pas compte. Du coup, attends, c'est
4: moi. Il parle de moi là. Moi, Caroline, parle de moi.
0: C'est bizarre, moi je m'appelle Caroline, je suis à l'arrière du taxi, mais c'est pas possible parce que j'ai rien dit. Bizarre.
4: Eh, conduite souple et sécuritaire, monsieur le chauffeur.
0: On fait un bisou à tous les VTC, les taxis qui nous écoutent ce soir. Qu'est-ce que vous avez prévu ce week-end, l'équipe? Jordi, est-ce que tu sais ce que tu vas faire ce week-end? Je crois que t'étais libre demain soir.
1: Oui, je suis libre demain soir et je suis seule à ma coloc parce que ma coloc part pendant une semaine. Donc je pensais plutôt faire une petite soirée plaid d'Harry Potter. Voilà, pour être hyper honnête.
4: Bah, c'est sympa,
1: un peu boring, mais.
4: Il est grand ton plaid?
1: Non, tu viens pas de
0: Thibaut. Je crois qu'il y a de la place que pour son chat.
1: Que pour Gigi et moi. Ouais, donc non, plutôt tranquille en vrai.
0: Un week-end où tu sors pas, Jordi?
1: Je te jure, mais parce que ce soir.
0: Ah, d'accord.
1: Avec modération.
0: Il y a prévu quoi ce soir?
1: On va boire des coups.
0: Ah oui, non mais attendez, tranquille, cool.
1: Bah cool,
0: c'est cool. Ce passe Ragnar là.
4: Non, ça va être cool.
1: On a qu'une seule vie, on a dit tout à l'heure, une seule.
4: On a déjà prévu l'after nous avec Jordi, on sait où on termine notre soirée, Charles.
1: Oh oui, on se boit deux jours.
0: Déjà hier soir, je vous ai pas accompagné, apparemment c'était déjà costaud, donc tranquille. Repos pour moi ce week-end, c'est vrai de Marie qui nous dit sur Twitch. Dites-nous les amis, tiens, sur YouTube, Twitch et TikTok, qu'est-ce que vous avez prévu ce week-end? On lit tous vos messages, j'arrive en direct à l'antenne sur notre écran géant. Thibaut, qu'est-ce que tu vas faire ce week-end?
4: Moi, je suis trop content, j'ai ma meilleure amie qui habite à la montagne qui vient me voir dans ma petite ville. Ce week-end, on va faire un petit resto tous ensemble avec tous les copains. On se retrouve tous les copains avec qui on était à l'école. Bah là, on se retrouve ce week-end pour boire un petit coup, bien manger et puis fêter un anniversaire.
1: Bah, trop bien.
0: Ouais. Première raclette peut-être.
4: Bah j'espère que ça va être la première raclette et puis ça va être la rencontre parce que moi, tu sais, dans mon groupe, il y a eu pas mal de bébés. Donc là, ça va être un peu la rencontre avec tous les enfants.
0: Oh l'enfer.
1: C'est
0: bon. J'allais te dire, est-ce qu'il reste une place pour venir au resto? Il y a des enfants. Allez, c'est
4: bon. Non, mais ça va être trop bien parce que justement, moi, je suis pas parent, je suis pas papa, je suis pas maman. Donc ouais. Eux, je les vois galérer, je les vois en mode ah bon, bah non, on va peut-être rentrer. Et c'est là où la soirée commence. Quand les vieux partent et que nous, on se dit ok, les gars, c'est parti, on peut sortir le grand jeu. Et là, c'est.
1: Ok, d'accord.
0: Ah ouais, non, mais en fait, moi, je commence à être dans l'âge, là, à 27 ans, où il commence à y avoir des enfants et ça parle que des gosses, ça m'énerve.
1: Ouais, je suis d'accord avec Charlie.
0: Ah, non, mais tu parlais d'autre chose en fait. J'en ai rien à foutre de la photo où il s'est vomi sur le bavard.
1: Moi, je suis plus amie avec mes amis qui ont des enfants.
0: Mais il y a un décalage. Hey, je comprends, Jordi, il y a un petit décalage. Moi, je vais en cours demain matin déjà. Bon courage, ceux qui ont cours le samedi matin. Ouais. Moi, je vais à la foire de Charleville-Mézières avec les copains,
1: oh,
0: Théo.
1: Oh, la chance!
0: Pas mal. C'est pas loin de chez toi, Charleville-Mézières?
1: Mais non, c'est dans le nord, non?
0: Oui, c'est dans le nord, oui, c'est vrai.
1: Et toi, Charlie, tu fais quoi?
0: Moi demain je serai
5: mon chien sur mon canapé en jouant à la console vidéo.
0: Demain je pense que je vais reprendre sérieusement Call of Duty.
1: J'en étais sûr.
4: Il va s'y remettre. Il veut se faire son top 200 monde.
0: Ça fait longtemps que j'ai pas joué. Ou peut-être j'ai joué à Rocket League comme je sais plus qui c'est qui a mis dans le chat là. Je vais jouer à Rocket League demain. Et je vais faire un duel d'ailleurs sur Rocket League avec un viewer et gamer PVP. Ouais, je vais jouer moi je pense. Et peut-être je regarderai le début de la Starac demain soir.
1: Ouais, moi je vais regarder la Starac aussi par contre.
4: Ah ouais.
0: C'est Starac demain.
4: Ouais, vous me direz.
1: Non, on dirait.
4: Ouais.
0: Et si vous êtes fan de la Star Academy ou si vous n'êtes pas fan et que vous ne pouvez pas regarder lundi, ce week-end, demain, lundi, Eva du Standard va vous faire un récap de la Starac. Quoi qu'il arrive, tous les lundis, si vous écoutez le Super Show Énergie, vous serez au courant de ce qui se passe dans la Starac. Comme ça, vous pourrez en parler avec les collègues, on est là, il n'y a pas de soucis. Je vous souhaite un très bon week-end, tout le monde. Et nous, c'est pas fini, on est là, attendez, jusqu'à minuit. Hein.
4: Oui.
0: 2 heures d'émission encore et on va faire un truc que j'aime beaucoup dans le Super Show Énergie, qu'on faisait déjà un petit peu l'année dernière. Ça s'appelle le Devine la Chute. Jordi, tu connais pas,
1: je connais le principe du jeu, mais.
0: Vous allez voir. Et là, tout le monde vraiment peut participer hein, sur les chats. Si vous nous écoutez dans le Super Show Energy, vous allez pouvoir participer au Devine la Chute. En gros, je vous ai choisi des TikTok qui sont trop bien et qui ont des chutes improbables.
1: Okay.
0: Donc, je vais vous faire écouter le début du TikTok. Au bout d'un moment, je vais couper et vous allez devoir deviner ce qui arrive après.
4: Ah, c'est bien.
0: On fait ça?
1: On fait ça, trop bien.
0: Parfait, le Devine la Chute arrive dans le Super Show Energy juste après 4 sailles.
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0: 21h minuit tous les soirs en direct, c'est le Super Show Énergie. Vous connaissez votre bande de potes, on est là avec la section d'assaut qui arrive. Un bon classique pour démarrer le week-end. Faire plaisir à Jordi puisqu'elle sort ce soir, Jordi.
1: C'est une mise à mort.
0: Tu l'as jamais, le mise à mort, tu le dis tout le temps.
1: À côté, ouais.
0: En fait, tu dis la parole et elle arrive juste après toi, à chaque fois. Vas-y, chante, Jordi.
1: C'est une mise à mort. J'ai raté encore.
2: C'est une mise à mort.
1: Oui, bah écoute, je suis un petit peu en décalage.
0: Un petit peu à côté.
1: Mais c'est
0: ce qui fait ton charme, Jordi. On est trop content de t'avoir ce soir. Thibaut est là aussi.
3: Oui, c'est une mise à mort.
0: Là, c'est raté aussi. Moi, c'est Charlie. Bienvenue dans le Super Show Énergie. On est là en direct, Twitch, YouTube et TikTok. Venez nous voir.
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0: Et avec tous les messages qui arrivent en direct dans notre écran géant, dans notre studio, tous les messages du chat. Coucou à Idrissou, il y a Jonathan, à Marie, Marie-Ange qui est avec nous ce soir, Fab, Nancy. Oh, c'est la maman d'Eva.
1: C'est la maman d'Eva, elle demande où est sa fille d'ailleurs, elle s'inquiète.
0: Ah ben bah, elle travaille, Nancy, bah oui. votre fille, elle travaille, elle est au standard actuellement, elle répond aux appels. Merci beaucoup d'être là, la maman d'Eva qui nous surveille. Il y a Momo qui est là, Théo, Stino, Ben, Gamer PVP. Merci d'être là les copains, Mimi, HBO, Lou, ouais, du coup tout le monde envoie coucou. Océane, Décalé Katam qui est avec nous ce soir. On est en direct dans le Super Show Énergie jusqu'à minuit du lundi au vendredi. Et on va faire un devine la chute.
1: J'adore, super.
0: C'est le premier devine la chute de l'année. Alors si vous connaissez pas le concept, tout le monde peut jouer, tout le monde peut participer. Je vous ai trouvé des TikTok que vous avez peut-être déjà vus. Si vous les connaissez déjà, vous dites rien surtout.
1: Ok.
0: C'est quasiment impossible de deviner la chute du TikTok.
1: Ok.
0: C'est vraiment les trucs qui partent en couille. Je vous mets le début du TikTok. À un moment, je le coupe et je vais vous demander, à votre avis, qu'est-ce qui se passe sur la fin de ce TikTok.
3: Ok.
1: Très clair.
0: Thibaut, aujourd'hui, vous êtes chaud?
3: Ouais, je suis trop chaud.
1: Alors, potentiellement nul, mais vas-y.
0: Alors, mettez-vous dans l'ambiance. On commence avec le premier. On est dans la rue. Il y a une personne en micro-trottoir qui s'approche d'un jeune qui est sur un banc. Écoutez.
6: Casquette Gucci, maillot de foot.
1: C'est toi, Oussama?
3: Oui, c'est moi.
1: Et qu'est-ce que tu fais?
0: À votre avis, qu'est-ce qu'est en train de faire Oussama sur un banc dans la rue? Jordi.
1: Il fait des mots fléchés. Oui.
0: Vous savez, ils arrivent souvent, des jeunes en train de faire des mots fléchés sur un banc.
1: Bah oui, pourquoi pas?
0: Pourquoi pas? Non, mais je critique pas. C'est rare. Tu fais des mots fléchés, toi, Jordi?
1: Oui.
0: Ah, je t'ai bien vu là. Tu joues au sudoku, toi.
1: Ah non, vraiment mots fléchés.
0: Mots fléchés, c'est vrai?
1: Ouais.
0: Ok, radio super en 3.
1: RTL.
0: Qu'est-ce que tu fais, toi? C'est RTL qui te paye à la fin du mois?
1: Ah, mais oui, Énergie!
0: Bah oui, Énergie! Mais sans déconner!
1: C'est vrai que c'est grand. Attends, mais j'y pensais même pas, je te jure, j'y pensais même pas.
0: T'as pas fait exprès?
1: Non, je jure, j'y vais. C'est à une radio. Et même est-ce que c'est tellement évident que ça m'est pas venu à l'esprit?
3: Allô?
1: Là, mais partout, bon, je le vois tellement partout que ça me sort par les yeux.
3: Je viens de côté, dans tous les écrans derrière, il y a plus de 27 logos.
1: Mais c'est parce que c'est tellement que genre je le voyais pas.
0: Bon, qu'est-ce que fait ce jeune homme dans la rue? Il s'appelle Oussama, il y a une personne en micro-trottoir qui s'approche de lui.
3: Oh merde.
0: Il est en train de chiller. Est-ce qu'il fait des mots fléchés? Bon, Jordi, Thibaut.
3: Il est en train de faire ses lacets sur le banc. Il a son pied qui est posé sur le banc, il fait ses lacets, mais en fait, il se rend compte qu'il a pas de lacets, qu'il a des chaussures à scratch.
0: Il profite du beau temps, nous dit Quentin. Il fait des pompes. Oh. Il se BR, non mais oh ouais.
3: Ça veut dire quoi, il se BR?
0: Il mange, il se lébron, il nous dit.
1: Il se BR, ok.
0: On vérifie.
6: Et qu'est-ce que tu fais?
7: Là, je suis en train de faire du crochet.
3: C'est pas si loin.
0: Il était en train de faire du crochet.
1: Oh, c'est trop mignon.
3: Ah, j'adore.
0: Hein, voilà, tu vois, hein, Thibaut, il fait ses lacets.
3: Bah, c'est pas si loin. Quand tu fais tes lacets, tu fais un nœud. Et dans le crochet, qu'est-ce que tu fais? Des nœuds.
0: Bah oui, il est très mignon. Et c'est un petit peu la belle histoire du soir. Parce que le pauvre, écoutez, il est en train de faire du crochet tranquille sur son banc. Il se fait critiquer.
7: Je voyais des vidéos sur TikTok et ça m'a donné envie de commencer. Le crochet en lui-même, on voit pas souvent des gens qui en font. Et encore moins un homme. Que vous faites quelque chose ou pas, les gens, ils auront toujours un mot à dire. Donc autant faire ce que vous aimez. Vous serez heureux. Et puis c'est amusant. Quoi.
0: Il est beau le message derrière.
3: Ouais,
0: on le dira. On le dira jamais assez. Que vous faites quelque chose ou pas, les gens, ils auront toujours quelque chose à dire.
3: Oui,
0: il a raison, Oussama, qui profite.
3: Que vous faites quelque chose ou pas.
0: Et s'il veut nous faire une petite écharpe pour l'hiver, c'est avec plaisir.
1: Ah oui.
0: Une petite écharpe super chaud avec le nom de la meilleure radio, RTL. Une écharpe pour Jordi. Je bosse à Énergie, mais j'adore RTL.
3: Oh là là.
0: À notre TikTok. Vous devinez la chute, les amis, sur Twitch, sur YouTube et sur TikTok. Je vous fais écouter le début du TikTok, c'est à vous de deviner ce qui se passe après. C'est le devine la chute. Est-ce que vous croyez aux fantômes?
3: Ah, moi je commence à y croire un petit peu. J'ai vécu quelques petites histoires, j'y crois.
0: Un petit peu, Jordi.
1: Pas des masses.
0: C'est un extrait d'émission télé. ça arrive beaucoup sur TikTok, c'est de la chasse aux fantômes. Mm-hmm. Vous connaissez les émissions où ils vont dans des lieux un peu chelous, où ils chassent les fantômes. Ouais. On est avec un médium qui rentre dans une maison hantée et cherche des signes de l'au-delà que seul lui peut entendre. Il va essayer de nous les retranscrire, écoutez.
8: 33, punaise, là, d'entrée de jeu. Oh là, dis donc. J'entends des gémissements de renoncement. J'entends des gémissements de lamentation. Évidemment, il y a eu mort aussi. Hein.
0: Et il y a eu mort dans la maison. Oh là là. Vous voyez, c'est un médium dans une émission de chasseurs de fantômes,
1: ouais,
0: qui, lui, peut entendre le bruit des fantômes et qui les retranscrit au simple moldu comme nous. Oh. Mais à votre avis, comment est-ce qu'il arrive à retranscrire les messages des fantômes, Thibaut?
3: Moi, je pense que il y a les fantômes qui agissent dans son slip. Je pense que dans son slip-bar, il y a les fantômes qui le hantent.
1: Sérieusement.
3: Et en fait, si ça touche à gauche, ça veut dire non. Si ça touche à droite, ça veut dire oui. C'est comme ça qu'il se démerde pour la lecture.
1: Ça te fait rire, Charlie.
0: Il touche les deux, il hésite.
3: Oui ou non? C'est ça, mon Charlie.
0: Est-ce que le fantôme lit dans les bourses, Jordi?
1: Non, est-ce qu'il lit dans son caca, peut-être?
9: Peut-être. Un peu de maturité, je t'en supplie.
0: Il a une oreillette, Sinélisa nous dit. Il regarde avec une horloge.
9: Ah, une horloge.
0: Par des vibrations et des signaux. Je pense qu'il a une télécommande pour voir. Eh bien, écoutez, comment est-ce que notre médium retranscrit ce que les fantômes lui disent?
8: Évidemment, il y a eu mort aussi. Hein.
9: Non.
1: Oh, tiens. Oh, non, mais c'est...
8: Oh, pardon.
0: Ça vous fait rire, ça, hein? Ah, c'est ça, vous fait rire.
1: Ça fait rire, Thibaut.
0: Enzo, il est mort de rire, stagiaire.
3: Je m'y attendais pas, en fait. C'est ça qui m'a...
0: Gamer PvP sur le chat, il est mort de rire. Et oui, c'est un médium qui, en fait, ressent les énergies des fantômes.
1: Ouais, bah ouais.
0: Gastriquement.
1: En fait, c'est logique, hein.
0: S'il y a beaucoup de négativité dans une pièce, bah écoutez, le médium, il est pas bien.
8: C'est du P0, bah, astral. Voilà. Moi, je suis désolé parce que je suis... Oh là là là, ça me fait mal. Oh là là. Volontairement, je suis porteur de son... Je suis porteur de son émission.
10: Ça va?
8: Excusez-moi, je suis désolé. Hein. Ça, je vous ai prévenu. Hein. C'est la négativité des lieux.
1: Ah, mais Lucas, il parle avec les fantômes aussi, non?
8: Oui. Ça, c'est des contraintes folles.
0: Et ça fait penser qu'il y a plusieurs personnes de cette équipe qui parlent régulièrement avec des fantômes.
1: Oui, je te confirme.
3: Mon grand-père a un message pour toi.
0: Ah, mais je t'embrasse moi aussi, René. Je te fais un gros bisou. On continue le devine la chute, les amis. Je vous fais écouter des débuts de TikTok, c'est à vous de deviner la fin. Il est très fort, ce médium. Hein.
3: Ah ouais, c'est énorme.
0: Et Jordi, on le ferait pas venir dans l'émission?
1: Non, vous embêtez pas.
0: Pour savoir si le studio il est hanté.
1: Non,
0: je sens beaucoup de négativité chez Jordi. Elles sont très très fortes, la négativité. On continue le devine la chute. Vous êtes avec vos potes ce soir pour bien démarrer le week-end. C'est le super show énergie en direct jusqu'à minuit.

0: Wati Jordi qui est là.
1: Wati Jordi. C'est une mise à mort.
0: Wati Thibault.
2: Moi, c'est Muggy Thibault. Muggy Thibault Warano.
0: Maître Thibault. Maître Gims. Maître Thibault est avec nous ce soir dans le Super Show Énergie. Merci de nous suivre, les amis. On est là pour se marrer, pour se détendre après une grosse semaine de taf. Ça fait du bien de rigoler un peu tous les soirs, 21h minuit. C'est le Super Show Énergie. On va écouter Karol G. Et juste avant, on continue le devine la chute.
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0: J'adore ce jeu. C'est un jeu que vous pouvez faire entre vous, même avec votre meuf, avec votre gars à la maison. Vous pouvez le faire. Vous mettez le début d'un TikTok et vous savez que c'est le genre de TikTok où c'est impossible de deviner la chute. Vous le coupez au milieu et vous dites, à votre avis, qu'est-ce qui va se passer juste après. Ça s'appelle le devine la chute. On joue avec tout le monde sur les chats, hein, sur Twitch, sur YouTube et sur TikTok. Vous proposez, tous vos messages arrivent en direct à l'antenne sur notre écran géant dans le studio. Et il y a Alex qui nous a passé un coup de fil, qui veut jouer avec nous. Ça va, Alex?
5: Ouais, salut. Salut l'équipe, comment ça va?
1: Salut Alex.
0: Ça va et toi? T'as passé une bonne semaine?
5: Eh ben, un peu fatigante, mais ça va en vrai.
0: Ok, bah, très bien. Bah, là, au moins, on démarre le week-end à la cool entre potes, comme d'hab. Tu faisais quoi là en nous écoutant?
5: J'étais avec mon petit frère et on mangeait des chips.
0: Voilà. Mais arrête, soirée chips avec le petit frère, alors tranquille. Il s'appelle comment ton petit ref?
5: Il va bien, il est juste à côté de moi, tranquille.
0: Il s'appelle comment?
5: Nicolas.
0: Nico, ça va Nico?
6: Ouais, ça va, ça va.
0: Ah, bon, mais on continue le devine la chute avec Alex et Nico, du coup, au téléphone.
2: Trop bien.
0: Merci de nous suivre, les amis, dans le Super Show Énergie. Vous avez compris le principe. Je vous mets le début d'un TikTok, je le coupe à un moment, c'est à vous de deviner ce qui se passe derrière. Là, okay. Celui-là, il est pile dans l'actu, les amis. Ambiance plateau télé, il parle des blocus de lycée, hein, qu'il y a en ce moment, et de l'emploi du temps des lycéens. Alors écoutez bien le début du TikTok, à vous de deviner ce qui va se passer après.
1: J'arrivais à 8h, j'avais 4 heures de perm dans la journée.
7: Oui, mais c'est ça.
1: 4 heures de trou, mais tu fais quoi pendant ces heures de trou? Moi, j'étais pas loin du lycée, donc je rentrais chez moi, j'allais glander.
7: Tu vas au CDI.
1: Mais la plupart des gens, voilà.
0: Alors, que font la plupart des gens quand ils ont 4 heures de trou dans leur emploi du temps? Vous avez remarqué que c'était pas une lycéenne qui parle, c'est une journaliste ou je sais pas. Quelqu'un qui a l'air d'être assez désagréable.
1: Ah oui.
0: Permet de le dire. Qu'est-ce qui se passe quand tous les lycéens ont 4 heures de perm? Qu'est-ce que font absolument tous les lycéens? Alex et Nico au téléphone, est-ce que vous avez une idée?
5: Ouais, elle se mate sa plus grosse série. Elle a pas eu le temps de la finir hier soir.
0: Ok, ça mate une série quand t'as des heures de trou dans ton emploi du temps. Jordi, à ton avis?
1: Ça fait des battles d'aura dans la cour de récré.
0: Mais qu'elle ringarde. T'es ringard. Ouais, attends, en plus, vous avez pas vu le geste de...
1: Ouais, j'ai fait un truc de ringard.
0: Avec les doigts, c'est vraiment en pistolet de battle d'aura. Battle, ça fait des 6-7. Il sèche la perme, nous dit Séverine. Il rentre chez eux, elle Martino. Non, mais vous allez voir que c'est beaucoup plus... En fait, c'est pas un truc logique. Vous allez voir qu'elle va raconter d'accord. N'importe quoi. Elle est... elle raconte n'importe quoi. Thibaut,
2: il se roule des galoches pendant 4 heures.
0: Ah,
2: ouais. Le roulage de saucisses.
0: Il se roule des pelles.
2: Ouais, moi, c'est ce que je faisais.
0: Ils vont graille, ils vont faire du shopping, ils font dodo sur les tables. Ah oui. Alors, qu'est-ce que font? Selon cette journaliste de, je sais pas, c'est BFM ou je sais pas quel, je ne sais. Qu'est-ce que font tous les lycéens quand ils ont 4 heures de perm?
1: Mais la plupart des gens, voilà. Non, tu vas pas au CDI, tu vas au café, tu fumes des clopes,
7: bah
1: tu
7: non,
1: fumes des joints.
7: Non, non, mais quoi?
1: Mais c'est qui cette meuf?
0: Tu vas au café, tu fumes des clopes, tu fumes des joints. Ah oui, bah bien sûr, il y a beaucoup de lycéens qui sont en terrasse de café en train de se fumer des joints. Thibaut?
2: Moi, ouais, alors j'avoue que j'allais beaucoup à mon petit café qui s'appelait le Campus et on allait se jeter des petits Monaco. Ouais, quand on avait 4 heures à tuer, on faisait ça. Alors, faut pas le faire.
0: Mais là, elle exagère. Regardez, elle se confie beaucoup trop.
1: Je vais vous dire, les heures de perm, c'est la période de ma vie où j'ai le plus fumé de joints. Vous vous rendez compte?
7: Mais la réalité, c'est que t'aurais pu faire de autre chose en fait. Mais,
1: il n'utilise pas ces heures-là pour bosser, bah, il utilise ces heures-là pour chiller parce que c'est trop intense.
0: Ouais, je crois qu'elle a pris le sujet un peu à cœur. C'est genre, elle, ce qu'elle fait, c'est ce que tout le monde fait. Ah, tu vois, Alex, t'étais pas du tout dans le thème.
5: Ouais,
0: wow. Fume des joints, n'importe quoi. J'en ai vu des gens déconnectés, mais elle, c'est quelque chose. Vous devinez la suite du TikTok. Je vous fais écouter le début. À vous de deviner la chute. On va parler de Moziman.
2: Oh, okay. J'adore.
0: Le nouveau directeur de la Star Academy. Alors, c'est une interview de Moziman pendant un festival. Et ça parle de musique et ça parle de culture G autour de la musique. Écoutez.
8: Nomme au moins deux membres du groupe de One Direction.
9: Oui, mais à part Harry Styles.
0: À part Harry Styles. Donc la journaliste, celle qui interviewe Moziman, lui demande « Nomme des membres du groupe de One Direction, sauf Harry Styles, qui est le plus connu. »
1: Ouais.
0: Donc il y a Niall, il y a Liam, il y a Louis et Zayn.
1: Ouais.
0: C'est les One Direction. Moziman, il a répondu ça.
9: Par Harry Styles, enfin un peu...
10: Liam Payne.
9: Comment?
10: Liam Payne.
9: Liam Payne.
0: Il n'a pas l'air de connaître Liam Payne.
2: Aïe.
0: À votre avis, qu'est-ce qu'a dit Moziman dans la suite de cette interview?
1: Wow.
0: Thibaut, t'as une idée?
2: Bah, Liam Payne, si je me trompe pas, il est plus parti, il fait plus partie de ce monde-là. Mais je dis pas de bêtises.
0: Liam Payne est décédé.
2: Il est mort.
0: Qu'est-ce qu'a pu dire Moziman dans la suite de cette interview ? Alex et Nico au téléphone, est-ce que vous avez une idée ?
5: Bon, alors là, je suis alors planqué, les gars. Moi, je pense qu'il a dit je vois pas qui ça et tout.
6: Ah ouais, c'est genre c'est mon préféré.
0: Il a pas l'air de les connaître tous, les One Direction. Écoutez, Moziman en interview, quand on lui demande qui est-ce qu'il y a dans les One Direction, à part Harry Styles.
9: Liam Payne, j'espère qu'il est pas trop triste.
2: Oh là.
10: Et voilà, c'est dans la boîte.
9: Je savais pas qui était Liam Payne, pardon. Oh, le pauvre, ça fait de la peine du coup.
2: Ça m'a fait de la peine.
6: J'ai de la peine. Ça se voit qu'il est gentil.
2: Ouais, c'est pas exprès. J'espère qu'il est pas trop triste.
6: Non, du coup.
2: Là, il est un peu moins triste.
6: Ouais, il est moins triste.
0: Ouais, ça devrait aller. Non, mais vraiment, et c'est pas fini.
9: Oh, le pauvre, ça fait de la peine du coup. Enfin, du coup, j'ai de la peine.
6: Non,
0: les blagues comme ça, Mozy, on l'adore, Mozy, c'est compliqué. Hein.
6: Mais oui, c'est pas méchant.
0: Pour faire des interviews souvent d'artistes, quand tu te retrouves dans des situations comme ça, c'est impossible de t'en sortir.
6: Bah, et puis ils doivent les enchaîner, les interviews, donc je pense qu'à la fin, t'as plus de cerveau.
9: Liam Payne, j'espère qu'il est pas trop triste.
6: Il est mort. Ah oui, il dit.
0: Vous entendez le blanc juste, j'espère qu'il est pas trop triste. La journaliste qui se recule fait, ouais, excuse-moi, Quentin, il est mort en fait. Non, t'inquiète pas, il est pas trop triste. Alex et Nico, je vous fais un gros bisou, les amis, merci beaucoup d'avoir joué avec nous ce soir.
5: Excusez les gars.
0: Ouais.
5: Est-ce que je peux faire une petite dédicace ?
0: Mais bien sûr, avec plaisir.
5: Que j'aimerais faire une dédicace à ma nièce qui a 6 mois et elle est malade en ce moment.
0: Oh bah alors, oh, choupette, on lui fait un gros bisou, comment elle s'appelle ?
5: Héloïse.
0: Héloïse, bah écoute, j'espère que ça va aller très bien. Tu prends bien soin d'elle ce week-end si t'arrives à la voir, tout ça. Hein.
2: On l'envoie plein de force, plein de monde positive, plein de bisous.
5: Ok, merci les gars. Ouais.
0: Bisous les gars, merci beaucoup. Alex et Nico, merci beaucoup les refs qui nous ont appelés ce soir pour jouer au Devine la Chute, qui écoutent le Super Show d'Energy. Merci d'être là les amis. On est trop contents de passer nos soirées avec vous et on espère qu'on vous fait passer une soirée un peu plus cool, qu'on vous détend après une grosse semaine de taf. Vous le méritez. On est là jusqu'à minuit, c'est le Super Show pour se mettre dans l'ambiance.

0: Ok. Salsa bachata. Ce soir, on est bien dans le Super Show Énergie, 21h minuit, du lundi au vendredi. On est là. Merci à tous ceux qui nous écoutent en podcast. Si là, peut-être, vous terminez votre journée. Merci de nous suivre, les copains. Vous savez que vous êtes avec votre bande de potes tous les soirs, 21h minuit, Super Show Énergie. Il y a Jordi qui est là.
1: Oui.
0: Et Thibaut qui est là.
2: Je suis en pleine forme.
0: En pleine forme. Ah, c'est bien, on est en forme le vendredi soir. Ouais. On aime bien, c'est le week-end qui démarre. J'espère que vous, ça va bien ce week-end. Et si d'ailleurs, tiens, vous savez pas quoi faire ce week-end, j'ai peut-être un bon plan pour vous. Du côté de la Normandie. Ouais. Depuis lundi et jusqu'à dimanche, le Café des Fleurs a ouvert en Normandie. Et c'est un café qui n'ouvre qu'une seule fois tous les 5 ans.
1: Ok.
0: Là, si vous ne le chopez pas cette semaine, vous pourrez retourner au Café des Fleurs que dans 5 ans. Alors, à votre avis, pourquoi est-ce que le Café des Fleurs n'ouvre qu'une seule fois tous les 5 ans, Jordi ?
1: Je sais pas, parce que... Je sais pas, les gars.
0: Thibaut ?
2: Parce que c'est une année Guy, c'est Big Style.
0: Pardon ?
2: Parce que c'est une année dissextile.
0: Une année dissextile ? Une année avec du textile.
2: Oui, c'est une année
0: dissextile. C'est pas, c'est une année avec du textile.
2: Bitex. Comment ?
0: Bitextile.
2: Bitextile.
0: Non, c'est pas parce que c'est une année bissextile.
2: Bissextile.
0: Jordi, t'as pas d'idée ? Pourquoi est-ce que le Café des Fleurs ouvre qu'une seule fois tous les 5 ans ? Quel coin en Normandie ? Je suis normande. C'est à Blonville-sur-Mer.
1: Ah, parce qu'il n'y a pas accès au café.
0: Ah, parce que oui, toi, avec les marées. Et
1: avec les marées ?
0: Heureusement que les marées changent tous les jours.
1: Ah, c'est tous les jours les marées ?
0: Ouais, ça marche. En fonction de la lune.
1: C'est tous les jours la lune.
0: C'est pas à cause de ça, mais c'est une bonne idée. En vrai, Jordi, je capte ce que tu veux dire. En fait, la patronne du bar, elle est à la retraite normalement. Elle a 88 ans, elle s'appelle Michel.
2: Oh, Michel.
0: Et en fait, tous les 5 ans, elle rouvre le Café des Fleurs pour pas perdre sa licence.
1: Mais non.
2: Ah, c'est énorme.
0: T'es obligé pour garder, alors je sais pas ce qu'elle a, licence 3, 4. Pour garder cette licence, t'es obligé d'être actif au moins une semaine tous les 5 ans. Et comme elle a pas de repreneur et comme ses enfants et ses petits-enfants, ils en ont rien à foutre de son bar, elle est obligée de l'ouvrir tous les 5 ans, pendant une semaine, le Café des Fleurs à Blonville-sur-Mer.
2: Ah, je trouve ça trop mignon.
0: Drôle. En attendant qu'il y ait un de ses fils qui prenne le relais pour l'ouvrir à l'année et pour le garder actif.
1: Bien sûr.
2: T'inquiète pas que Jordi, elle attend pas tous les 5 ans pour s'en jeter un petit. T'inquiète pas.
0: Jordi, elle essaye de rester dans le bar. Bah, moi, si tu m'enfermes pendant les 5 prochaines années, j'ai de quoi faire. Hein. Franchement, tranquille, hein, j'ai repéré un peu de cornichon.
1: Je m'en occupe de son bar, si elle veut. Il n'y a pas de souci. Hein.
0: Je le fais tourner. Alors, je te cache pas, il y aura peut-être un petit trou dans la caisse. Mais bon, si on n'est pas regardant, il n'y a pas de souci.
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0: Allez la soutenir, Michel, 88 ans à Blonville-sur-Mer. Si jamais vous passez à côté du Café des Fleurs, allez lui faire un coucou. Dites-lui qu'on a parlé d'elle dans le Super Show Énergie, ça lui fera plaisir.
1: Ah oui.
0: Puis surtout qu'il va rouvrir que dans 5 ans, donc elle aura 94.
2: Ah oui, faut en profiter.
0: 93.
1: Elle va jamais rouvrir.
0: C'est un peu la question. Quand vous partez, dites pas à la prochaine parce qu'on sait pas. On sait pas. Gros bisous à Michel, merci de nous suivre, les amis. Bon. C'est le Super Show Énergie tous les soirs en direct. Adèle, question arrive ?
2: Ouais.
0: Arrête,
2: je te jure qu'elle arrive.
0: Alors, ça, écoutez-moi bien, je vous l'annonce. Il est 22h46. On écoute Adèle Castillon maintenant sur Énergie. Je vous jure que vous l'avez dans la tête jusqu'à dimanche.
2: Oui, c'est sûr.
0: Ah, c'est sûr.
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0: Vous savez qu'on est là, si vous rentrez du boulot, si vous passez votre nuit au taf, merci d'être là avec nous les amis, hein, tous ceux qui d'habitude écoutent de la musique le soir pour rentrer à la maison. Vous vous dites que maintenant, pendant un quart d'heure, je vais écouter Jordi, sa jolie voix, ça va me détendre avant de rentrer à la maison.
1: Avec plaisir, en tout cas merci à tous ceux qui nous écoutent. Hein.
0: Avec son manteau qui pue Jordi.
1: Ouais, je vais expliquer que j'ai acheté un manteau en friperie. Et je vous jure, l'odeur, c'est l'odeur des placards de chez la grand-mère.
0: Ah,
1: ça pue
0: vois.
1: Vraiment la grand-mère morte, quoi. Enfin,
0: ça pue. Bah, Thibaut, il a senti, ça sent vraiment la grand-mère. Bah, oui.
2: Alors, ça chlingue pas, attention. Ça...
0: Pas la grand-mère, la grand-mère morte.
2: Oui, la grand-mère décédée. Mamie, tu m'entends?
0: Ah, Jordi, elle fait des fripes. C'est vrai que t'es toujours stylé, pour le coup. Mais des fois, il y a des vêtements qui puent.
1: Ouais, c'est ça le problème.
0: Mais très classe. Par contre, en photo, ça passe bien. Faut pas t'avoir dans le studio.
1: C'est vrai que là, du coup, c'est bon. Ils ont pas l'odeur, mais c'est terrible.
0: C'est ça le petit souci. Il y a Thibaut qui est là aussi. Moi, c'est Charlie, les amis. On est en direct. C'est une super show énergie. On va faire rentrer le champion. Vous allez pouvoir le défier au 0870-42-48. Avant minuit, Benjamin, le caméraman de cette émission, va mixer en live.
1: Ah, mais oui!
0: Il va mixer dans le Super Show Energy pour la première fois de sa vie. On a installé les platines en studio. Il va mixer juste avant. C'est l'heure de l'histoire du soir.
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0: Tous les soirs dans le Super Show Énergie, avec vous qui nous regardez sur Twitch, sur YouTube et sur TikTok aussi, on réagit à la meilleure histoire que j'ai trouvée sur les réseaux. Et ce soir, je vais vous raconter l'histoire d'un jeune homme de 15 ans qui est un gros bosseur.
2: Ah, j'adore ça.
0: Ah, le gars, c'est un gros bosseur. Il bosse à temps plein, il bosse 15 heures par jour, il prend pas de pause.
1: Ah ouais.
2: C'est ça, c'est les générations qu'on aime, ça.
0: Et les relations avec sa direction, c'est-à-dire ses parents, c'est un petit peu compliqué. Ce jeune homme, il s'appelle Driss et son travail, c'est de jouer aux jeux vidéo 15 heures par jour.
5: Comment ça se passe, Driss? Tu joues en réseau là?
6: Ouais, sur internet.
5: Tu joues beaucoup?
6: 15 heures par jour.
1: Wow.
6: Et 15 heures on joue, les autres heures on dort. Hein.
0: Alors, si en fait c'était vraiment son métier de jouer aux jeux vidéo 15 heures par jour, ça serait vraiment l'employé modèle. Vraiment, c'est le gars qui compte pas 16 heures. 15 heures de jeu par jour pour lui c'est normal, mais pour le coup, sa boss, c'est-à-dire sa mère, elle est pas contente.
7: Bon, Driss, on a dit qu'on faisait 3 heures. Mmh. Hein? Maintenant, ça fait 3 heures et demie que tu es devant l'écran, donc on arrête. On arrête. Parce que tu as les yeux comme ça.
0: Eh, mais c'est une maman. Hein. Maman. Mais elle comprend pas que Driss, il s'en fout, lui, des heures sup. C'est pas grave, il peut faire 15 heures par jour. Elle essaye de revoir un petit peu son planning, mais lui, ben, il comprend pas. Il n'y a pas de problème à jouer aux jeux vidéo.
8: Moi, je dérange personne, je vois pas pourquoi elle vient me faire chier.
0: Je suis tranquille, moi. On est sur un salarié un petit peu rebelle, mais qui conteste les décisions de sa hiérarchie. Et on peut pas le laisser bosser tranquille, c'est ça le problème. Sauf que dans son entreprise, sa famille, hein, dans sa maison, il y a quand même quelques petits problèmes de conditions de travail.
7: On arrive à plus manger. Il se lave pas.
2: Oh, le dégueulasse.
7: La douche, c'est une fois par semaine.
0: Ah oui, mais ça, c'est les gros bosseurs.
1: Bah oui.
0: C'est les mecs, moi, je me reconnais, j'étais gros bosseur aussi quand j'étais chez moi. Franchement, la douche, ça pouvait vite être oublié. Il est à fond dans le taf. Et les négociations continuent quand même avec la direction. Il essaye de travailler un petit peu plus longtemps, même après les horaires de fermeture.
7: Driss.
6: Si tu veux.
7: C'est minuit.
6: Et alors?
7: Tu vas te coucher.
6: Non.
7: Tu as école demain.
6: Et alors?
7: Tu vas te coucher.
6: Arrête de hurler.
7: Tu ouvres le canapé et tu te couches.
6: Je suis en train de me concentrer, tu me déconcentres.
7: Non, je te déconcentre pas.
6: Si, tu me déconcentres.
7: Non, c'est minuit, tu te couches.
2: Ah, il n'arrive pas à bosser.
1: Et alors, il est déconcentré.
0: Comment faire quand on a un employé qui ne veut pas arrêter de travailler? Driss, il adore travailler sur ses jeux vidéo, il bosse. Comment faire pour le faire quitter l'ordinateur alors?
5: Une copine et tout, ça va être vraiment à pas toucher le PC quoi.
6: Bah, déjà, tu fais un effort pour te lever, pour prendre ta douche, t'habiller correctement, te coiffer pour aller la voir.
0: Eh oui, il y a ses potes qui lui ont dit, il faut trouver
1: une meuf. C'est ça
0: la solution peut-être. Faut qu'il quitte son poste, Driss, il bosse trop. Et parce que l'hygiène surtout, c'est catastrophique. Faut vraiment qu'il prenne une douche. Thibaut.
2: Ouais, bah j'ai trouvé une meuf, mais c'est elle qui m'a dit de plutôt aller sur l'ordinateur, tu vois.
0: Pourquoi?
2: Elle m'a dit arrête de me coller au bas comme ça.
0: Laisse-moi tranquille.
2: Va jouer à tes jeux vidéo 15 heures par jour.
0: Juste-toi un petit peu. Vous l'avez compris, Driss, il a une grosse addiction aux jeux vidéo et ça lui pourrit un petit peu la vie. Ça pourrit aussi la vie de sa famille. Et vous, c'est quoi votre addiction? C'est quoi le truc dont vous êtes le plus accro? Par exemple, moi, je le dis, alors c'est pas, je sais qu'il y en a beaucoup qui ont des troubles de l'alimentation et tout, mais moi, je peux bouffer tout le temps. Je suis accro à la bouffe. Et c'est pour ça qu'il faut que je fasse gaffe. Nous, on bouffe tout le temps des gâteaux et tout dans le bureau, j'essaie de faire gaffe. Je suis accro à la bouffe. Et vraiment, ça me pourrit la vie. Dès qu'il y a un bras qui traîne, il y va. Mais c'est l'enfer. J'arrive à une soirée, il suffit qu'il y ait des petits gâteaux, des trucs de sortie. Je n'ai envie de parler à personne. Je fais un focus sur la table et je tape toutes les cahuètes. C'est un problème. C'est quoi le truc qui vous rend le plus accro? C'est quoi votre addiction à vous? Vous nous appelez au standard, les amis. Vous êtes les bienvenus dans le Super Show Énergie ce soir. On va en parler pendant 10 minutes. Et même si vous n'avez jamais appelé la radio, franchement, venez, vous passez 5 minutes avec nous, vous allez rigoler. 0870 42 48. L'appel, il est gratuit. Jordi Thibault, vous allez nous dire aussi. Ouais. Mm-hmm. Et sur le chat, on attend vos messages. Twitch, YouTube et TikTok. Oh,

0: On est en direct tous les soirs 21h minuit. Bienvenue sur Énergie avec Tame Impala qui arrive. Pour ceux qui ont maté le dernier Spider-Man. C'est dans le dernier Spider-Man. Tame Impala arrive pour vous sur Énergie. On va écouter Gims aussi pour démarrer le week-end. On nous demande Sawadika Lisa. Est-ce qu'on va écouter Lisa avant minuit? C'est possible. C'est possible. C'est bien une surprise ce soir. C'est super chaud énergie. On est là. 21h minuit en direct tous les soirs. Et je vous ai posé une question. C'est quoi, vous, votre addiction en ce moment? Est-ce qu'il y a un truc auquel vous êtes accro? Vous nous passez un coup de fil. Vous êtes les bienvenus dans l'émission. 0 870 42 48.
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0: Mettez vos messages sur le chat, sur Twitch, sur YouTube et sur TikTok. Moi, je suis addict au biscuit apéro. Ben ouais, pareil.
4: Ah ouais, tu m'étonnes.
0: Biscuit apéro, accro au super chaud énergie. Oh, c'est gentil.
4: C'est beau, ça. Marie, c'était ma réponse.
0: Accro au concert et c'est dur financièrement. Ben comme Jordi. Ouais.
4: Ah oui.
0: Parce que Jordi, elle fait que des concerts en carré or, alors. Ah, ça coûte une blinde, je peux dire. Céline, carré or, ça coûte une blinde.
4: Oui.
0: Moi, je suis addict au bus. Jamais à l'heure à Bruxelles, on se demande pourquoi ils mettent un horaire. Ah oui, d'accord, Alexis, il y a pour dénoncer. Accro à mon chat, LD Over qui nous dit. Moi, je suis accro au sucre, au coca. Ah, ça, c'est grave.
5: Ah oui,
0: ça, c'est dur. Faire attention.
4: Il y a beaucoup de monde.
0: Moi, je suis accro à Thibaut.
5: Oh, ah, ça, c'est du tout, ça.
4: Oh, trop chou.
5: Qui a dit ça?
0: C'est Moonstar.
5: Moonstar, je suis accro à toi, moi.
0: Je suis accro aux jeux vidéo, Gamer PVP qui nous dit. Ah, ben, comme Driss qu'on a écouté, qui jouait 15 heures par jour. C'est quoi votre truc? À quoi est-ce que vous êtes accro? Passez-nous un coup de fil, 0870 42 48. Patrick nous a appelé depuis Rodez. Salut Patrick.
6: Salut l'équipe.
4: Salut Patrick.
0: Ça va, la semaine a été bonne, Patrick?
6: Impeccable, nickel.
0: Impeccable. C'est quoi, toi, le truc auquel t'es accro en ce moment?
6: Moi, ça me coûte pas trop cher, moi, c'est la maillot.
4: Oh, mais oui.
0: Ah ouais. Accro à la maillot. C'est-à-dire que tu mets la maillot avec tout.
6: Ah ouais, moi je te mets la maillot avec la pizza, avec la purée, avec tout ce que tu veux, avec des pâtes, du pain, tout ce que tu veux.
0: Patrick, avec ce que tu viens de dire, tu viens de tuer 3 Italiens.
6: Ça, c'est bon, ça.
0: Ah, c'est terrible. Thibaut.
5: Ah ouais, moi j'adore la maillot, je la mélange avec la moutarde.
6: Ah ouais.
5: Je trouve que maillot moutarde, c'est énorme. Je mange ça ce midi, je mange ça avec du banc de poulet.
0: Thibaut, tu sais que dans la mayonnaise, il y a de la moutarde.
5: Oui, mais il n'y en a pas assez. Moi j'en rajoute plus. Et en fait, il faut faire un petit tas de moutarde, un petit tas de maillot, et tu trempes ton morceau de poulet dans la maillot, et après, c'est énorme, hein.
6: Exactement.
5: Ah, mon patoche.
0: Y a rien qui t'arrête, toi, en fait. T'es un malade, toi.
5: Et je vais te dire, hein, parfois, j'ai pas peur. Je mets un petit surplus de poivre par-dessus.
0: Ah là là, mais
5: je me fais plaisir.
0: Le gars est fou, en fait.
5: Mais je suis complètement sûr.
0: Mais arrêtez-le, le mec. Le mec est dingue.
5: Ah oui, c'est trop bon.
0: Toi, t'as zéro limite, en fait.
5: Mais j'ai pas de limite.
0: Gars, Amora, c'est toi, en fait.
5: Amora,
0: c'est un fou d'Amora.
4: Non, c'est Dijon.
0: La moutarde de Dijon.
5: Ah oui.
6: Ah ouais, c'est ça.
0: Mais la mayonnaise, c'est pas la mayonnaise de Dijon.
4: Non.
6: Non, ben non, c'est la maillot maison.
0: Est-ce que t'as une marque tu l'as fait toi-même la maillot?
6: Bah bien sûr, c'est la meilleure.
0: Jamais réussi à faire une maillot.
6: Ah bon? Trop simple.
0: Jamais.
4: C'est hyper simple.
5: C'est simple, hein.
0: Jamais. On en
6: c'est
0: faisait
6: en simple.
0: On en faisait en cours de physique en terminale.
4: Il y a
0: notre prof, il nous avait dit en fait pour voir la réaction entre les aliments et tout. Et au bout de une heure de cours, on a commencé à se lancer tous les œufs de.
4: C'est pour ça que je sais pas faire de maillot, Charlie.
0: Et du coup, j'ai jamais réussi à faire de maillot, finalement. Ouais. Je fais un gros bisou à notre prof de physique, je sais plus comment il s'appelle, c'est trop sympa. Je te fais un bisou, mon Patrick, merci de nous avoir
6: invités. Bisous à vous aussi.
4: Ah, t'as tellement raison.
0: Et je penserai à toi maintenant. À chaque fois que je bouge de la maillot, je penserai à Patrick de Rodez.
6: Ça me fait plaisir.
0: Je te fais un bisou, mon Patrick. À quoi est-ce que vous êtes accro? Passez comme lui. 0 870 42 48. Jordi, à quoi t'es accro, toi?
4: Ouais, moi j'avais mis à mes collègues du Super Show.
5: Ah, sympa, ça me touche de fou, ça fait trop plaisir.
4: Je rigole.
0: Quel fou.
5: Je suis dingue. Faut qu'il y ait un élan d'amour.
4: Ouais, c'est vrai. Non, aux boissons sucrées, avec un vrai penchant en ce moment pour le Red Bull. Allez. N'en buvez pas, c'est vraiment pas bon pour la santé.
0: Tu butes au Red Bull, toi.
4: J'en bois quasiment tous les jours.
5: Ouais. Ah. J'en dis, si elle tremble pas de sucre, elle est pas bien. Faut qu'elle laisse trembler.
4: Non, mais c'est grave, je me réveille et je me dis, ah, j'ai trop envie de boire un Red Bull. Je vous jure, genre, j'ai envie d'avoir le goût, le sucre, ça me rend zinzin.
0: Ah, mais Jordi, mais l'haleine du matin plus l'haleine Red Bull, l'horreur.
4: Bah, on se lave les dents, Charlie.
0: Ah, Jordi, tu lui parles avant 10h, tu fais un malaise vagal.
4: Mais personne me parle avant 10h, je suis seule.
0: Ah, je plains ton chat. Oh, le chat, quand il devait te réveiller le matin.
4: Aussi, mon chat.
0: Ça joue entre les deux.
4: Ça joue entre les deux.
0: Entre l'un qui sent la pâtée et l'autre le Red Bull. Oh, l'odeur dans la chambre le matin. Moi, je suis accro à mon téléphone, Alice.
4: Ah, bah oui.
0: Ah, mais ça, comme tout le monde. El Martino, moi, je suis accro au sexe.
5: Ah, bah tiens.
0: Toi, Thibaut, t'es accro à quoi,
5: Moi, j'ai ce petit plaisir d'adolescent. Moi, j'avoue que j'ai un petit truc de. Vous voyez les adolescents qui ont tendance à se faire ça 2, 3, 4, 5, 6 fois par jour, tirer sur la nouille.
4: Quoi? C'est
5: Moi, je suis addict au tirage de nouillettes.
0: Ah ouais?
4: Ah, je peux.
7: Petit plaisir personnel.
5: Ah ouais, mais petit plaisir personnel, moi j'adore ça.
7: Mais tu sais que c'est une vraie maladie, il y en a qui en souffrent.
5: Il faudrait que je me fasse soigner sur ça.
7: Mais c'est-à-dire, si tu te fais des nouilles combien de fois par jour?
4: Non, mais on n'est peut-être pas obligé de savoir quelle cuisson, quelle pâte, etc. Enfin, genre, à un moment donné, ça devrait bien se passer.
5: C'est al dente, moins de 3 minutes de cuisson, et puis j'aime bien en manger 3-4 fois par jour des pâtes, moi.
4: Ok, bah ça me paraît assez clair.
7: 3-4 fois par jour,
5: j'adore des pâtes sur la nouille.
7: Ah oui. Ah ouais, non, ça se fait des nouilles 3-4 fois par jour, très bien.
4: Ouais, ouais.
7: Qu'est-ce qu'il y a, Thibaut?
5: Bah non, mais rien.
7: Il faut assumer ce que tu dis.
5: Ah bah j'assume.
7: C'est que là, ça passe à la radio. Hein.
5: Oui, c'est ce que je suis en train de réaliser. Je viens de capter que en fait, la lumière est rouge. Ça veut dire quand c'est rouge, c'est qu'on a la radio.
4: Ah oui,
7: est-ce,
4: bah oui.
7: Est-ce qu'il y a ta mère qui nous écoute ce soir?
5: Bah non. Enfin, je sais pas.
7: Appelle-la. On va lui dire ce que son fils vient de dire sur l'énergie.
4: Ah oui, on va voir si t'assumes dire.
5: Je l'appelle.
4: Ça fait le malin, là. Comment s'appelle la nouille?
5: Sabine.
7: Attends, c'est moi qui.
5: Oula, bah dis donc, ça sonne fort.
7: Appelle ta mère. Ça pas du tout. Les réflexions comme ça pas du tout aussi bon.
8: Allô?
7: Allô, Sabine?
8: Oui.
7: C'est Charlie.
8: Ah, tu vas bien?
7: Et toi? Ça va? T'es en forme? T'as passé une bonne semaine?
8: J'adore. Bah écoute, oui, jardin, déchetterie, nickel.
7: Ok. Chouette, chouette comme tout. Est-ce que tu écoutais l'émission ce soir?
8: Non, là. Bah non, pourquoi? Non.
5: On était en train de faire un petit débat politique.
7: Et alors, il y a Jordi que tu connais très bien dans l'équipe.
4: Oui, bonjour.
8: Bonjour.
7: Et il y a ton fiston, il y a le phénomène. Thibaut.
8: Ah, j'ai très peur.
4: Ne nous déçois jamais.
7: On était en train de parler de nos petites addictions, Sabine. Est-ce que toi, t'as une petite addiction, un petit truc?
4: Bonne question.
8: Oui. Ah, moi, c'est la randonnée.
7: Ah, c'est vrai qu'il y a la randonnée, c'est bien.
4: La randonnée.
7: Ouais. C'est bien d'être accro au sport. Alors pas trop, hein, faire gaffe, faut ménager un petit peu son corps, hein, faut penser au temps de repos, mais c'est bien la randonnée.
4: Ah oui, bah comme Thibaut.
5: Et moi, maman, je disais que j'étais.
7: Attends. Et Sabine.
8: Oui.
7: Est-ce que tu sais à quoi est-ce qu'il est accro ton fils Thibaut?
8: Aux pattes.
7: Ah ben justement.
4: C'est hilarant qu'elle dise les pâtes.
7: Justement, Sabine, sache qu'il adore les pâtes. Ah, oui. Il faisait que nous parler de nouilles depuis tout à l'heure.
5: Là, je me bute au pesto, hein. Maman, ça le sait.
7: Et il a dit qu'il se faisait des nouilles plusieurs fois par jour.
8: Il adore ça. Ah oui. Et des nouilles chinoises. Ouais. Il adore ça.
5: Les
8: italiennes
5: aussi.
7: Depuis petit, c'était nouilles plusieurs fois par jour.
8: Nouilles. Ah, il adore les nouilles. Il adore ça.
5: Oui, c'est vraiment
4: ok. Et c'est il les mange tout seul ou?
7: Oui, c'est quoi? Il faisait quoi avec les nouilles? Il les mangeait? Il tirait un peu dessus?
8: Soit avec des baguettes chinoises.
7: Ah oui.
4: Intéressant.
7: Mais il tirait pas sur les nouilles.
8: Alors, avec une fourchette.
7: Oui, une fourchette.
4: Oh, avec une fourchette.
7: Ça fait mal.
5: Ça fait très mal.
7: Non, parce qu'en fait, Sabine, il nous a confié qu'il aimait bien tirer sur les, sur les nouilles.
5: C'est ma mère.
7: Genre, il est accro un peu à ça.
5: Non, mais maman, ils écoutent pas. On parlait cuisine, là. Je racontais, j'avais une petite recette où je disais, voilà, pâte au pesto, c'est super. Ils écoutent
8: pas.
5: Raconte des conneries.
8: Mais t'as toujours aimé ça?
7: Ça, il nous en parle très souvent. Ouais. Voilà, c'est juste pour que tu sois au courant, Sabine, que ton fils il aime toujours autant les nouilles et matin, midi, soir.
5: Hein. Ah oui. Et goûter aussi.
8: Son père vient de dire quelque chose.
7: Qu'est-ce qu'il a dit, Pierre, le papa?
9: Il adore se tirer sur la nouille.
7: Ouais, voilà. Ben, Pierre, le papa de Thibaut, il a compris. Et Sabine, c'était pour ça qu'on t'appelait. Parce que Thibaut, en fait, il nous a confié qu'il avait une petite addiction. Il aimait bien tirer sur la nounouille.
5: Bande de bâtards. Mais papa, tiens-toi à la radio. C'est fou de faire ça.
7: Eh, vraiment, c'est sûr et certain que t'es leur fils. Hein. Ah, vraiment, c'est tes parents. On fait une gros bisous, les parents de Thibaut.
4: Bisous.
8: Gros bisous à vous. Je vois que ça s'arrange.
7: Oui, c'est bien. Tout va bien. Tout va bien. On s'occupe bien de Thibaut et il se lave bien les mains après. Il n'y a pas de soucis. Gros bisous, Sabine. Bisous, Pierre.
4: Bisous.
7: Passez un bon week-end. Merci d'être là, les amis. C'est le super show énergie. Vous, c'est quoi votre addiction? On vous prend encore au téléphone. Si vous n'êtes pas encore passé au standard, il y a de la place. Appelez-nous. Il y a Eva qui vous répond au téléphone. 0870 42 48. On vous attend. Il y a l'addiction de Gaëtan qui arrive. Et on est là en direct sur Twitch, sur YouTube et sur TikTok toute la soirée jusqu'à minuit.

0: Bon week-end les amis, bienvenue sur Énergie, les 23h12. On est en direct les copains, merci de nous suivre sur Twitch, sur YouTube et sur TikTok. Salut à Hiro Flaquito, salut à Marie-Ange qui est avec nous ce soir. Qu'est-ce qu'on va écouter? On va écouter Gims? Oui. Oui, on va écouter. Gims arrive sur Énergie. Sur le chat, on voit tous vos messages, hein, évidemment. Salut à Momo, salut à Maëlys, à NK, Jérôme, El Martino, Ludiscord, Alison, Olive, Nolan, Tristan. Merci d'être là, les amis. On voit tous vos messages qui arrivent dans l'écran géant, dans le studio. Je vous ai demandé ce soir, à quoi est-ce que vous êtes accro? Est-ce que vous avez une addiction? Par exemple, Jordi, elle est accro au Red Bull.
1: Ouais, ça me donne des ailes.
0: Bah, ça donne des ailes, tu vois, ça te fait une crise cardiaque, surtout.
1: Ouais, c'est possible que j'ai un calcul rénal bientôt. D'ailleurs, j'en ai déjà eu, hein. Ça fait très mal.
0: Oh, ça doit être douloureux, ça. Ah, ça. Apparemment, c'est une des pires douleurs, pire que l'accouchement.
1: Bah, écoute, j'ai pas encore eu l'accouchement, mais moi, ça fait très très mal.
0: Fais gaffe à toi, Jordi. Bois de l'eau un peu, Jordi.
1: Bah, tiens, ouais, je vais en boire.
0: Bois de l'eau, c'est bien, Jordi. Thibaut, lui, il est accro aux nouilles. Il tire sur les nouilles plusieurs fois par jour.
2: Ouais, j'adore.
0: Ça fait très plaisir à ses parents.
2: Oui, et si vous venez d'arriver sur Énergie, ces bâtards, ils ont appelé mes parents en direct pour leur dire que je me tirais sur la nouille.
0: Moi, je suis accro au super show à la radio Énergie. Bisous à NK. C'est gentil, ça, c'est bien. Ça va. T'auras pas de problème avec ça. Moi, je vous regarde sur YouTube, je vous écoute à la radio. Bisous, Maëlys. Merci beaucoup. Moi, je suis accro au Coca-Cola, au casino et au paddle. Oh, les addictions. Il a tout.
1: Tout ce qu'il faut pas.
2: Ah ouais, j'adore.
0: Un accro Coca, pareil. Hein. Faites gaffe, hein, tous ceux qui boivent beaucoup de Coca. Ah ouais. Buvez de l'eau. Essayez les eaux un petit peu qui ont des goûts.
1: Ouais, bah ouais, mais même les eaux avec des goûts, ça, c'est sucré en fait. Limite parfois autant que le coca.
0: Ouais, ouais, c'est ça. Non, mais tu sais, comme les. Bon, pas leur faire de la pub, il y en a plein d'autres qui le font, mais les air-up, par exemple. Si ça peut vous aider à boire un petit peu plus d'eau, c'est bien parce qu'il n'y a pas de sucre, c'est juste un goût qui passe par le nez, c'est pas mal, Thibaut.
2: Et ça marche bien du coup, ce truc-là, j'ai jamais testé.
0: Jamais essayé.
1: Ah, ouais, faut qu'on essaye.
2: Ah ouais, c'est bien là. Ouais.
1: Bah en vrai, oui, mais après, tu bois de l'eau. Enfin, je veux dire, il faut arrêter de prendre les gens pour des cons.
0: Ouais, c'est ça. Non, mais tu bois de l'eau et ça peut vous aider à boire un petit peu plus d'eau, c'est bien. Hein. Gaëtan nous a appelé au standard 0870 42 48 à Tourcoing. Ça va, Guéguette?
3: Bonsoir tout le monde.
0: Salut Gaëtan. Eh, j'ai l'impression, Guéguette, t'es accro à la bonne humeur.
3: Ah, alors, si seulement j'ai une addiction, elle est beaucoup moins fun que ça. Enfin, ça dépend. Moi, j'adore.
0: L'héroïne. C'est un peu moins rigolo, mais bon, là, j'ai un fixe et voilà. Si j'appuie sur l'aiguille, je vais partir pendant 3 heures.
3: Eh ben, même pas. Plus je suis encore, je suis. Alors, mais on est sur une addiction, mais vraiment forte depuis une quinzaine d'années. Je suis addict au Scrabble.
0: Scrabble.
1: Mais c'est hilarant.
3: Mais on est sur une addiction où je connais le nombre de tuiles de chaque lettre.
2: Putain, mais moi je connais même pas toutes les lettres de l'alphabet.
1: Mais attends, ça veut dire Gaëtan, tu joues genre tous les jours?
3: Ah, mais plusieurs fois par jour, c'est au minimum 4 à. Bon, ça peut être 4 parties minimum, les jours de grosse fatigue, et ça peut être jusqu'à une dizaine de parties, ouais.
2: Ah ouais, putain,
0: ouais. Ah ouais, je savais pas qu'il y avait des gens qui étaient accros au Scrabble. Mais il y a des jeux genre Scrabble où tu peux jouer en ligne contre une autre personne et tout, j'imagine.
3: Oui.
0: Que oui.
3: Oui, ça existe.
0: Et tu fais de la compète?
3: Alors non, je fais pas de. Enfin non, je joue juste comme ça pour le plaisir, pour le loisir.
2: Tu fais des petits échauffements avant de jouer, tu mets un bandeau sur la tête au cas où ça transpire trop. Qu'est-ce que tu conseilles?
3: Je fais quelques étirements au début. Et puis après je révise mes lettres, très important.
0: Ah ouais, c'est bien, je savais pas qu'il y avait un game un peu compétitif du Scrabble.
1: Ouais, il y a des compétitions. Hein.
3: Ouais, il y a des compétitions, oui.
0: Bah Gaëtan, vas-y, commence à essayer de gagner un peu d'oseille, moi je ferais ça direct. Fais des TikTok.
3: Bah après, j'ai dit que j'aimais y jouer, j'ai pas dit que j'étais bon. Hein.

0: Ah, c'est le problème.
1: C'est deux choses très différentes.
0: Ah, je vois très bien. Ouais, mais tu vois, j'ai l'impression que c'est une addiction. Alors, faut pas que ça soit chiant pour la personne qui partage ta vie, tu vois. Mais
2: c'est ça.
0: C'est comme tu dis, moi, je suis accro à la lecture.
2: Ouais.
0: Bon, bah,
2: ouais,
0: tu lis,
2: voilà.
0: Ça va, c'est pas mal, Thibaut.
3: Tant que tu bouffes pas les lettres, ça devrait bien se passer.
0: Ouais, c'est ça.
1: Non, mais pour qu'on mange ensemble, elle a trouvé une technique. Elle me fait des pâtes en alphabet.
0: Comme
1: ça, c'est bien. Manger un petit peu.
0: Voilà, mais c'est bien si tu bouffes avec Gaëtan ta petite soupe, il est en train de trier les lettres pour faire des mots.
1: Ouais, bah, enfin, depuis l'anecdote de Thibaut sur les nouilles, je vais réfléchir à une autre façon de manger.
0: Tu vas aller voir différemment, oui, je te comprends. Moi aussi, Gaëtan, je suis dans la même team que toi. Je te fais un gros bisou, Gaëtan. Merci de nous avoir appelé ce soir. Et bon Scrabble ce week-end, si jamais tu joues.
1: Bah là j'étais en partie, j'ai mis en pause juste pour vous et puis après j'y retourne.
2: Place le mot super chaud, je t'en supplie, avec le W c'est plus 10 au moins.
0: Ah bah bien sûr, ça marche très bien.
1: Ah bah c'est plus 10 minimum, oui.
0: Je te fais un bisou Gaëtan, merci de nous avoir appelé ce soir. On en direct dans le super show énergie. On va faire un petit jeu sur Twitch, sur YouTube et sur TikTok. Venez nous voir en live sur tous les réseaux, vous tapez énergie. On va faire un derrière la porte. À votre avis, qu'est-ce qui va se cacher derrière la porte? Et à la radio, okay. On revient avec le jeu du champion.

0: Ça, c'est le week-end qui démarre. Bon vendredi soir, les amis. Bon courage si vous êtes au boulot. Merci de nous suivre. C'est le Super Show Énergie tous les soirs du lundi au vendredi, 21h minuit. On va faire rentrer le champion dans le studio. Si vous voulez le défier, être le challenger ce soir, appelez-nous 0800 70 42 48.
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1: Bon, me dis pas que t'as passé la journée en string juste pour cette blague.
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3: 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Je vous dis la vérité, j'ai les deux fesses qui sont sciées en deux.
1: Écoutez bien la question pour essayer de trouver la réponse. Con quale cifra iniziato i numeri dei telefoni di telefono francesi? T'es bien dit, Zoba?
4: Ah oui. Tu détruis l'italien.
5: Con quale cifra iniziano i numeri di telefono francesi?
1: Il n'est pas du tout italien. Écoute-moi bien, je n'ai pas entendu la différence.
4: Je suis italien, j'ai la carte d'identité italienne.
1: Bon. Il l'a acheté sur Snapchat. Et... tu l'as acheté sur Telegram. Il l'a acheté sur le Dark Web.
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0: Bienvenue sur Énergie les amis, bon courage. Si vous êtes encore au boulot, vous n'êtes pas encore en week-end, on pense fort à vous. Merci de nous suivre tous les soirs dans le Super Show Énergie, 21h minuit du lundi au vendredi. Merci beaucoup d'être de plus en plus nombreux à écouter nos podcasts sur l'appli Énergie, sur toutes les plateformes. Vous tapez Super Show Énergie, on est là en direct avec la belle Jordi, avec le beau Thibaut.
1: Et le beau Charlie qui est tout beau, il sent bon Charlie aujourd'hui.
2: Ah bon?
0: Pas tant.
1: Il a eu un petit problème.
0: Temps, je crois, hein. Moi je sais que je sens pas très. Enfin ça va, je suis normal.
2: Ouais, c'est vrai, je
0: sais que Jordi ne sent pas bon par contre.
2: Aujourd'hui c'est vrai que je pue.
0: Avec son manteau de vieille qu'elle a trouvé dans une fripe.
2: Je pue la mort.
0: Ouais, ça sent un petit peu mauvais. Venez nous voir les amis, on est là en direct sur Twitch, sur YouTube et sur TikTok. Vous allez voir les images du mix de Benjamin, le caméraman de l'émission.
2: Ah mais oui.
0: Dans 20 minutes à peu près, Ben Joss va mixer pour la première fois de sa vie dans le Super Show Énergie. Il va avoir besoin de votre soutien, il est un petit peu stressé.
1: Bah oui, c'est normal.
0: Il va mixer juste avant le retour d'Énergie Extravagante, c'est juste avant on fait rentrer le champion. Yes.

0: Est-ce qu'on peut respecter le champion, s'il vous plaît? C'est quand même le champion de l'équipe, c'est notre meilleur élément.
1: Pardon, nos micros étaient allumés.
0: Est-ce que vous avez déjà vu le père Fouras insulter les maîtres du Fort Boyard?
2: Mais, ah oui.
1: Ouais. Il a déjà fait plein de fois.
2: Surtout passe-partout.
3: Il pue de la gueule. Il est nul à toutes les épreuves.
4: Et Jean-Luc Reichmann est sorti 2 ans avec la mère d'Emilien. Faut le savoir.
0: Bonsoir, champion.
4: Bonsoir.
0: Bienvenue dans le Super Show Énergie, le champion. Tous les soirs, il rentre dans le studio. On prend un viewer, un auditeur pour le défier. Au 0870 42 48, ce soir, c'est Paul de Rennes qui va affronter notre champion.
5: Eh ouais.
0: Salut, Polo. Ça va?
2: Salut, Paul.
5: Ouais, vous.
0: T'es chaud, Polo, ou pas?
5: Ah ouais, là, je suis chaud. Là,
0: t'as déjà affronté le champion?
5: Non.
0: Jamais?
5: Non.
0: Eh bien, écoute, ce soir, ça va être...
5: Non, j'ai pas peur. Non, je vais gagner.
0: C'est une première ce soir. Alors, le champion a gagné hier. Il est.
5: Ouais, il n'a pas gagné aujourd'hui.
0: Ouh.
1: Ça fait mal.
0: Il est actuellement à 14 victoires et 16 défaites.
5: Ouf. Ça fait mal.
0: Et ce soir, Paul de Rennes, j'ai une très bonne nouvelle pour toi.
5: Ah.
0: Une très très bonne nouvelle. Tu vas pas jouer tout seul contre le champion. Ce soir, ça va être un 2 contre 1.
5: Ah. Ouh, ça fait mal.
0: Tu vas jouer avec Lorenza de chez Manu qui est avec nous ce soir. Bonsoir, Lorenza.
5: C'est vrai? Salut Lorenza.
2: Ah ben coucou Paul.
4: Le cadeau en premier.
5: Je t'écoute tous les matins aussi en fait. Ouais. Je vous écoute tous les matins et tous les soirs.
2: Ah ben franchement tu es le meilleur.
0: T'es le meilleur chez le boss.
4: Tu dois être hyper fatigué.
2: Ouais de ouf.
5: Non, enfin oui ça va.
0: Ouais il est là,
4: il est un petit peu fatigué. Au bout du rouleau.
0: Alors ce soir les amis. Lorenza, déjà merci beaucoup d'être là, c'est cool.
2: Non mais comme j'ai dit, je vous suis vraiment, j'écoute l'émission tous les soirs, je suis en live sur TikTok. Avant de dormir et tout, je vous regarde et genre, vous êtes mes copains du soir quoi.
0: Ah, c'est mignon.
4: Et nous aussi hein.
0: C'est Lorenza qui est tous les matins avec Manu et avec toute l'équipe entre 6h et 10h qui est avec nous ce soir. C'est pas un hasard si elle est là ce soir, c'est parce qu'après l'émission, on va boire des
1: vous voulez, que je fasse bugger Lorenza?
2: C'est-à-dire
0: vas-y, c'est quoi?
1: Bon réveil, bonne matinée, bienvenue sur Énergie, Lorenza est avec nous.
0: C'est Manu ça? C'est Manu qui hurle comme ça?
1: Manu, ouais. Moi je trouve qu'il a une grosse voix Manu, bonjour.
0: Bah oui mais il crie pas.
1: Ouais, mais il a une grosse voix Manu, je peux te dire qu'il en impose hein.
0: Ah il en impose Manu,
1: ah, oui.
0: Il est grand en plus Manu.
1: Il est très grand.
2: Oui c'est vrai.
1: Très grand.
5: Ah, moi ça me réveille bien le matin.
0: Ah bah oui, si tu fous Thibaut en plus, tu vois, tu vas être bien réveillé avec Thibaut
5: le
0: matin.
5: Ah bah voilà, le réveil sonne, je me lève tout de suite.
0: Et heureusement que tu fais pas la matinade Thibaut.
1: Ce sera un calvaire, ce sera un calvaire pour les gens.
0: Jack là tu viens de gueuler, t'as réveillé 15 personnes qui nous écoutent dans le lit.
4: Heureusement que tu fais pas. Ils même pas la radio, ça les a quand même réveillés.
0: Bon, champion.
2: Allez.
0: Oui. Tu affrontes ce soir Paul, qui est étudiant à Rennes, et Lorenza. Ouais. Ce soir, comme tous les vendredis, nous allons jouer au jeu du videur. Lorenza, je ne sais pas si tu connais le jeu du videur.
2: Non.
0: Je vais t'expliquer les règles.
2: Je fais dodo à cette heure-là, moi.
0: Ah ben, c'est normal.
5: Bah oui, heureusement.
0: Alors, vous êtes tous les trois, champions Paul et Lorenza, vous êtes des videurs de boîtes de nuit.
2: Ok.
0: Je vais vous donner des noms de clients potentiels qui voudraient rentrer dans votre boîte. Et c'est à vous, juste au nom, de savoir si c'est une bonne idée ou pas de les laisser rentrer dans la boîte, ok?
2: Ok. Et on doit se concerter, Paul et moi, pour donner notre réponse?
0: Bien sûr.
2: Ok.
0: Bien sûr, évidemment. Wow. Le premier qui a deux bonnes, qui prend deux bonnes décisions remporte la partie. On va commencer par le champion ce soir.
4: Pas de souci.
0: Champion, si devant votre boîte de nuit se présente une demoiselle, une dame, qui s'appelle Charlotte Gonin, est-ce que vous laissez rentrer dans votre boîte de nuit Charlotte Gonin?
4: Elle l'accompagne?
0: Charlotte Gonin est seule malheureusement ce soir. Mais par contre, très bien habillée, aucun souci.
4: Non, c'est non.
0: Vous refusez Charlotte Gonin? Eh bien écoutez champion, vous venez de prendre une mauvaise décision puisque vous avez raté Vita.
1: Oh
2: ah mince. Eh oui,
1: ah ouais,
0: eh oui Charlotte Gonin c'est Vita. Eh oui, champion, vous auriez pu avoir Vita dans votre club.
4: Non non. je le savais. J'avais reconnu.
0: Non merci.
4: Non,
0: c'est bon. Okay.
2: Moi je la prends Vita.
0: Aucune mauvaise décision, bah oui, ils auraient bien fait Lorenza avec Paul aussi. À votre tour.
2: Ouais.
0: Paul, Lorenza, vous êtes tous les deux videurs de boîtes de nuit. Je peux vous dire que ça déconne pas devant la boîte.
2: Hein. Je te dis, on fait pas les malins.
0: Si devant votre boîte de nuit, Paul et Lorenza se présentent un homme qui s'appelle Juan Carlos Esponda Martinez.
5: Non,
0: Attends.
2: Oula, Paul, 4 ans. Sur quoi tu te bats pour dire non directement comme ça?
0: Bon, attention là.
2: Attends.
0: Paul, ça peut être très mal interprété. Si se présente devant votre boîte, Juan Carlos Esponda Martinez, est-ce que c'est une bonne ou une mauvaise décision pas de le laisser rentrer, Lorenza?
2: Moi j'aurais eu envie de dire oui, mais toi aussi?
5: Ouais.
2: On le laisse rentrer?
5: Allez,
4: c'est Elie Zemmoun.
0: Vous laissez rentrer dans votre boîte de nuit.
5: Oui. On dirait un tennisman, alors.
0: Juan Carlos Esponda Martinez, c'est une mauvaise décision. Merde. Puisqu'il est actuellement recherché par le gouvernement uruguayen pour enlèvement et séquestration.
1: Ah oui, il paraît que c'est pas bien, faut pas le faire ça.
0: Vous venez de prendre une très mauvaise décision.
2: Désolé Paul.
0: Et en plus, les deux ils se retrouvent dans la boîte
5: c'est
0: de nuit.
5: Juan
0: Carlos qui enlève des gens, Evita.
4: Non, elle est pas rentrée moi.
0: Ah oui, les deux ils sont devant du coup.
4: Ah oui.
0: Ah non, tu l'as laissé rentrer. Ah oui, c'est une mauvaise décision. Attention.
4: Ils sont croisés.
0: Aucune bonne décision pour l'instant. Le champion, on joue au jeu du videur, je vous donne des dons. Est-ce que c'est une bonne décision ou pas de le laisser rentrer? Champion, s'il se présente devant votre boîte de nuit, un jeune homme irlandais qui s'appelle Sean McGovern. Est-ce que vous le laissez rentrer dans votre boîte ou pas?
4: Ouais, je le sens bien. De toute façon, il n'y a personne dans la boîte, il va bien falloir faire du chiffre à un moment.
0: C'est limite lui, vaut mieux pas qu'il rentre.
4: Oui.
0: Vaut peut-être mieux qu'il aille ailleurs. Champion, vous laissez rentrer dans votre boîte de nuit. Sean McGovern, c'est une mauvaise décision puisqu'il est actuellement en prison pour avoir dirigé un réseau d'activités d'une organisation criminelle. C'est pas terrible pour l'ambiance de la boîte. Par contre, si tu veux organiser des petites parties de poker dans la cave.
4: Ah bah voilà. C'est beaucoup plus rentable. Hein.
0: C'est une mauvaise décision de videur.
2: Waouh.
0: Lorenza Paul.
2: Oui.
0: Vous êtes videur de boîte de nuit, se présente devant votre boîte. Corentin Houssen. Est-ce que c'est une bonne décision ou pas de le laisser rentrer Corentin Houssen?
2: Mais moi j'ai envie de faire rentrer tout le monde.
5: Ouais,
2: tout le monde a le droit de faire la fête.
0: C'est pour ça qu'il y a des gens qui séquestrent d'autres personnes dans sa boîte.
2: Vas-y, Paul prend la décision là. Moi je suis en panique, j'ai tout fait foirer juste avant.
5: Ben moi je. Il s'appelle quand?
0: Corentin Houssen.
4: C'est pas la première fois. Ouais,
5: il rentre.
2: Il rentre?
0: Vous laissez rentrer?
2: Ah, tu l'as dit comme un videur en plus. Vas-y, on fait rentrer.
5: Il a la main et tout, il avait une bonne tête.
0: Vous faites rentrer dans votre boîte de nuit Corentin Houssen. Eh bien écoutez, vous venez de prendre une très bonne décision puisque Corentin Houssen, c'est Gotaga. Vous allez avoir une star dans votre boîte de nuit, ancien joueur de jeux vidéo pro sur Call of, le French Monster.
2: Bien joué Paul.
0: Gotaga dans votre boîte de nuit. Une bonne décision pour Lorenza et pour Paul. Attention, champion.
4: Oui.
0: S'il se présente devant votre boîte de nuit. Go Wengi. Il se présente devant votre boîte de nuit. Bonjour.
6: Bonjour.
0: Moi c'est Go.
6: Bonjour Go.
4: C'est votre prénom Go?
0: Go, oui. Okay. Est-ce que je peux rentrer ou...
4: Je sais pas.
0: Ok.
4: Pourquoi vous voulez rentrer?
0: Faire la fête.
4: Ouais.
0: J'adore la fête. Et avec moi, il n'y aura aucun problème.
4: Vous savez qui c'est qui a un tard déjà?
0: Je sais pas, j'ai croisé Vita, elle sortait ou non?
4: Non, je n'ai pas rentré.
0: Elle n'est pas rentrée. Ça, si Vita n'est pas rentrée, je sais pas si je vais rentrer.
4: Non, en tout cas, vous êtes le premier à être sympa avec moi. Et vous allez rester dehors. Vous aimez bien Vita?
0: Ouais, bah je l'ai croisé là.
4: Ah bah allez, la rejoindre.
0: Aïe, aïe, aïe, aïe, aïe. Vous laissez pas rentrer Vita, Go Wengi dans votre club?
6: Non.
0: Eh bien écoutez champion, vous venez de prendre une bonne décision puisque Go Wengi a été condamné en 2026 à 30 ans de prison pour fraude électronique, fraude aux valeurs mobilières, blanchiment et raquette.
1: Ah, il a tué personne déjà.
2: Il a tué personne, ouais.
0: Il a tué personne. Après, il a volé beaucoup d'argent.
2: Oui, c'est ça.
0: Et en plus, il se présente devant ta boîte, champion, c'est pas une bonne nouvelle puisqu'il s'est évadé de prison.
4: Oh, mais ça va. Ah,
2: il a le droit de faire un festoyer.
4: Ouais.
0: Il a le droit de se détendre aussi.
2: Bah oui,
4: c'est stressant, hein.
0: Un point partout, attention.
2: Oh là là.
0: Tout va jouer peut-être sur cette manche-là.
2: Allez mon Paul.
0: Lorenza, Paul, s'il se présente devant votre boîte de nuit. Lorenza, tu dis. Paul, oui. Paul joue tout seul. Paul, s'il se présente devant ta boîte de nuit. Un beau jeune homme, élégant, classe, avec du charisme. Il se présente, il se dit bonjour, je m'appelle Morgan Serrano. Est-ce que tu le laisses rentrer dans ta boîte de nuit ou pas, Paul? Morgan Serrano.
5: Est-ce qu'il a dit bonjour déjà?
0: Ah oui, ah ça par contre c'est quelqu'un qui dit tout le temps bonjour, il n'y a pas de problème.
4: Oui, il fait un signe de tête.
5: Ok.
0: Poli bien habillé, classe, aura plus 1000.
5: Je ne le laisse pas rentrer.
0: Qu'est-ce que t'as dit Paul?
5: Je ne laisse pas rentrer.
0: Lorenza, est-ce que toi t'aurais laissé rentrer Morgan Serrano?
2: Évidemment, je lui aurais offert une petite cigarette électronique au passage. On aurait festoyé toute la night.
0: Eh ben oui, tu aurais dû faire rentrer Morgan Serrano puisque c'est le directeur des médias du groupe Énergie. Ah, c'est le chef de toutes les radios du groupe.
1: Aka le Goton.
4: C'est le chef de nous.
5: Désolé à lui.
0: Eh oui, malheureusement, c'est une mauvaise décision.
2: Aïe, aïe, aïe.
0: Attention, on va tout jouer sur le dernier.
4: Il va manquer une machine à fumer dans la boîte.
0: On va rejouer avec toi, Paul.
5: Allez.
0: S'il se présente devant ta boîte de nuit, Paul, et Lorenza aussi, tu peux jouer.
4: Okay. On sent que le jeu est quand même dirigé. Hein.
2: Jaloux.
0: S'ils se présentent devant votre boîte de nuit, Paul et Lorenza.
4: Parce qu'il sait que je l'ai, c'est pour ça.
0: Une dame qui ne dit même pas son prénom. C'est juste, elle se présente, elle dit « Laissez-moi rentrer, je m'appelle Madame Boileau. »
2: Boileau ?
0: Madame Boileau. Est-ce que vous la laissez rentrer ou pas ?
6: Boileau.
5: Elle a pas dit bonjour.
6: Non, je pense pas, non.
2: Elle a même pas dit son prénom.
0: C'est pas le genre. C'est Madame Boileau. Laissez-moi rentrer, je suis Madame Boileau, je suis quelqu'un d'important. Est-ce que vous la laissez rentrer ou pas ? En plus, vous l'aurez laissé rentrer ?
5: Techniquement. Non.
4: C'est mort. Je suis sûr qu'elle est en jogging encore.
2: Qui est cette dame ?
0: Lorenza, il me faut une réponse. Est-ce que vous faites rentrer Madame Boileau dans votre boîte ?
5: Elle a pas dit bonjour, donc non.
0: Lorenza ?
2: Bah ouais, moi je suis Paul. J'ai pas envie quoi. Tu dis pas bonjour, tu rentres pas en fait.
0: Vous laissez pas rentrer Madame Boileau ?
7: Oui, on va pas laisser rentrer.
4: Là, vous allez vous expliquer.
0: Eh bien sachez, vous venez de prendre une très bonne décision. C'est Jordi !
2: Comment ça, une décision ?
0: Vous avez pris une très bonne décision, hein. Vous aurez foutu la merde dans la boîte. Ça veut dire que ce soir, Paul et Lorenza, vous battez le champion. Félicitations, je te fais un gros bisou mon polo.
2: Bisous Paul.
5: Salut.
0: Merci mon polo de nous avoir appelé d'avoir joué avec nous ce soir. Merci Lorenza, tu restes avec nous pour le mix de Benjamin ?
2: Bah oui, je vais danser, je vais sauter.
0: Alors là les amis, on va vivre un moment exceptionnel. Benjamin, qui n'a jamais mixé de sa vie, va mixer juste pour vous en live dans le Super Show Énergie ce soir. Vous allez entendre, parce que d'habitude vous entendez de très bons DJ sur Énergie. Et là pour une fois, on va jouer l'authentique. Vous allez entendre quelqu'un qui mixe pour la première fois de sa vie. Benjamin de caméra, Lorenza.
2: Je veux juste balancer Benjamin que j'ai croisé qui m'a dit « Alors je mise tout sur le visuel ». Et je lui ai dit « Mais tu es DJ frère, tu vas pas tout miser sur le visuel ». Donc j'ai très peur de ce qu'il fait.
0: Et en plus DJ à la radio.
2: À la radio.
0: Et le gars il mixe tout
2: c'est
0: sur le visuel.
2: J'ai pas compris.
0: Ouais, bah vous allez voir, il y a un concept qui arrive. Venez nous voir sur Twitch, sur YouTube et sur TikTok. On est là en live, vous tapez Énergie sur tous les réseaux. Le mix de Benjos des caméras arrive juste après Olivia Rodrigo. Merci d'être là, bon week-end.

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0: courage ceux qui sont encore au boulot, on pense fort à vous les amis. Merci de nous suivre tous les soirs dans le Super Show Énergie, 21h minuit du lundi au vendredi. Merci ceux qui écoutent les podcasts. Enfin, un gros bisou hein, si pour vous c'est le matin, l'après-midi, même début de soirée, tranquille, vous sortez du boulot. Tous ceux qui se retrouvent sur les podcasts du Super Show Énergie, merci de nous suivre sur toutes les plateformes, sur Spotify, sur Apple Podcasts, sur Deezer, je me pose les podcasts sur Deezer.
1: Aucune idée.
0: Sur énergie.fr, il y a tous les énergie.fr, appli énergie, ouais. Ça c'est sûr qu'ils y sont, vous pouvez aller nous voir, aller réécouter toutes les émissions. Hier on a reçu notre hacker.
2: Ah, c'était cool.
0: Il y a un gars, il s'appelle Benzi, c'est un chanteur, il nous a piraté la semaine dernière, il a hacké énergie.
1: Cette semaine ?
0: Ouais, oui, c'était mardi.
1: Oui, c'était
0: il nous
1: mardi.
0: A hacké, il arrivait en direct à la radio, il est revenu dans les studios hier, il a fait un live avec ses potes et son équipe et tout. Et c'était un live qui était vraiment chambé. Allez, écoutez ça, c'est la première fois qu'Energie se faisait hacker. Pirater en direct, grosse semaine quand même.
1: Ouais. Ah oui, grosse semaine.
2: On a toutes les explications du hacking, de comment ça s'est passé et tout ça. Il nous a expliqué.
0: Non, fort. Et on sait qu'il faut pas faire confiance à Benjamin.
2: Voilà. Benjamin, c'est pour, caméra. C'est pour ça qu'on va le faire mixer pendant 10 minutes sur Energie.
0: Voilà, du coup, on lui met un petit défi ce soir. Est-ce que Benjamin des caméras, aka Benjos, peut venir nous rejoindre dans le studio? Puisque tous les vendredis soirs, pour bien terminer la semaine, on prend un membre de l'équipe du Super Show Énergie pour mixer en live. Alors, il n'y a personne qui s'est mixé, mais tout le monde a mixé. Il y a Jordi qui est passé, qui a mixé la première semaine. Thibaut aussi a mixé.
2: Ouais.
0: Moi, j'ai mixé, j'ai essayé de faire ce que je pouvais. La semaine prochaine, ça sera Enzo, notre nouveau stagiaire, qui va mixer. On a eu le mix du champion aussi. Et cette semaine, c'est Benjos, le caméraman de l'émission, celui qui réalise la vidéo pour Twitch, pour YouTube et sur TikTok, qui va mixer en direct pour vous. Il est où? Il est en train de se chier dessus ou quoi?
2: Je suis con, il est parti aux toilettes faire son petit pipi avant le mix.
0: Mais non.
2: Il a déjà ses petits réflexes hein.
0: Mais j'y crois pas. Mais c'est une vanne. Il a peur ou quoi?
2: Je crois qu'il est en
1: mode. Ah vraiment, il est stressé premier degré.
0: Il y a des artistes avant de monter sur scène, ils dégueulent.
2: Ah ouais. Moi avant chaque émission, si j'ai pas mon petit pipi, je peux pas faire
1: le pipi. Stress.
3: Attendez, mais
1: il a déjà look de DJ.
0: Oh, t'es stressouille ou quoi?
3: J'avais besoin de faire mon petit pipi de stressé, effectivement.
0: Ah non, il stressait. Écoute, Benjamin, vraiment, c'est détente. Tout le monde bien sait sûr que c'est la première fois que tu vas mixer de ta life.
3: Bien sûr.
0: Tout se passe en direct. Ah, tu peux t'avancer un petit peu les platines, ouais, je pense que t'es un petit peu collé à.
3: J'aurais besoin d'un
1: début de
0: Thibaut, il va pousser. Ouais, là, si tu pousses là, il y a toi qui va tomber. Venez voir les images, les amis. On est en direct sur Twitch, sur YouTube et sur TikTok. On est là, il y a tous vos messages du chat qui vont arriver en direct. Le look est incroyable, c'est vrai qu'il a du flou. Benjos, il a un petit marcel noir, il a des lunettes blanches, vraiment un vrai look de DJ Ibiza.
1: Ouais, avec son petit collier de perles.
0: Ouais, c'est ouais, collier de perles aussi.
3: Collier de perles, bah on est dans la DA, écoute.
0: Non, t'as un vrai look de DJ, on se croirait à l'Ushuaïa là, tu vois.
3: J'espère bien.
0: Alors Benjos, parle bien dans le micro. Qu'est-ce qu'on va entendre ce soir dans ton mix?
3: Alors moi, du coup, en tant que DJ, ma culture vient des années 2010-2015. Donc on va partir sur du Tomorrowland. À partir sur des très très gros DJ.
0: De quoi? De la grosse dance, des trucs comme ça?
3: De la grosse. Du gros EDM.
0: Oh,
3: okay.
0: Ça va être énorme. De l'electronic dance music ce soir. C'est le mix de Benjos, le caméraman du Super Show Energy. Avant de redémarrer une soirée d'énergie extravagance, évidemment, vous allez retrouver les plus grands DJ du monde qui vont mixer pour vous à partir de minuit. Voyez ça comme une première partie.
2: C'est ça.
0: Voyez ça comme un petit test. Profitez, vous êtes dans la voiture, vous sortez peut-être avec vos potes, vous pouvez monter le son. Il va faire tout ce qu'il peut, Benjos, pour vous ambiancer ce soir. Si jamais vous êtes encore au boulot, profitez, c'est un mix exclusif pour vous. C'est peut-être le début d'une grande carrière.
3: Ou la dernière,
0: pour Benjos. Ou la dernière, en tout cas, c'est pour vous. Et c'est en live ce soir dans le Super Show Energy. Applaudissements pour le mix de Benjos.

0: Et mixé pour la première fois de sa vie ce soir, Energy. Applaudissements pour Ben Joss des caméras. Oh, le mix qu'il nous a envoyé.
1: Ah, c'est énorme.
0: Eh, bravo Ben Joss. Ah, franchement, c'était très très fort. Et c'est la première fois qu'il mixait de sa life. Hein.
2: Ah non, c'était très bien.
0: Les transitions étaient
2: fortes. Les visuels magnifiques pour ceux qui ont pu voir.
0: Non, franchement, très très stylé, les amis. Merci de nous avoir suivis toute cette semaine du Super Show Energy. On est là tous les soirs, 21h minuit. Bravo Ben Joss, félicitations. Bravo.
3: Merci à vous d'avoir été là. Vous êtes des bêtes.
0: Ah, t'es trop fort. Hey, tu peux aller te détendre dans ta loge, tranquille, c'est bon.
3: Ouais.
0: Le show est fini.
3: Ok. Il y a le saut champagne ou.
0: Il y a un petit, ouais, il y a un petit saut, bien sûr. Ah, il y a tout ce qu'il faut.
2: Il y a un petit saut, ouais.
0: Et on a respecté ton rider. Ah, ouais. Il y a tout ce qu'il faut. Il y a le saut de champagne et il y a tout ce que t'as demandé. En plus, on n'en parlera pas.
1: Elles arrivent, en tout cas.
0: Merci de nous avoir suivis, les amis. Merci Jordi, merci Thibaut.
1: Avec plaisir, merci pour cette semaine, Charlie.
0: Bisous, à lundi. Prenez soin de vous si vous sortez ce week-end. Faites attention à vous s'il y a des lycéens qui nous écoutent encore ce soir. Faites attention à vous avec les blocus, avec tout ce qui se passe en ce moment. Prenez soin de vous, passez un très bon week-end. Le Super Show Énergie de retour lundi à partir de 21h, évidemment. 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Vous tapez Super Show, on est là quand vous voulez, en direct et en podcast. Retour lundi, 21h. Ouais. Merci à tous ceux qui nous ont suivis sur Twitch, sur YouTube et sur TikTok. La soirée n'est pas terminée sur Énergie, je dirais même.
2: Ça ne fait que commencer.
0: Bien sûr, nous aussi, on va faire la fête en écoutant Énergie Extravagante. On retrouve Martin, Baba et tous les plus grands DJ du monde. Bisous, profitez bien.
2: Bisous.
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0: C'est vendredi soir, juste après le Super Show Énergie. 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Il va y avoir aussi Afrojack, Oliver Eldens, Salox, Steve Aoki. C'est ça, Énergie Extravagante. C'est vendredi soir, bienvenue.
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Jusqu'à 6h du mat, c'est Energy Extravadence. On est avec vous toute la nuit avec les meilleurs DJ du monde qui mixent pour vous. Là, c'est Afrojack qui vient mixer pendant une heure. On passe maintenant à Oliver Eldens. Il prend contrôle d'Energy Extravadence. Autant vous dire que là, si vous êtes en soirée, vous montez le son, vous avez les meilleurs DJ, vous êtes au top sur Energy.